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1: À 12h14, pas d'évolution, toujours dans l'Ain, cette zone d'accident signalée sur l'A40, kilomètre 177 en direction de Chamonix, à hauteur de la sortie 5 pour Bourg-en-Bresse, véhicule a priori accidenté dans cette bretelle de sortie. Partout ailleurs, tout se passe bien, on parle tout de suite des travaux. Et des zones de chantier qui pourraient vous concerner dans la semaine à venir avec des fermetures nocturnes pour cause de travaux. Il y aura notamment l'autoroute A40 qui va être fermée durant chaque soir de semaine, durant chaque nuit de semaine en direction de Mâcon et de Paris entre la sortie 10 Bellegarde et la sortie 8. Pour Hauteville, ce sera de 21h à 6h du matin.
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1: Allez, retour de l'information trafic dans les prochaines minutes. Et on s'intéresse à un reportage avec cette année 2026 qui est marquée par l'augmentation du prix de l'essence. La tentation de rogner sur l'entretien de notre voiture pour équilibrer notre budget est grande. Mais c'est une bonne idée, Félix Toupin, vous en dites plus.
2: Avec la hausse actuelle du prix des carburants, vous pouvez avoir tendance à négliger l'entretien régulier de votre voiture pour faire des économies. Pourtant, si vous ne faites pas réviser votre véhicule, des pannes peuvent survenir à tout moment. Cela peut aller d'une huile usée qui fragilise le moteur, à un filtre encrassé qui augmente la consommation de carburant, ou du liquide de refroidissement qui peut mener à la casse mécanique. Au passage, si l'entretien n'est pas réalisé dans les délais, cela peut vous faire perdre votre garantie constructeur. Un passage au garage tous les 20 à 30 000 km est fortement recommandé. Quant à la vidange, il est conseillé de la faire tous les 6 mois à 1 an, ou tous les 10 à 15 000 km. Réviser votre voiture régulièrement est au final un investissement à long terme qui vous permet de réduire votre consommation de carburant et d'augmenter la durée de vie de votre véhicule. Par ailleurs, cela permet aussi de détecter les problèmes éventuels plus tôt et donc d'intervenir avant que cela ne devienne très coûteux. Enfin, réviser son auto permet de mieux conserver sa valeur en cas de revente.
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1: À 2h30, on fait le point complet sur vos conditions de circulation. Ravi de vous accompagner. On sent le Puy-de-Dôme tout de suite avec un autocar en panne sur la 71 km 372 en direction de Bourges et de Paris. Donc, véhicule à proximité des voies, soyez très prudents. Après la sortie 13, Rion. Dans un véhicule accidenté sur la 40, ou plutôt pour la quitter, secteur de Bourg-en-Bresse, kilomètre 177 en direction de Chamonix. C'est au niveau de la sortie 5, donc pour Bourg-en-Bresse, un véhicule y est accidenté dans cette sortie. Et puis, partout ailleurs, ça se passe très bien, pas d'autres incidents à signaler. À côté à météo, les températures qui sont rafraîchies, mais on attend 49 départements en vigilance rouge pour alerte canicule en ce lundi. Cap sur la Côte d'Or avec une halte à Châteauneuf, l'un des plus beaux villages de France. Accroché à son éperon rocheux, ce petit bijou médiéval offre un panorama exceptionnel et un véritable voyage dans le temps. Reportage Octavine Brobel-Dorsman.
2: Pour atteindre le château de Châteauneuf, pas de raccourci, il faut grimper. Perché sur sa colline, il domine la vallée depuis plusieurs siècles. Au bout du chemin, derrière ses imposantes portes, son histoire continue de se raconter. Et parmi celles et ceux qui la font vivre, aujourd'hui, Émilie Leroy, médiatrice au château.
3: Peut dire, c'est que quand on voit le château de l'autoroute, on voit une immense forteresse sur la colline. Il domine vraiment tout le paysage. Et quand on rentre dans la cour du château, on est comme dans un petit écrin. On n'imagine pas du tout ce raffinement quand on voit le château de l'autoroute.
2: À son origine, Châteauneuf n'est qu'une forteresse. Un seigneur local décide, pour améliorer la défense de son territoire, de construire des fortifications. Il a fallu attendre 3 siècles pour que Philippe Pau, filleul de Philippe le Bon, fasse de cette défense un palais.
3: Il va construire un palais. Il veut un palais à l'image des palais qu'il a connus à la cour de Bourgogne, à Dijon, un palais somptueux.
2: Le jardin du château est pensé comme un lieu de plaisir et de repos. Entre les fleurs colorées, les légumes, les plantes aromatiques et celles autrefois utilisées pour teindre le tissu, le jardin fait revivre le quotidien et les savoir-faire du Moyen-Âge. Et cette mémoire ne s'arrête pas au mur du château. Elle se lit aussi dans les paysages qui l'entourent. Son village médiéval, qui porte le même nom que le palais, autrefois entouré de murailles, garde aujourd'hui des maisons avec des architectures allant du 14 au 18e siècle.
3: Et il y a aussi beaucoup de gens qui viennent pour le village, qui est un des plus beaux villages de France. Et on sait qu'à peu près la moitié des gens qui visitent le village visitent aussi le château.
2: Aujourd'hui entretenu par la région Bourgogne-Franche-Comté, propriétaire du château depuis 2008, le site poursuit sa restauration pour transmettre l'histoire du lieu aux visiteurs.
3: Nous, c'est la convivialité. On veut que les gens se souviennent de ce château neuf, d'un moment passé en famille, d'un moment amusant, ludique, et puis aussi où on apprend des choses. Je vous invite à découvrir ce raffinement.
2: Un raffinement facilement accessible depuis les autoroutes A6 et A38.

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1: Et le point complet sur vos conditions de circulation avec dans le Puy-de-Dôme cet autocar signalé en panne sur la 71 km 372 en direction de Bourges et de Paris. Un patrouilleur en ce moment en protection de ce véhicule. C'est après la sortie 13 pour Rion. Soyez tout de même prudents. Et puis dans l'un, un véhicule accidenté dans la bretelle de sortie de l'A40, secteur de Bourg-en-Bresse, kilomètre 177 en direction de Chamonix-du-Monde, en intervention bretelle de sortie 5 pour Bourg-en-Bresse. Et en raison des fortes chaleurs que l'on rencontre en ce moment, il y a des alertes pollution. La vitesse maximale est donc abaissée de 20 km/h en Île-de-France, dans le Rhône, en Isère ou encore sur l'autoroute A65. Donc soyez prudents sur ces autoroutes. On aura l'occasion d'en reparler.
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1: La sécurité routière, c'est l'affaire de tous. Quand vous recevez des invités, vous risquez une condamnation si l'un d'eux provoque un accident. Les explications de Xavier Ferrand.
2: Cela est surtout vrai en cas d'accident mortel. En effet, si une personne qui a bu de l'alcool chez vous reprend le volant en étant au-dessus de la limite légale et qu'elle est responsable de cet accident, vous pouvez être mis en cause dans le cadre de la mise en danger. Il faudra apporter la preuve que vous avez tout fait pour l'empêcher de partir alors qu'elle n'était manifestement pas en état de conduire. Prendre les clés, appeler quelqu'un pour venir la chercher, par exemple. Dans le cas contraire, les risques encourus sont importants. La peine peut atteindre 1 an de prison, 15 000 euros d'amende, avec la possibilité d'une suspension, voire d'une annulation du permis de conduire, avec interdiction de le repasser pendant 5 ans. Et pour ceux qui se poseraient la question, c'est évidemment aussi vrai pour ceux qui vendent de l'alcool, notamment dans les bars, qui peuvent aussi perdre leur autorisation de vente.

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1: Dans l'Ain, un patrouilleur intervient sur la 40 km 119 en direction de Paris afin de ramasser des obstacles dans un tunnel. Soyez prudents, c'est après la sortie 9

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1: Tout juste à 3h, ravi de vous accompagner en cette nuit.
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1: Avec plusieurs incidents, plusieurs véhicules arrêtés à proximité des voies, c'est le cas en Isère notamment. Ça vient de me parvenir sur la 48 km 82 direction de Grenoble. Véhicule sur bande d'arrêt d'urgence sur cet axe autoroutier. Soyez tout de même prudents. C'est à hauteur de la sortie 11 pour Voreppe. Dans l'Allier, véhicule arrêté là aussi sur la 71 km 280 en direction de Clermont-Ferrand. Patrouilleur en protection dans le diffuseur 9 pour Vallon. On se lit, c'est en sortie. Et puis dans le Puy-de-Dôme, un autocar en panne sur la 71 km 372 en direction de Bourges et de Paris. Autocar en panne dans ce secteur et donc patrouilleur en protection. C'est après la sortie 13 pour Rion. Certains d'entre vous, les trajets en voiture peuvent être source de stress, en particulier lorsqu'il y a des bouchons, des situations propices à la formulation de quelques jurons. D'où viennent-ils et à quoi servent-ils? Antoine Oppart est allé à la rencontre d'une spécialiste de la question.
2: Mais c'est pas vrai, il avance pas. Hein. Il bloque tout le monde, là. Bon, vas-y, double-le.
3: Je ne peux pas.
2: Double-le. Mais dépasse-le sur la gauche, là.
3: Non, mais...
2: Et repasse son permis, pauvre type.
4: Les insultes, elles sont communes à tous les peuples, à toutes les époques, toutes les cultures, tout le temps, tout le temps.
5: Dominique Lagorgette est professeur en sciences du langage à l'Université Savoie-Mont-Blanc à Chambéry.
4: C'est un acte de langage très important parce que ça régule le conflit social avant d'en arriver au coup. Bon, parfois, c'est ça qui déclenche le coup, me direz-vous, vous avez raison.
5: Les jurons seraient apparus en même temps que le blasphème, donc dès l'émergence des religions. Et les proférer ferait du bien à celui qui les prononce.
4: Il y a eu une étude il n'y a pas très longtemps, une étude de neurologue qui montre qu'en fait, quand on est très énervé, par exemple, on va lâcher des jurons et ça va calmer. Et réellement, ça libère des antalgiques.
3: C'est pas vrai qu'il est lent, celui-là, merde !
2: Ça va, calme-toi, le loup !
3: Oh, tu roules, t'as besoin d'une vite, là !
2: Tu vois pas qu'il a calé ?
3: Eh bien, tiens, c'est chez lui, merde ! Quand on sait pas faire, on fait pas ! Alors, tu mets les gaz !
4: Le juron, en fait, il va être là pour exprimer une frustration. Donc, à partir de là, plus vous allez être énervé dans votre voiture, vous êtes, mettons, bloqué, je sais pas, il y a une queue monstrueuse au péage, vous êtes bloqué depuis très longtemps, vous en voulez à la terre entière, en particulier à vos contemporains qui sont devant vous et qui n'avancent pas. Classique. Bon, vous n'allez pas descendre, a priori, de la voiture pour aller taper à leur fenêtre et leur parler de leur mère. Vous allez plutôt vous défouler comme s'ils étaient là. Vous allez jouer la scène de l'agression, et là vous êtes d'autant plus tranquille que généralement ils ne vous entendent pas. Vous faites sortir toute la tension qui était en vous sur l'autre, qui n'entendra jamais, donc c'est tout bénef, et en même temps, ben, ça défoule, hein, ça fait sortir la pression. C'est vraiment une soupape de sécurité.
5: L'insulte et le conflit verbal permet peut-être d'éviter d'en arriver aux mains.
4: Ben, si ça va pas aux mains, en tout cas, ça sert à ça, oui.
5: Attention toutefois, nous ne faisons pas ici l'apologie de l'insulte. Proférer des jurons peut être dangereux. Vous ne savez pas forcément quel comportement peut adopter la personne en face de vous.
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1: Ravi de vous accompagner cette nuit à 3h30. Vous êtes sur Autoroute Info, on vous en remercie. On fait le point complet sur vos conditions de circulation. On se rend en Haute-Savoie tout de suite avec un piéton signalé aux abords des voies de la 41 Nord, kilomètre 139 en direction de Genève. C'est à la, au niveau de la barrière de péage de Saint-Martin-Bellevue. Donc soyez prudents si vous y passez, secteur d'Annecy. Dans l'Allier, un véhicule arrêté sur l'autoroute à 71 km 280 en direction de Clermont-Ferrand, dans la bretelle de sortie 9 pour Vallon-Sully, et puis plus au sud, dans le Puy-de-Dôme, un autocar en panne, kilomètre 372, en direction de Bourget-de-Paris. C'est après la sortie 13 pour Rion. La voie de droite est neutralisée. Et à présent, on va visiter un lieu à Paris où chaque exposition est une immersion différente. De Van Gogh à Claude Monet, de Picasso à la Renaissance, ou encore un voyage autour de la Lune. Ici, l'art se découvre en grand et surtout autrement. Présentation de l'Atelier des Lumières avec Raphaël Giudicelli.
2: Et ici, dans cette ancienne fonderie, des milliers de visiteurs franchissent la porte chaque jour et découvrent un spectacle qui les entoure à 360 degrés. Et justement, que ressent-on dans les premières secondes quand on ouvre la porte? Quelle est la réaction des visiteurs? J'ai posé la question à Simon Hériès, le directeur de l'Atelier des Lumières.
3: La réaction, c'est de voir ces énormes volumes autour d'eux, ces murs de 10 mètres de haut, recouverts d'images, et surtout, ils vont apercevoir quelques appareils qui vont permettre des effets atmosphériques pendant l'exposition, pendant le spectacle, et ces effets atmosphériques vont, par leur nouveauté, apporter une vraie volumétrie à l'image.
2: Quel est l'objectif de l'Atelier des Lumières? C'est de moderniser l'accès à l'art ou d'inventer une nouvelle forme de spectacle culturel?
3: Oui, absolument. C'est une première approche à la grande thématique de l'art, au patrimoine de manière générale. Je suis intimement convaincu que les expériences immersives ont un côté accessible, permettent de connecter le visiteur à l'art par la projection, par l'animation. Il y a un aspect pédagogique, évidemment, dans nos expositions, mais ça leur permet peut-être de leur donner envie d'aller dans les musées ou dans des sites plus traditionnels.
2: Et justement, je suis allé à la rencontre des visiteurs pour qu'ils me donnent leurs impressions après la découverte de l'exposition Renaissance, un spectacle immersif durant lequel les plus grandes œuvres des maîtres de la Renaissance du XVIe siècle prennent vie tout autour de nous.
4: C'était très chouette. Je vais le proposer à mes collègues.
5: Il y a une vraie histoire, il y a une vraie transmission de savoir et c'est formidable.
6: Moi j'ai adoré, je trouvais qu'on voyait les œuvres comme on les a jamais vues, donc c'était intéressant.
2: Et à côté de la grande salle, il y a aussi l'atelier des enfants qui permet de toucher, de créer et jouer avec l'art. À l'Atelier des Lumières de Paris, toute la famille peut repartir avec des images plein la tête et l'envie de revenir. Des activités, des expositions et des surprises vous y attendent tout au long de l'année. Vous avez toutes les informations sur atelier-lumière.com.

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1: 3h44, vous êtes bien sur Autoroute Info avec cet incident en Haute-Savoie sur l'autoroute à 41h, kilomètre 140 en direction de Genève, piétons à bord des voies. C'est au niveau de la barrière de péage de Saint-Martin-Bellevue. Partout ailleurs, pas d'autres gênes pour votre circulation. Cette intervention tout de même dans le Puy-de-Dôme avec une voie de droite neutralisée sur la 71, kilomètre 372 en direction de Bourget de Paris. C'est lié à un autocar en panne après la sortie 13, Rion. Et en cette période de forte chaleur, c'est l'occasion de réviser quelques conseils pour la conduite.
2: Pour éviter de s'endormir lorsqu'il fait très chaud, il est plus que jamais recommandé de s'arrêter tous les 200 km environ ou toutes les 2 heures sur les aires de repos ou de service, de façon à aérer votre véhicule, vous dégourdir les jambes et vous désaltérer. Si votre voiture est équipée de la climatisation, utilisez-la avec raison. Pas trop frais à l'intérieur pour éviter les chocs thermiques. Pensez enfin, même si cela paraît évident, à bien vous hydrater et à garder un œil sur les personnes les plus fragiles pour leur proposer régulièrement de l'eau.
1: Voilà pour ces conseils d'Élise Valade.
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1: Des animaux pour entretenir les abords des autoroutes, c'est le pari de l'éco-pâturage lancé par APRR sur plusieurs aires. Fabrice Aubry nous en dit plus en compagnie d'une spécialiste.
3: Bonjour Camille Delorme.
4: Bonjour.
3: Vous êtes chef de projet environnement chez APRR. L'éco-pâturage, c'est une initiative qui a été lancée sur plusieurs aires du réseau APRR.
4: Oui, tout à fait. Alors, on n'a pas que sur les aires. Aujourd'hui, on est à 370 hectares d'éco-pâturage sur l'ensemble du réseau APRR et notamment à proximité des aires, par exemple, de Mâcon-Saint-Albin, de l'aire du Jardin des Arbres, l'aire du Lavaret, l'aire de Spois, où en fait, on va utiliser des animaux pour entretenir la végétation.
3: Ce sont des chèvres principalement ?
4: On a des chèvres, des moutons, des petites vaches, des chevaux et même des lamas.
3: Et que l'on utilise, qui sont en action sur quelle période de l'année ?
4: Elles sont en action parfois toute l'année, mais particulièrement de mars à novembre à peu près.

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1: 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Tout juste 4h, soyez les bienvenus.
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1: Et ça se passe bien cette nuit, en ce début de matinée. Hein. C'est selon un seul incident, c'est dans le Puy-de-Dôme. Une intervention en cours sur la 71 km 372. En direction de Bourges et de Paris, afin d'évacuer un autocar, la voie droite est neutralisée. C'est après la sortie 13. Pour Rion, vous n'avez que la voie de gauche pour circuler. Partout ailleurs, ça se passe bien, pas d'autres incidents à signaler. Puis côté météo, la température qui s'est rafraîchie tout de même un peu partout en France. On reparle de vos conditions de circulation dans les prochaines minutes. Et puis, tout de suite, on s'intéresse au don de sang, un geste qui peut sauver des vies. Marie-Luce Bouennec, biologiste médicale à l'établissement français du sang à Dijon, nous détaille d'abord les critères requis pour être donneur. Elle est au micro de Jérémy Esclavard.
2: Pour donner son sang, il faut avoir 18 ans et moins de 70 ans. Il faut avoir un poids supérieur à 50 kilos. Les femmes peuvent donner 4 fois par an, les hommes 6 fois par an. Et on n'a pas besoin d'être à jeun. Il faut bien s'hydrater avant de venir.
3: Quand c'est la première fois qu'on veut donner, on vient, on répond à un questionnaire. Et c'est bon ou il y a quand même une période entre le moment où on vient et le moment où on donne notre sang?
2: Quand vous venez, vous remplissez un questionnaire, vous voyez un médecin et ensuite vous faites le don de sang, si vous êtes éligible. C'est tout de suite après la consultation médicale. Un don de sang total, c'est environ 20 minutes, sachant qu'il faut rester pour prendre une collation, pour qu'on puisse surveiller s'il n'arrive rien ou s'il n'y a pas de conséquences sur le don.
4: Des dons de sang, il en faut bien évidemment tout au long de l'année, mais il arrive que pendant certaines périodes, les stocks soient en tension. Marie-Luce Bouennec.
2: Il faut comprendre que les besoins, ils sont permanents. Alors, il est vrai que les périodes de congés, les périodes de pont, on sait qu'on va avoir moins de donneurs. On essaye d'anticiper pour collecter en amont un peu plus parce qu'on sait qu'on va avoir des périodes de tension. On essaye de réguler comme ça, mais il faut vraiment que les donneurs se mobilisent en permanence et on peut donner sur son lieu de vacances. C'est pas parce qu'on n'est pas chez soi ou dans sa région qu'on ne peut pas donner, puisqu'on peut donner sur l'ensemble du territoire national et qu'il y a des collectes régulières.
3: Est-ce que vous avez un conseil ou quelque chose à dire à ceux qui n'ont jamais donné et qui hésitent à franchir le pas?
2: Alors, le don, c'est quelque chose qui, je trouve, est valorisant pour soi-même, très important pour quelqu'un qui en a besoin. Et je pense que l'appréhension qu'on peut avoir, peut-être du prélèvement, peut-être de l'aiguille, en fait, il faut venir l'avoir fait et voir comment ça se passe. Les équipes qui prélèvent, elles...
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1: On se déloire, on tient un pneu sur les voies de la 6 km 333 en direction de Lyon, cet après la sortie 25.2 Chalon-sur-Saône.

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1: Et priorité à la sécurité, on se rend en Saône-et-Loire avec un véhicule arrêté sur l'autoroute à 6 km 331 en direction de Lyon, c'est-à-dire après la sortie 25.2 Chalon-sur-Saône. D'ailleurs, dans ce même secteur, des obstacles à signaler, un pneu à signaler sur les voies. Soyez prudents. Et ça se passe bien ce dimanche. Pas de travaux qui pourraient vous gêner. Toute la semaine, il y a plusieurs fermetures à prévoir. On aura l'occasion d'en parler. Pensez à bien checker les réseaux sociaux d'Autoroute Info.
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1: Et on parle sécurité routière. Pour lutter contre le fléau du protoxyde d'azote au volant, la société française Olit a mis au point un détecteur. Fabrice Aubry a interrogé le fondateur de l'entreprise.
2: Bonjour Guillaume Nessa.
3: Bonjour.
2: Vous avez donc conçu ce détecteur, premier détecteur de protoxyde d'azote. En quelques mots, comment ça se présente et comment ça fonctionne?
3: C'est un détecteur qui permet d'analyser le protoxyde d'azote dans l'air expiré. C'est un dispositif qui est assez petit, compact, de la taille qu'on pourrait assimiler à une cigarette électronique. Il suffit de souffler dedans pendant quelques secondes, un peu comme un éthylotest classique, et instantanément, l'appareil va analyser la concentration du protoxyde d'azote dans l'air expiré.
2: Votre produit, il est déjà utilisé en phase de test au Danemark, hein, c'est ça?
3: Effectivement, c'est-à-dire que les forces de l'ordre l'utilisent lors des contrôles routiers comme moyen de dépistage pour savoir si le conducteur a pris du protoxyde d'azote, et une confirmation est faite avec la prise de sang derrière pour sanctionner le conducteur.
2: Et il est prévu que les forces de l'ordre en France, cette fois-ci, l'utilisent également?
3: On l'espère. Au moment où je vous parle, c'est pas encore le cas. Mais on travaille avec différents services, différents laboratoires de la police pour faire en sorte que ça avance plus rapidement.

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1: 4h30, on fait le point sur vos conditions de circulation. Ça se passe plutôt bien sur votre trajet. Un seul incident, c'est en Saône-et-Loire sur la 6, kilomètre 331, en direction de Lyon, poids lourd arrêté sur bande d'arrêt d'urgence après la sortie 25.2. Chalon-sur-Saône, partout ailleurs, tout se passe bien. Pas d'autres difficultés à signaler. On continuera de s'intéresser à vos conditions de circulation dans les prochaines minutes, d'ici un quart d'heure. Avant ça, un reportage avec donc une ville de Troyes, une destination à 30 minutes de la ville de Troyes pour une balade autour des grands lacs de la forêt d'Orient. Sarah Gabzi est partie les découvrir.
2: Créés de toutes pièces dans les années 60 et 90, ces trois lacs artificiels sont aujourd'hui l'emblème du département de l'Aube. J'ai rencontré sur place Valérie Denis, vice-présidente du département en charge de la culture et du tourisme.
3: Le lac d'Orient, il est orienté vers la baignade, la plongée, le nautisme. Le lac de Dienville, le motonautisme. Et le lac Amance, lui, c'est vraiment une réserve naturelle qui est orientée autour de la pêche et particulièrement de l'observation d'espèces rares d'oiseaux.
4: Est-ce qu'il y a plusieurs spots, plusieurs plages pour profiter de la baignade ?
3: Oui, il y a de nombreuses plages, il y a des anses, il y a des installations nautiques, la voile, le kitesurf, la planche à voile, et puis vous avez des petites criques beaucoup plus sauvages. Donc il y a vraiment des espaces qui sont très équipés et puis d'autres qui sont beaucoup plus sauvages, beaucoup plus proches de la nature.
4: Et c'est possible aussi, en venant ici, de passer la journée ici, de se baigner, de se restaurer, et puis de faire bronzette aussi.
3: Ah oui, on peut faire tout ça, et pas seulement une journée. Vous pouvez passer toutes vos vacances si vous voulez. Il y a énormément de choses. D'une part, parce qu'il y a beaucoup d'équipements autour des lacs, il y a des hôtels, il y a des maisons d'hôtes, il y a des gîtes, il y a également beaucoup de restaurants avec la bonne gastronomie champenoise, énormément d'équipements autour des lacs, des pédalos, la plongée, le motonautisme, enfin il y a vraiment beaucoup beaucoup de choses. Il y a également un très beau département avec un très beau patrimoine. Troyes n'est pas très loin, c'est environ à 25 minutes. On n'est pas très loin non plus du champagne et des caves et du vignoble et puis des vignerons pour vous accueillir. Donc vous pouvez rester longtemps.
2: Les grands lacs sont entourés par le parc régional de la forêt d'Orient, un endroit propice à la découverte.
3: Les vélovoies, il y en a plusieurs dans l'eau. Il y en a une qui part en direction de Paris, qui longe la Seine. Et si on part de Troyes et qu'on veut aller au lac, dans ce cas-là, on prend la vélovoie Grand Lac Aube-Seine, qui va de Troyes à Dienville. Et donc, ça fait à peu près 45 km également. Et depuis 2021, on peut également, en vélo, faire le tour du lac, de la forêt d'Orient. Et même si on n'a pas de vélo, d'ailleurs, puisqu'il y a tout un système maintenant de location de vélos, y compris de vélos électriques.
2: Pour rejoindre l'un des trois lacs, vous pouvez emprunter la 5 et la 26 dans l'Aube.

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1: Et direction tout de suite le département de l'Isère avec un accident gênant et dangereux sur l'autoroute à 480 km 2 en direction de Lyon. Plusieurs véhicules accidentés sur voie de gauche et sur voie de droite avec des véhicules sur les toits, donc un carambolage qui s'est formé dans ce secteur de Grenoble à hauteur de la sortie 1.1 pour Sassenage. Soyez très prudents, levez le pied donc à hauteur de ce kilomètre 2 en direction de Lyon. On en reparle. Du monde se rend sur place afin de sécuriser la zone. Sachez également qu'en Saône-et-Loire, un véhicule est arrêté sur la 6 km 331 en direction de Lyon. Véhicule arrêté sur bande d'arrêt d'urgence. Il s'agit d'un poids lourd après la sortie 25.2 Chalon-sur-Saône. Et en raison des fortes chaleurs, des alertes pollution sont en place en ce moment en Île-de-France, notamment dans le Rhône ou encore en Isère. La vitesse maximale est abaissée de 20 km/h.
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1: En France, la voiture électrique d'occasion s'allume de plus en plus, mais alors quels sont les pièges à éviter au moment de franchir le pas? Clément Molison, délégué général de l'AVER France, répond à Octavine Brobel-Dorsman.
2: Ce qui est important, c'est de demander, de vérifier s'il y a un certificat d'état de santé de la batterie qui est fourni au moment de la vente du véhicule. Ce certificat, il va indiquer quel est l'état de santé de la batterie, à quel pourcentage de performance elle se situe, et ça permet d'aiguiller l'acheteur sur la durée de vie restante de ce véhicule.
3: Avant d'acheter une voiture électrique d'occasion, il est aussi important de se poser les bonnes questions, comme est-ce que je veux un modèle récent, de quel type de véhicule ai-je besoin, ou encore s'assurer que l'autonomie correspond bien à nos besoins du quotidien.
2: On peut tout à fait aujourd'hui acheter une voiture électrique d'occasion. 6 Français sur 7 achètent des véhicules d'occasion. L'essentiel du marché se fait sur la seconde main, voire la troisième ou quatrième main. Et il faut que les Français soient tout à fait rassurés et qu'ils peuvent se tourner vers ce marché en toute confiance.
3: Un marché en pleine croissance. Chaque mois, plusieurs dizaines de milliers de voitures électriques d'occasion sont vendues en France.

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1: Bon début de journée, tout juste à 5h.
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1: Et bon début de semaine également, un bon lundi à vous. On fait le point complet sur vos conditions de circulation avec une zone d'accident gênante, très gênante en Isère sur l'autoroute A480 en direction de Lyon après le kilomètre 3. Plusieurs véhicules accidentés, deux véhicules accidentés, l'un sur voie de gauche, l'autre sur la droite de la chaussée au niveau de la bretelle de sortie 1.1 pour Sassenage et beaucoup de monde sur place, dépanneurs, gendarmes, pompiers, vous circulez uniquement sur une seule voie, donc ralentissez, levez le pied à hauteur de ce kilomètre 2. Et la sortie 1.1, ça se nage. Partout ailleurs, ça se passe bien, pas d'autres incidents gênants. Saône-et-Loire, vous rappelez ce poids lourd arrêté sur bande d'arrêt d'urgence de l'A6, kilomètre 331 en direction de Lyon. C'est après la sortie 25.2, Chalon-sur-Saône. Et puis partout ailleurs, pas d'autres incidents à signaler. Le retour de l'information trafic dans les prochaines minutes, ce sera après Jérémy Frérot sur Autoroute Info.
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1: Direction le département de l'Isère avec une zone d'accident gênante sur la 480 après le kilomètre 3 en direction de Lyon. Vous n'avez que la voie droite pour circuler. Deux véhicules accidentés sur voie de gauche et au niveau de la bretelle de sortie. 1.1 pour Sassenage. Beaucoup de monde en intervention. Beaucoup de camions de pompiers, de gendarmes également, des patrouilleurs. Donc soyez prudents, levez le pied à hauteur de ce kilomètre 3. On en reparle et on se retrouve dans quelques instants à la suite de vos conditions de circulation, de l'information trafic. On évoquera la météo avec les prévisions de Météo France. Plusieurs alertes canicules, vous l'entendrez. Natacha Saint-Pierre à suivre pour la police d'autoroute info. Et avant ça, les Red Hot pour vous accompagner. Bonne journée.

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1: Et l'information, un trafic sur autoroute Info, on se rend en Isère avec cette zone d'accident gênante sur l'autoroute A480 en direction de Lyon. Vous n'avez que la voie de droite pour circuler après le kilomètre 3. En raison donc d'un accident important impliquant deux véhicules, l'un a pu être évacué, mais la voie de gauche reste en ce moment neutralisée. Puis sur la voie la plus à droite, il y a beaucoup de monde en intervention, camions de gendarmes, de pompiers, dépanneurs également, donc sur cette autoroute A480. En Saône-et-Loire, un véhicule toujours arrêté sur la 6, kilomètre 331 en direction de Lyon. Il est sur bande d'arrêt d'urgence, il s'agit d'un poids lourd, pas de gêne direct, c'est après la sortie 25.2 Chalon-sur-Saône.
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1: Et côté météo, de forte chaleur pour vous accompagner à venir, on en parle avec les prévisions. Quel temps en effet va-t-il faire aujourd'hui? On pose la question à Claire Chanal de Météo France.
2: L'épisode caniculaire monte d'un cran en ce début de semaine, avec 49 départements en vigilance rouge, de la Bourgogne au nord de l'Auvergne jusqu'à l'Île-de-France et l'ouest du pays. 40 autres départements sont en orange et seulement 7 départements des Alpes du Sud et du Golfe du Lion restent en jaune. Cet après-midi, sous un soleil de plomb, on attend entre 34 et 38 degrés en général, entre 38 et 40, voire localement 41 à 42 degrés de la Bourgogne au nord de l'Auvergne et jusqu'à la Nouvelle-Aquitaine. En particulier, on attend 36 degrés à Annecy, 37 à Nancy, Besançon, Mulhouse et Dijon, 38 degrés à Paris, 39 à Bourges et Lyon, 40 degrés à Clermont-Ferrand et jusqu'à 41 à Mont-de-Marsan. Les températures restent remarquablement élevées la nuit prochaine, avec des minimales mardi matin comprises entre 20 et 24 degrés en général. Et ce n'est pas terminé, la chaleur restera particulièrement intense, au moins jusqu'à jeudi.
1: Dans quelques minutes, découvrez les coulisses de l'autoroute pour savoir comment, depuis le terrain, l'information trafic arrive jusqu'à vous. Ce sera sûr après Ed Sheeran sur Autoroute Info.

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1: Et direction le département de l'Allier, on me signale un véhicule accidenté sur la 79, kilomètre 67, en direction de Mâcon et de Chalon-sur-Saône. Un véhicule qui a tapé les glissières de sécurité. Il est sur bande d'arrêt d'urgence après, au niveau de la sortie 25 Bourbon-Lancy. Et puis en Isère, cette zone d'accident qui cause ralentissement en ce moment sur la 480, kilomètre 3, en direction de Lyon. Voie de gauche et voie la plus à droite neutralisée. Vous n'avez qu'une seule voie pour circuler. Beaucoup de monde sur place, pompiers, dépanneurs, gendarmes. Découvrons maintenant l'envers du décor. Accident, obstacle, voiture en panne, Élise Valade a remonté la chaîne de l'information trafic du terrain jusqu'à l'autoradio.
2: Et pour cela, je suis allée dans les coulisses de l'autoroute à Saint-Apollinaire, près de Dijon, en Côte d'Or.
3: Oui, le PC, j'écoute.
2: Juste à côté de la radio se trouve le PC sécurité des autoroutes APRR.
4: C'est Martial, c'est
2: les opérateurs et les opératrices se relaient 24 heures sur 24, 7 jours sur 7. Ils veillent sur le trafic et la sécurité de plus de 1800 km d'autoroute, chacun sur un secteur déterminé.
5: Appel d'urgence.
6: Sécurité autoroute, bonjour.
2: Parmi leurs missions, répondre aux conducteurs qui sont aux bornes d'appel d'urgence.
5: Sur la 19, il y a une bâche plastique en plein milieu d'autoroute.
6: Sur la A19.
5: Sur la A19, en direction de Sens, au niveau du PK20 à peu près.
6: D'accord, très bien, c'est noté, monsieur. Merci de votre appel. J'avertis le patrouilleur et je mets un affichage pour les autres clients. Merci beaucoup, bonne route à vous. Au revoir, monsieur. Merci.
2: L'info est immédiatement transmise à l'opérateur qui gère la zone où se trouve la 19. Celui-ci appelle tout de suite le journaliste à l'antenne d'Autoroute Info pour avertir les conducteurs.
7: Oui, à 19 sens 2, PK20, une bâche sur les voies.
8: Ok, merci.
2: En moins de 2 minutes, l'info est dans l'autoradio.
0: Roald Bilbo.
9: Et des obstacles qui viennent de nous être signalés dans Lyon sur l'autoroute A19. Si vous
2: chaque année, autour de 75 000 appels viennent des bornes d'appel d'urgence ou de l'appli SOS Autoroute pour l'ensemble des autoroutes du groupe APRR. Autant dire que dans un PC autoroutier, les moments de pause sont plutôt rares.
7: Sécurité autoroute, j'écoute.
10: On vient de me signaler des piétons au niveau de la voie d'accélération de Darbo.
7: Ouais, reçu. Ouais. Alors, cette fois-ci, j'ai des piétons à 6 sens 2, 73, 600, deux personnes sur BAU, juste à la sortie de l'aire de Darbo.
2: Même s'il n'y a pas tout de suite de flash trafic de prévu, le journaliste à l'antenne peut quand même informer les conducteurs d'un nouveau danger. Il interrompt le programme d'autoroute info en sélectionnant la zone géographique où son intervention doit être diffusée.
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9: Et deux piétons,
2: près de 100% des alertes sont transmises en moins de 2 minutes.

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1: Bon début de semaine, bon début de journée. On fait le point sur vos conditions de circulation. Quelques incidents et une zone d'accident. Tout d'abord, c'est en Isère sur la 480, après le kilomètre 3 en direction de Lyon. Un véhicule accidenté sur la voie la plus à droite, la bretelle de sortie du diffuseur 1.1 pour Sassenage. Beaucoup de monde en intervention en ce moment. Patrouilleurs, dépanneurs, gendarmes, encore les pompiers, donc serrez bien sur les deux voies les plus à gauche. Dans l'Allier, un véhicule accidenté sur la 79, kilomètre 67 en direction de Mâcon et de Chalon-sur-Saône. Il aurait percuté les glissières de sécurité et donc il est sur la voie la plus à droite. Après, au niveau de la bifurcation de la sortie, je vais y arriver à 26 pour Bollon. Et puis en Saône-et-Loire, un véhicule arrêté sur la 6, kilomètre 331 en direction de Lyon. Il s'agit d'un poids lourd sur bande d'arrêt d'urgence après la sortie 25.2 Chalon-sur-Saône. L'information trafic revient d'ici un quart d'heure, donc pour vous accompagner pour le reste de la journée. Ce sera après la playlist d'Autoroute Info Green Day dans quelques instants. Avant ça, Bruno Mars pour vous accompagner. Bonne journée.

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1: Et l'infotrafic à 5h45. Ravi de vous accompagner sur votre trajet ce début de semaine, lundi 22 juin. Ça se passe très bien. Pour le moment, pas de grandes difficultés à vous signaler, si ce n'est ce poids lourd qui est en panne en Saône-et-Loire. Attention, si vous êtes sur la 6 en direction de Lyon, kilomètre 331, poids lourd qui est arrêté sur la bande d'arrêt d'urgence. On est donc après avoir passé la sortie 25.2 pour Chalon-sur-Saône. Centre, prudence également face à la météo. Pour l'instant, ça va, il fait chaud, hein, mais ça reste raisonnable. Mais dans la journée, évidemment, c'est la canicule qui attend tout le monde, avec des vigilances oranges, des vigilances rouges dans certains départements. Évidemment, on aura l'occasion de reparler de tout ça. Il faut penser à prendre bien de quoi s'hydrater, faire la pause peut-être un petit peu plus régulièrement que d'habitude, d'autant plus que les aires de service sont toutes climatisées. Côté trafic, ça se passe bien, ça se densifie, ça y est, importe des grandes villes, mais pour l'instant, pas de bouchons à signaler. Et si vous passez par l'Île-de-France aujourd'hui, sachez que pour organiser des travaux de chaussée sur l'A5A en direction de Troyes et d'Arvigny, la sortie 12 Savigny, parc d'activité, sera fermée à partir de 10h ce lundi. Réouverture prévue mercredi matin. Et puis à Lyon, alors c'est au-delà du réseau APRR, mais la métropole 6 et la métropole 7, donc entre la porte de Valvert et le secteur de Pierre-Bénuit, seront fermées dans les deux sens de circulation cette nuit, et puis pour toutes les autres nuits de la semaine. Donc cela entraînera notamment la fermeture du tunnel de Fourvière.
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1: Et oui, n'hésitez pas à aller faire un tour sur cette page Facebook Autoroute Info. Il y a aussi tout un tas de conseils pour bien préparer votre trajet. On se retrouve dans quelques instants sur Autoroute Info. Moins de 5 minutes, on parlera de 3 voitures intimement liées au général de Gaulle. Tout ça après Tibbs, Mike, Desmarais et Zagata sur Autoroute Info.

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1: Ce matin, ça se passe très bien sur votre trajet. On parlait d'un poids lourd en panne en Saône-et-Loire, du côté de Chalon-sur-Saône, sur la 6. Ça y est, c'est terminé. Le poids lourd a bien pu repartir. Plus de difficultés donc sur votre trajet. En tout cas, pour le moment, il fait déjà chaud sur les différents axes que vous empruntez d'ailleurs partout en France actuellement. Pour l'instant, ça va, c'est raisonnable. Mais c'est vrai que pendant la journée, eh bien, ce sont des alertes oranges, des alertes rouges qui sont attendues dans certains départements. Donc forcément, la route, quand il fait chaud, c'est bien plus fatigant. Il faudra s'arrêter un petit peu plus régulièrement si vous êtes parti pour un long trajet. En tout cas, nous, on vous accompagne sur Autoroute Info. Prochain rendez-vous trafic, c'est à 6h après Lily Allen, Anita Ward dans la playlist Autoroute Info. Et tout de suite, direction Colombey, les deux églises en Haute-Marne. Le mémorial Charles de Gaulle expose trois voitures ayant marqué la vie du général. Au micro de Jérémy Esclavard, Thomas Vautier, directeur adjoint du site, nous les présente et on commence avec la traction.
2: Un véhicule personnel de Charles de Gaulle qu'il a possédé entre 1955 et 1958. Un véhicule qui a participé à sa manière à l'histoire, puisqu'au mois de mai 58, lorsque Charles de Gaulle revient au pouvoir, il effectue plusieurs allers-retours entre Colombey-les-Deux-Églises et Paris. Et c'est justement à bord de cette traction 15 qu'il a effectué ses déplacements.
3: En plus de cette voiture, on en aperçoit deux dans le fond. On va commencer par celle qui se trouve à droite et qui a marqué l'histoire de la France.
2: Elle a marqué l'histoire de la France, elle a marqué l'histoire également de Citroën, puisque c'est une DS modèle 19, voiture à bord de laquelle se trouvait le général de Gaulle ainsi que son épouse lors de la tentative d'attentat au Petit Clamart en août 1962. Donc la voiture, bien sûr, a été intégralement restaurée. Néanmoins, sur la carrosserie, de petites croix blanches matérialisent les impacts de balles.
3: Sur la partie droite de la voiture, oui, on voit ces croix dont vous parliez.
2: Voilà, de petits adhésifs blancs matérialisent les impacts de balles. Il y en a une dizaine au total sur la voiture, plus également les vitres qui ont littéralement explosé lors de cette tentative d'attentat. Grâce non seulement au chauffeur, un gendarme qui s'appelait Marou, et également l'aide de camp du général qui était lui à l'avant, personne n'a été blessé dans cette tentative d'attentat.
3: Après cet attentat, il a voulu renforcer sa sécurité au niveau des voitures et maintenant on est à côté d'une autre voiture qui, celle-ci, est blindée.
2: Ce sont même plus précisément les services de sécurité de l'Elysée qui ont acheté cette voiture. C'est une Renault Rambler, voiture franco-américaine qui, pour la petite anecdote, n'était absolument pas supportée par le général de Gaulle. Il lui mettait un point d'honneur à rouler dans une voiture française, donc voiture d'origine américaine en termes d'image. Il y avait un petit souci pour lui. Et puis, cette voiture était extrêmement lourde, extrêmement imposante, ce qui ne collait pas du tout à l'image du général. C'est une voiture, contrairement à la DS qui est intégralement blindée, elle fait un peu plus de 2,5 tonnes au total. Ça a d'ailleurs une conséquence également pour la sécurité du général, puisque cette voiture a un moteur V8 sous le capot qui développe 250 chevaux, qui consomme à peu de choses près entre 25 et 30 litres au 100, ce qui imposait régulièrement des arrêts aux stations essence pour le général, ce qui, compte tenu des attaques précédentes, était complètement inconcevable.
4: Pour découvrir ces trois voitures et en apprendre plus sur la vie du général, direction le mémorial Charles de Gaulle à Colombey-les-Deux-Églises. Le site est accessible depuis les sorties 23 et 24 de l'autoroute A5.

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1: Et on fait le point sur tout ce qui se passe sur votre route, il est 6h.
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1: Avec une toute dernière information, ça vient un instant de me parvenir, un accident qui se serait produit dans le département de l'Essonne. Si vous êtes sur l'A6 en direction de Paris, vous êtes concerné. Point kilométrique 28. On est juste après la sortie 9 pour Villabé. Pas beaucoup d'informations pour le moment, a priori de véhicules impliqués et uniquement de la jeune sur la bande d'arrêt d'urgence. Mais ça reste à confirmer. Faites attention, il y a peut-être aussi des débris sur les voies de circulation. Donc ralentissez si vous êtes donc sur l'A6 en direction de Paris, point kilométrique 28. Après la sortie 9 pour Villabé, un accident qui s'est produit. À part cela, pas d'autres grandes difficultés sur votre route. Ça se passe quand même globalement bien, même si vous commencez à être nombreux. En tout cas, le trafic se densifie sur l'autoroute A6, justement, en direction de Paris, avec un temps de parcours estimé à une trentaine de minutes pour faire les 25 derniers kilomètres de cet axe entre la jonction avec la Nationale 104 et le boulevard périphérique parisien. On verra évidemment comment tout cela évolue également au cours de ces prochaines minutes. Principale perturbation que vous allez rencontrer là toute la journée, c'est toujours ces fortes chaleurs. Il y a des alertes oranges, des alertes rouges pour canicule aujourd'hui. Donc forcément, cela a un impact sur vous, sur votre voyage. Il faut faire la pause un peu plus régulièrement. Ça aussi, on écoutera des prévisions de Météo France dans les toutes prochaines minutes. Ça sera dans le prochain quart d'heure. Et tout de suite, place à l'information générale. On écoute les titres de France Info.
2: Antoine Geoffin. Et à la une ce matin, cette canicule déjà historique.
3: 49 départements seront ce midi en vigilance rouge. C'est du jamais vu. 40 en orange. On attend jusqu'à 43 degrés aujourd'hui à Angoulême, 42 à Bordeaux, 41 à Biarritz, 39 à Lyon et 38 à Paris. En Île-de-France, le trafic perturbé sur les rails, des trains supprimés. À Marseille, l'accès aux piscines municipales est gratuit dès 10h ce matin. Hier, dans la capitale, le SAMU a reçu 60% d'appels de plus que la normale. Et en Gironde, 3 retraités sont morts, probablement à cause de la chaleur, d'après la préfète. Selon le ministère, plus de 800 écoles et collèges resteront fermés aujourd'hui. 1800 adaptent leurs horaires à cette chaleur. En Suisse, fin du premier tour de négociations entre Iran et États-Unis. Les deux pays s'entendent pour une feuille de route afin, disent-ils, de trouver un accord définitif sous 60 jours. Les pourparlers se poursuivent cette semaine. Et puis, Serena Williams va rejouer en simple. La légende du tennis, 44 ans, invitée par les organisateurs de Wimbledon. Le tournoi londonien débute dans une semaine. Ça fait 4 ans que l'américaine, 23 titres du Grand Chelem, n'a plus disputé de simple. Elle vient de sortir de sa retraite.
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1: Et vous restez avec nous sur Autoroute Info. On voyage avec celle qui sera très prochainement en concert au Solidays à Paris le 26 juin. Naïka sur Autoroute Info.
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1: Ce lundi matin, début de semaine, on parle d'un accident du côté de la région parisienne. Si vous êtes sur l'A6 en direction de Paris, point kilométrique 28, un accrochage entre deux voitures. Elles sont toutes les deux arrêtées sur la bande d'arrêt d'urgence. Mais il y a peut-être des débris sur les voies, donc il faut lever le pied juste après la sortie 9 pour Villabé. À part cela, pas d'autres perturbations ce matin. Ça se passe quand même globalement bien, surtout que pour le moment, alors il fait chaud, mais les chaleurs ne sont pas encore aussi étouffantes qu'elles le seront dans la journée, avec, on le rappelle, des vigilances orange, des vigilances rouges pour canicule. Tout ça, on en parle dans le détail avec les prévisions de Météo France juste après l'infotrafic et après la playlist Autoroute Info pour vous accompagner ce matin. Sheila, dans un instant, et tout de suite, c'est Colby Kayat. Bonne route.

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1: 6h13 et ce lundi matin, ça se passe globalement bien sur votre trajet. On parle toujours d'une zone d'accident. A priori, pas de gêne directe à la circulation, mais prudence si vous circulez sur l'A6 en direction de Paris. On est dans le département de l'Essonne, un accrochage entre deux voitures qui sont arrêtées sur bande d'arrêt d'urgence au point kilométrique 28. Donc c'est après la sortie 9 pour Villabé. D'ailleurs, si vous êtes sur l'A6 en direction de Paris, il y a un petit peu de ralentissement, notamment après avoir passé la grande barrière de péage de Fleury en Bière, un petit peu d'attente donc, même si pour l'instant ça reste raisonnable. Du côté de la région lyonnaise, pas de bouchons significatifs pour le moment, mais on voit en tout cas que ça se densifie. Donc si vous allez de ce côté-là ce matin, eh bien évidemment ça risque de ralentir ces prochaines minutes.
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1: Et puis on parle météo évidemment aujourd'hui avec des alertes oranges, des alertes rouges concernant la canicule. Vraiment beaucoup de départements concernés. De toute manière, il fait chaud partout en France actuellement. On voit ça dans le détail. C'est avec Claire Chanal, les prévisions de Météo France.
2: L'épisode caniculaire monte d'un cran en ce début de semaine, avec 49 départements en vigilance rouge, de la Bourgogne au nord de l'Auvergne jusqu'à l'Île-de-France et l'ouest du pays. 40 autres départements sont en orange et seulement 7 départements des Alpes du Sud et du Golfe du Lion restent en jaune. Cet après-midi, sous un soleil de plomb, on attend entre 34 et 38 degrés en général, entre 38 et 40, voire localement 41 à 42 degrés de la Bourgogne au nord de l'Auvergne et jusqu'à la Nouvelle-Aquitaine. En particulier, on attend 36 degrés à Annecy, 37 à Nancy, Besançon, Mulhouse et Dijon, 38 degrés à Paris, 39 à Bourges et Lyon, 40 degrés à Clermont-Ferrand et jusqu'à 41 à Mont-de-Marsan. Les températures restent remarquablement élevées la nuit prochaine, avec des minimales mardi matin, comprises entre 20 et 24 degrés en général. Et ce n'est pas terminé, la chaleur restera particulièrement intense, au moins jusqu'à jeudi.
1: On a une chaleur intense qui est fatigante, surtout quand on fait des longs trajets sur l'autoroute. Donc n'hésitez pas, arrêtez-vous vraiment plus régulièrement que d'habitude. Pensez également à bien vous hydrater. Vous restez avec nous sur Autoroute Info, le programme pour le prochain quart d'heure. On s'intéressera aux voitures sans permis. C'est le sujet du prochain reportage après l'information trafic. Et puis après ce duo, Zao, MC Solar qui revisite des tubes d'MC Solar. Comme Caroline, c'est sur Autoroute Info.

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1: Lundi matin, et un accident qui s'est produit sur l'autoroute A6 en direction de Paris. On est dans le département de l'Essonne, point kilométrique 28. C'est juste après la sortie 9 de Villabé. Deux véhicules impliqués dans l'accident. Alors, a priori, pas de gêne directe à la circulation. Tout se passe sur bande d'arrêt d'urgence, mais il risque d'y avoir du monde en intervention. Donc, vous l'avez compris, proche des voies, il faut lever le pied au passage de ce secteur. Le point complet, c'est à 6h30 après Lola Yang, après Gala également dans la playlist Autoroute Info. Et tout de suite, on parle des voitures sans permis qui sont de plus en plus plébiscitées, notamment par les jeunes. Le site de production du principal constructeur français est d'ailleurs visible le long de l'A41 Nord en Savoie, dans le secteur d'Aix-les-Bains. Reportage de Paulin Caillard.
2: Aujourd'hui, je vous emmène à la découverte d'une usine d'assemblage de voitures sans permis. Je me suis rendu dans l'usine savoyarde d'Aixam, un constructeur de voiturettes français. J'ai retrouvé Olivier Pelletier, le directeur général d'Aixam, qui, entre deux bruits de perceuse, m'a expliqué comment fonctionnait son usine.
3: Donc là, la première étape, donc vous prenez la coque. Ici, on va assembler d'abord les roues, hein, avec, vous voyez, toute la partie. Tout d'abord, on va assembler tout ce qui est train arrière. Puis au fur et à mesure, donc on a environ 30 étapes de fabrication de la voiture. Hein, et au fur et à mesure, on va apporter différents éléments supplémentaires. Donc sur cette ligne, par exemple, avec ses bains, on fabrique des modèles électriques, on fabrique des modèles thermiques. Et ce qui nous permet d'être totalement flexible quant à l'évolution du marché, ce qui était très important pour nous.
2: Mais récemment, il y a eu du changement. Avec le boom des voitures sans permis chez les jeunes, il a fallu réagir et s'adapter aux exigences de cette nouvelle clientèle.
3: Premièrement, on a complètement électrifié notre gamme. Puis, par contre, on a fait une nouvelle gamme qu'on appelle Minoto et qui est vraiment focalisée sur les jeunes, où là, on va plus aller à l'essentiel.
2: Une voiturette épurée, mais qui coûte quand même la bagatelle de 10 000 euros. À l'autre extrémité de la fourchette de prix, on trouve le haut de la gamme Aixam, qui est bien plus accessoirisé et personnalisable.
3: On a maintenant une gamme Aixam, qui est notre gamme plus traditionnelle, qui a vraiment tous les codes de la voiture, où on va avoir des accessoirisations très importantes. Donc on va avoir un choix de couleur, on va avoir une caméra de recul, on va avoir des radars de recul, on va avoir des tablettes dedans, tous les attributs d'une vraie voiture. Ça, c'est plus pour notre population traditionnelle, et ça va faire des produits qui peuvent monter jusqu'à 20 000 euros.
2: L'assemblage est en grande partie fait à la main, et de bout en bout, une voiturette prend une trentaine d'heures de travail et passe par les mains de plus de 70 personnes.

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1: Avec une voiture signalée en panne dans le département du Rhône, attention si vous êtes sur l'A46, que vous roulez en direction de Marseille. On est au point kilométrique 6. Alors la voiture est arrêtée sur la bande d'arrêt d'urgence, mais il y a surtout son conducteur qui change la roue du véhicule, qui tourne un petit peu autour de cette voiture, donc qui est proche des voies de circulation. Pensez à lui, n'arrivez pas trop vite, essayez de respecter un corridor de sécurité en serrant à gauche. On est donc sur la 46, direction Marseille, point kilométrique 6. C'est après la sortie 1,

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1: Avec des obstacles à signaler dans le département de l'Ain, prudence si vous êtes sur l'A404 dans le secteur de Yona, point kilométrique 9. Il faut lever le pied, des obstacles, le patrouilleur va se rendre sur place évidemment au plus vite. En attendant, eh bien, ralentissez entre la sortie 9 Montréal, la Cluse-Nantua et la sortie 10 pour Bélignat.

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1: 6h30, ravi de faire la route avec vous pour ce début de semaine, lundi matin, lundi 22 juin. Et on parle obstacles sur votre trajet dans le département de l'Ain. Si vous êtes sur l'A404 que vous roulez en direction de Yonnax, il y aurait un sac poubelle sur la voie de gauche. C'est après la sortie 9 pour Montréal-Lacluse-Nantua qu'il faut donc lever le pied. On parle dans le département du Rhône, cette fois-ci d'une voiture en panne et d'un piéton qui tourne autour de ce véhicule. Donc prudence sur l'A46, direction Marseille. Kilomètre 6 après la sortie 1 pour Quincieux. Essayez de respecter le corridor de sécurité en serrant à gauche. Et puis on parlait d'une zone d'accident dans le département de l'Essonne sur l'autoroute A6 direction Paris, kilomètre 28. Deux voitures impliquées, deux voitures qui sont arrêtées sur la bande d'arrêt d'urgence après la sortie 9 pour Villabé. Comment ne pas parler évidemment aujourd'hui, comme c'est le cas ces derniers jours, comme ça sera encore le cas ces prochains jours, de la canicule. Il fait très chaud à cette heure-ci. Pour le moment, ça va encore, c'est supportable. Mais au cours de la journée, vraiment, les chaleurs sont étouffantes. On parle de vigilance orange, de vigilance rouge également dans beaucoup de départements à partir de midi. Donc, si vous êtes parti pour un long trajet, vraiment, faites la pause plus régulièrement que d'habitude. Pensez à bien vous hydrater. Il faut aussi penser à faire attention aux personnes les plus fragiles qui peut y avoir avec vous dans le véhicule, ainsi qu'à nos animaux à quatre pattes qui, eux aussi, ont besoin de faire la pause régulièrement. Et tout de suite, on s'intéresse à l'actualité nationale, internationale. On écoute les titres de France Info.
2: Et à la une, Antoine Geoffin, 35 millions de Français concernés par la chaleur extrême aujourd'hui.
3: Ils vivent dans les 49 départements placés en vigilance rouge canicule. À partir de ce midi, 40 sont en orange. Aujourd'hui s'annonce comme la journée la plus chaude de la semaine. 42 degrés attendus à Bordeaux, 41 à Limoges, 40 à Toulouse, 39 à Paris. Plus de 800 écoles et collèges resteront fermés aujourd'hui. 1800 adaptent leurs horaires. À 11h ce matin, le rapport sur l'affaire Liana sera remis au Premier ministre, préparé par les inspections générales de la justice et de la gendarmerie. Déjà visé par des plaintes pour viol, le principal suspect n'avait pas été entendu par la justice. L'Iran et les États-Unis s'accordent pour créer une cellule de gestion des conflits pour mettre fin au combat au Liban. Les deux pays ont terminé leur première journée de négociations en Suisse. Elles vont se poursuivre cette semaine. En tennis, retour de Serena Williams en simple. La légende américaine de 44 ans reçoit une invitation pour le tableau final de Wimbledon, 4 ans après avoir pris sa retraite. Le tournoi londonien débute dans une semaine.
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1: Et l'information trafic de retour dans moins de 5 minutes sur Autoroute Info. On fait la route ensemble, on approche l'heure de pointe à 7h06. Ça commence à bien se densifier aux portes des grandes villes. On parle de tout ça juste après Teddy Swims pour faire les prochains kilomètres avec vous. Bonne route, bonne matinée.

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1: Vous rencontrez des obstacles dans le département de l'Ain sur l'A404 en direction d'Oyonnax. Point kilométrique 9, un sac poubelle sur la voie de gauche a été signalé après la sortie 9 de Montréal-Lacluse. Et puis un peu plus de détails concernant un accident qu'on signale dans le département de l'Essonne. Ça concerne donc ceux qui rentrent sur l'autoroute A6 depuis la Nationale 104. Donc pour ceux qui sont sur la Nationale 104, qui bifurquent sur l'A6 en direction de Paris, c'est au niveau de la bretelle qui fait la jonction entre les deux axes qu'il y a eu un accrochage avec deux véhicules impliqués, arrêtés sur bande d'arrêt d'urgence, les pompiers également qui interviennent sur les lieux. Donc forcément, ça fait quelques ralentissements dans ce diffuseur. Toujours de fortes chaleurs annoncées pour aujourd'hui. Ça se ressent déjà même à cette heure-ci, même si pour l'instant ça reste raisonnable. Ça risque d'être étouffant dans la journée, d'autant plus quand on fait la route. Parfois de longs trajets sur l'autoroute, évidemment. Nous, on est là pour vous accompagner sur votre route. Dans le prochain quart d'heure, on parlera également des chantiers que vous pouvez rencontrer. Tout ça après un classique de The Cure. Et tout de suite, c'est Craig David sur Autoroute Info. Bonne route!

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1: Avec un accident qui vient l'instant d'être signalé sur l'autoroute A6 quand vous êtes en direction de Lyon, kilomètre 38. On est dans le département de l'Essonne, donc c'est pour ceux qui quittent la région parisienne. Je rappelle, hein, l'A6 direction Lyon, kilomètre 38. Un accident s'est produit après la sortie 12 de Pontiry-Saint-Fargeau. Pour le moment, je n'ai pas énormément d'informations. A priori, de la gêne à la circulation, peut-être une voiture sur la voie du milieu. Ça reste à confirmer. En tout cas, ralentissez quand vous passez par là. Restez bien à l'écoute d'Autoroute Info, la fréquence 107.7. Évidemment, on vous tient au courant. Le prochain rendez-vous trafic, c'est dans une minute.

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1: Il est 6h45, on commence ce point trafic avec un accident où ça y est, un petit peu plus d'informations. Ça se passe dans le département de l'Essonne, sur l'A6 en direction de Lyon. Au point kilométrique 38, il y aurait une voiture immobilisée sur la voie du milieu. Évidemment, c'est très dangereux, d'autant plus que vous êtes nombreux dans ce secteur. Hein, quand on quitte la région parisienne, vraiment, levez le pied en passant par là. C'est donc après la sortie 12 de Saint-Fargeau-Pont-Thierry. Et puis des obstacles signalés, notamment sur l'autoroute A6 dans le département du Rhône. Obstacle donc sur l'A6 direction Lyon à hauteur du kilomètre 406. Donc après la sortie 29 de Mâcon Sud, il y a aussi des obstacles dans l'Ain. Sur la 40, tout d'abord, direction Paris et Mâcon, kilomètre 150. C'est après la jonction avec la 42, un tout petit peu avant l'aire de repos de Tosia. Des obstacles également dans le secteur d'Oyonnax sur la 404 au kilomètre 9 entre la sortie 9 de Montréal-Lacluse et la sortie 10 pour Bélinia. Donc prudence. D'ailleurs, on parlait tout à l'heure d'un accident également dans l'Essonne hein, sur l'autoroute A6. Ça concerne ceux qui sont sur la nationale 104 et qui rejoignent l'autoroute A6 en direction de Paris. Il y a des chantiers sur votre trajet à prévoir aujourd'hui, notamment en Île-de-France. Si vous empruntez la 5A en direction de Troyes et d'Arvigny, ce sera la sortie 12 de Savigny Parc d'activité qui sera fermée à partir de 10h aujourd'hui avec une réouverture prévu seulement mercredi. Des chantiers à attendre également si vous roulez de nuit en région lyonnaise. Au-delà du réseau APRR, c'est la métropole 6 et la métropole 7 qui seront fermées entre la porte de Valvert et le secteur de Pierre-Bénite plusieurs nuits cette semaine avec donc la fermeture du tunnel de Fourvière.
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1: Et dans quelques instants, on vous proposera un voyage immersif au cœur des volcans d'Auvergne. Et pour cela, on prendra la direction du parc Vulcania. Avant ça, l'infotrafic évidemment. Et tout de suite, la playlist d'Autoroute Info avec Lewis Capaldi.

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1: Ce matin, on parle d'un accident dans le département de l'Essonne. Si vous êtes sur l'A6, direction Lyon, point kilométrique 38 avec de la gêne à la circulation, il y aurait une voiture immobilisée sur la voie du milieu. C'est très dangereux, vous l'avez compris, il faut ralentir après la sortie 12 Pontiry-Saint-Fargeau. Tout ça, ça reste à confirmer. Le patrouilleur ainsi que les pompiers vont se rendre sur place au plus vite. Et rendez-vous à 7h pour le début du 7-9 d'Autoroute Info. Et oui, c'est l'heure de pointe. Vous commencez à être nombreux aux portes des grandes villes. On parle de tout ça après The Lumineurs dans la playlist d'Autoroute Info. Et tout de suite, on se rend en Auvergne parmi les animations proposées par le parc Vulcania en voyage immersif qui embarque les visiteurs au plus près des volcans. Véronique Voiron l'a testé pour vous.
2: Terre de volcan, c'est le nom de cette animation qui permet d'appréhender le volcanisme à travers le monde. Fabrice Filias, directeur de la diffusion scientifique de Vulcania.
3: En fait, c'est une série de salles immersives dans laquelle on va découvrir les ambiances volcaniques qu'on peut retrouver de par le monde. Donc c'est pour se rendre compte qu'en fait les volcans, c'est pas que des éruptions volcaniques avec des panaches de cendres, avec des nuées ardentes, des fontaines de lave. Non, il y a aussi autre chose. Le volcan, il peut aussi être sur un mode plus calme avec des mares de boue, des bassins d'eau chaude, des geysers, des fumerolles, des gaz bleus qui s'échappent la nuit. Donc tout ça, ça fait partie du volcan. Donc quand on le connaît, il y a cette ambiance-là.
2: On rentre dans la première des deux salles. Qu'est-ce qu'on peut voir là devant nous ?
3: À notre gauche, en avançant, on est du côté du Chili, vers El Tatio, avec des bassins d'eau chaude. Il peut y avoir des fois des geysers. Ici, du côté de Dalol. Alors, c'est un environnement qui est extrêmement agressif, où là, on a des températures qui avoisinent les 45-50 degrés à peu près toute l'année, et des gaz sortent. Et donc là, c'est des acides, c'est des environnements vraiment presque lunaires, où on pourrait trouver ça sur d'autres planètes.
2: Alors là, on est dans la deuxième salle, beaucoup plus bruyante. Qu'est-ce qui se passe ici ?
3: Ben là, on arrive sur une zone volcanique sur laquelle on va avoir une influence sur ce qui se passe. Et c'est les visiteurs, en allant sur les petits cercles qu'il y a dans la salle, qui vont déclencher des événements volcaniques. Ça peut être une fissure qui s'ouvre, de la lave qui sort, des fumerolles, des geysers. Donc tout ça est activé par les visiteurs qui vont aller sur ces zones actives.
2: Dans cette deuxième salle, l'immersion est totale. Elle est sensation garantie, comme nous l'explique Alice, 8 ans, en visite ce jour-là.
4: Il y a un volcan où d'un moment, il entre en éruption et ça bouge beaucoup, beaucoup. Et le son, ça fait très mal aux oreilles. Et il y a des éclairs rouges, les nuages, ils deviennent noirs, ça tremble, il y a la lave partout sur les écrans.
2: Vulcania est située à la croisée des autoroutes A71, A75 et A89, à une quinzaine de kilomètres à l'ouest de Clermont-Ferrand.

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1: Bon voyage à notre écoute, lundi 22 juin, il est 7h.
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1: Effectivement, je rejoins Emma Logerette pour l'actualité trafic ce lundi matin. Emma, bonjour.
2: Bonjour Élise.
1: Et la circulation est intense à l'approche de Paris, de Lyon, avec les bouchons de début de journée. On en parle dans un instant. Avant cela, on va aller au sud de Paris, sur l'autoroute A6, avec un accident qui s'est produit il y a quelques minutes seulement.
2: En direction de Lyon, point kilométrique 38. Ça reste à confirmer, mais il y a peut-être une voiture sur la voie du milieu. On est après la sortie 12 de Saint-Fargeau-Pontiry. Évidemment, c'est très dangereux, d'autant plus à cette heure-ci, vous l'avez dit, Élise, il y a du monde, c'est dense. Donc, il faut lever le pied après cette sortie 12.
1: Et beaucoup plus loin, presque à l'extrémité de l'autoroute A6, dans le département du Rhône, on approche de Lyon, il y a des obstacles.
2: Des débris de pneus signalés, point kilométrique 406, donc sur l'A6 direction Lyon. C'est juste avant l'aire de service de Dracé.
1: Des obstacles également sur une autre autoroute, et cette fois, on va du côté de Bourg-en-Bresse.
2: Dans le département de l'Ain, sur l'A40, une échelle sur la voie de gauche en direction de Paris, point kilométrique 150. C'est donc après la jonction avec l'A42, un petit peu avant l'aire de repos de Tossia.
1: Et pour les conducteurs qui sont à l'approche des grandes villes, hein, pas de surprise à cette heure-ci, c'est l'heure de pointe. Et il y a des bouchons, des ralentissements qui se forment et qui se confirment du côté de Lyon.
2: En effet, tout d'abord sur l'A42, pour ceux qui rejoignent Lyon, après la sortie 4, parc de Méribel, il faut une quinzaine de minutes pour faire 5 km. Du monde également plus à l'ouest de Lyon, pour ceux qui arrivent par l'autoroute A6. Tout au bout de cet axe, il y a la métropole 6 et le passage du tunnel de Fourvière. 2 km de trafic perturbé. Du monde également du côté de la région parisienne, principalement sur l'A6 direction Lyon, avec plus d'une heure, hein, presque une heure écart pour les 30 derniers kilomètres de cette A6 entre le secteur d'Evry et le boulevard périphérique parisien.
1: Et pour tous les conducteurs qui nous écoutent, les effets de la canicule sur la conduite, le risque d'hypovigilance augmenté par la chaleur, les nuits parfois difficiles, hein, pour se reposer correctement avant de reprendre une journée, encore une fois. Donc attention au risque d'hypovigilance. Pour lutter contre l'hypovigilance au volant, alors il y a plusieurs solutions, hein, c'est faire des pauses très régulièrement sur les aires de repos, les aires de service d'autoroute, et puis boire très régulièrement de l'eau, multiplier les pauses, s'hydrater régulièrement pour éviter les risques d'endormissement. Et restez avec nous, dans quelques minutes, on donnera des conseils pour bien utiliser la climatisation dans votre véhicule. Ce sera après le retour de la musique dans quelques instants, mais tout de suite, ce sont les titres de France Info.
3: 4. Et à la une, Antoine Geoffin, une journée torride encore aujourd'hui.
4: Ce sera pire qu'hier. 49 départements sont en vigilance rouge canicule. 35 millions de Français concernés. 40 départements en orange. On attend jusqu'à 43 degrés aujourd'hui à Angoulême, 42 à Bordeaux, 41 à Biarritz, 40 à Tours, 38 à Paris. Conséquence de cette météo extrême, trafic perturbé pour les trains en Ile-de-France ce lundi. Le ministre des Transports, Philippe Tabarot, invité de France Info à 8h10. Plus de 800 écoles et collèges reste fermé aujourd'hui. Le rapport d'inspection sur l'affaire Liana remis ce matin au Premier ministre, 3 semaines après la découverte du corps de la petite fille de 11 ans dans un silo agricole désaffecté du Gers. Question principale, pourquoi le principal suspect, déjà accusé de viol, n'avait pas été entendu par la justice? Un nouveau président en Colombie, Abelardo de la Esprit, et il y a 47 ans, élu cette nuit, l'avocat d'affaires anti-système et très à droite, soutenu par Donald Trump, promet le début d'une nouvelle ère pour son pays. Et puis les 4 aéroports de Moscou fermés ce matin à cause, d'après les autorités, d'une attaque massive de drones ukrainiens, drones interceptés, une 60aine en moins de 2 heures.
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1: Voyage qui continue pour vous qui êtes sur la route avec celui qui sera vendredi prochain dans un festival du département de l'Ain, le Printemps de Pérouge. Et il est dans la playlist Autoroute Info. C'est Christophe Maé pour vous accompagner sur les prochains kilomètres. Bonne route à tous. Restez prudents.

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4: Dans le fil actu de votre route ce matin, un accident en quittant le bassin parisien. On en sait un peu plus, Emma Laugerette.
5: En effet, ça se passe sur l'A6 direction Lyon, point kilométrique 35. On parlait potentiellement d'une voiture en plein milieu des voies. Ce n'est pas le cas, hein. C'est tant mieux. On parle seulement de deux véhicules arrêtés sur la bande d'arrêt d'urgence. Il faut quand même faire attention. Il y aura du monde en intervention sur place, dans un secteur pardon, où ça roule fort en début de semaine. Donc, prudence, c'est après la sortie 12 Saint-Fargeau Pontieri.
4: Et l'actualité trafic qui revient à 7h15, ce sera avec vous Emma, mais avant cela il y a le rendez-vous de la rédaction. Et tout de suite, on va parler de ces températures très élevées, l'effet de la canicule, ça nous pousse à allumer la climatisation dans les véhicules. Jérémy Esclavard nous donne des conseils pour l'utiliser au mieux.
6: Lorsque vous montez dans votre véhicule garé en plein soleil et qu'il fait une chaleur accablante à l'intérieur, le premier réflexe est d'allumer directement la climatisation à fond. C'est une erreur. Dans ces cas-là, il vaut mieux, dans un premier temps, ouvrir les fenêtres pour faire des courants d'air. Et après quelques kilomètres, une fois que le moteur est chaud et que la température a diminué dans l'habitacle, on referme les vitres et on allume la clim. Pour éviter les chocs thermiques, il est préférable que la température entre l'extérieur et l'intérieur de la voiture ne dépasse pas les 7 degrés. Et enfin, pour un plus grand confort, dirigez l'air sur votre corps plutôt que sur votre visage pour éviter les éternuements et autres maux de tête.
4: L'actualité trafic revient sur Autoroute Info et on se retrouve dans moins de 5 minutes.

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1: Et dans votre actualité de la route ce lundi matin, un obstacle qui reste signalé à l'approche de Lyon et Malogerette.
2: Sur l'autoroute A6, direction Lyon, point kilométrique 406, il y aurait des débris de pneus sur les voies. C'est juste avant l'aire de service de Dracé.
1: Et pour les conducteurs qui continuent en direction de Lyon, il y a des bouchons, des ralentissements à prévoir. C'est le début de journée, le début de semaine et le trafic d'heure de pointe.
2: Ah oui, c'est assez habituel et notamment tout au bout de cette autoroute A6 avec le passage du tunnel de Fourvière. Une dizaine de minutes pour faire 3 km, plus à l'est lyonnais du monde également. Sur l'autoroute A46, direction Lyon. 15 minutes pour 5 km après la sortie 3 de Villars-les-Dombes. Et puis même cas de figure sur la 42 direction Lyon. Il faut 15 à 20 minutes pour faire 5 km après la sortie 4 parc de Méribel.
1: Et pour les conducteurs qui vont dans le bassin parisien et qui vont passer vers Paris, et là aussi, il faudra être assez patient ce matin.
2: Surtout sur l'autoroute A6 pour les 30 derniers kilomètres, donc entre le secteur d'Evry et le boulevard périphérique parisien. Plus d'une heure, presque une heure et quart pour faire 30 km. Un peu de monde également, là aussi plus à l'est, tout au bout de l'A5A au niveau de la jonction avec la Nationale 104.
1: Le bassin parisien où il y a eu un accident, on va peut-être dire plutôt un accrochage pour quitter le bassin parisien par l'autoroute A6.
2: Ouais, c'est ça, pas de gêne directe à la circulation, mais du monde sur bande d'arrêt d'urgence sur l'A6 direction Lyon, point kilométrique 35. C'est juste après la sortie 12 Saint-Fargeau-Pontiry.
1: Et sur les autres axes que nous n'avons pas cités, eh bien, ça veut dire tout simplement que la circulation s'écoule correctement. À noter quand même, pour ceux qui quittent le bassin parisien par l'autoroute A5, il n'y a plus de carburant distribué à la station-service de l'air de Jonchet, la grande paroisse. Donc, il faudra faire une cinquantaine de kilomètres de plus pour atteindre la station d'autoroute suivante sur la 5. C'est l'aire de Villeneuve-l'Archevêque, kilomètre 84.
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1: Et l'actualité trafic, bien sûr, c'est la canicule qui sévit. 49 départements en vigilance rouge, presque tous les autres en vigilance orange. Il s'agit d'adapter le trajet en faisant des pauses régulièrement sur les aires de service. Les bâtiments sont climatisés, sur les aires de repos, les points d'eau sont accessibles gratuitement. Faire des pauses pour lutter contre l'hypovigilance augmentée par l'effet de la chaleur. Tout de suite, on va parler météo encore. Et ce sont les prévisions de Météo France présentées aujourd'hui par Claire Chanal.
3: L'épisode caniculaire monte d'un cran en ce début de semaine, avec 49 départements en vigilance rouge, de la Bourgogne au nord de l'Auvergne jusqu'à l'Île-de-France et l'ouest du pays. 40 autres départements sont en orange et seulement 7 départements des Alpes du Sud et du Golfe du Lion restent en jaune. Cet après-midi, sous un soleil de plomb, on attend entre 34 et 38 degrés en général, entre 38 et 40, voire localement 41 à 42 degrés de la Bourgogne au nord de l'Auvergne et jusqu'à la Nouvelle-Aquitaine. En particulier, on attend 36 degrés à Annecy, 37 à Nancy, Besançon, Mulhouse et Dijon, 38 degrés à Paris, 39 à Bourges et Lyon, 40 degrés à Clermont-Ferrand et jusqu'à 41 à Mont-de-Marsan. Les températures restent remarquablement élevées la nuit prochaine, avec des minimales mardi matin, comprises entre 20 et 24 degrés en général. Il n'est pas terminé, la chaleur restera particulièrement intense, au moins jusqu'à jeudi.
1: Et les effets de la canicule, pollution à l'ozone en Île-de-France, circulation différenciée, réduction de la vitesse de 20 km/h sur les grands axes et les camions de plus de 3,5 tonnes en transit doivent éviter Paris et suivre le contournement par la francilienne. Des mesures également tout autour de Lyon, dans le Rhône et le Nord-Isère, moins 20 km/h également sur les grands axes pour réduire les effets de la pollution. L'actualité trafic de retour, ce sera dans moins de 5 minutes. Juste avant un rendez-vous de la rédaction, ce sera le vrai faux d'Autoroute Info avec une question. Les travaux sur les aires de repos et de service ne perturbent jamais la circulation. Réponse à découvrir après le retour de la musique avec celle qui est en tournée jusqu'en novembre. Allez dans la playlist Autoroute Info pour vous accompagner ce matin, c'est Vanessa Paradis.
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2: Avec un poids lourd qui est arrêté en Seine-et-Marne sur la 77 quand vous êtes en direction de Nevers, c'est au kilomètre 5, donc juste avant la barrière de péage du Val-de-Loing. Je le vois en retour caméra, en effet, il est arrêté sur la droite, donc prudence, n'arrivez pas trop vite. C'est juste après la jonction avec la

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1: L'actualité de votre route ce lundi matin, la canicule bien sûr, et côté circulation aussi, des interventions de patrouilleurs pour ramasser des obstacles sur la chaussée. Il y en a dans deux secteurs de l'autoroute A6.
2: Une information prioritaire, hein, tout d'abord, oui, dans l'Essonne, de nouveaux obstacles signalés sur l'A6 direction Lyon, kilomètre 41, c'est après la sortie 12 Saint-Fargeau-Pontiry. En effet, je les vois en retour caméra, ces obstacles. Il y en a un petit peu partout, sur la voie de droite, sur la voie du milieu. Essayez de bien serrer à gauche si vous passez par là. Et puis des obstacles également dans le Rhône, sur l'A6 direction Lyon, point kilométrique 406. Là, c'est des débris de pneus, un petit peu avant l'aire de service de Dracé.
1: Et des patrouilleurs évidemment en route, hein, pour ramasser ces obstacles. Pendant leur intervention, quand ils ramassent les obstacles sur la chaussée, ils sont très vulnérables, ils sont à pied. La circulation continue de passer à leur hauteur. Il s'agit d'être très attentif, vous qui êtes dans le département de l'Essonne et vous qui êtes dans le département du Rhône sur l'autoroute A6. On se retrouve pour l'actualité trafic à 7h30, mais tout de suite un rendez-vous de la rédaction avec Paulin Caillard et Géraldine Millat qui répondent à vos questions concernant les travaux d'autoroute.
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3: Vrai ou faux, les travaux sur les aires de repos et de service ne perturbent jamais la circulation.
4: C'est faux. Lorsque les travaux impactent l'ensemble d'une aire et l'accès aux services, comme les pompes à essence ou les bornes de recharge électrique, cette aire peut être totalement fermée, généralement pour une durée courte de l'ordre de 24 heures, afin de limiter la gêne.
3: Mais est-il possible de mettre en place des aménagements plutôt que des fermetures complètes des aires ?
4: Bien sûr, mais même dans ces cas-là, il peut y avoir gêne au trafic. Il faut parfois réorganiser la circulation sur l'air et les capacités de stationnement peuvent être réduites. En plus, sur les aires en travaux, il faut rester particulièrement attentif en raison des piétons, parfois nombreux, en déplacement.
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1: Nous nous retrouvons dans moins de 10 minutes. Ce sera à 7h30, prochain rendez-vous pour faire le point sur vos conditions de circulation après la musique. On vous a préparé un titre de Santana. Et tout de suite, celui qui a 50 dates pour sa tournée mondiale. Malheureusement, les fans français sont tristes. Il ne passe pas en France en 2026. C'est Harry Styles. Heureusement, il est dans la playlist Autoroute Info.

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2: Effectivement, Emma Laugerette aux commandes depuis tôt ce matin pour l'actualité trafic et pour les conducteurs qui nous écoutent. Je suis en compagnie d'Emma, effectivement. Eh bien, on va faire le point sur vos conditions de circulation du monde à Paris et à Lyon. Pas de surprise, un début de semaine caniculaire. On parlera météo faute dans le prochain quart d'heure, évidemment. Mais tout de suite, on va parler d'un camion en difficulté qui gêne la circulation sur l'autoroute A40, Emma.
3: En direction de Chamonix, kilomètre 135, pour l'avoir arrêté sur la voie spéciale véhiculant qui a été donc neutralisée. On est après la jonction avec l'A42.
2: Et puis une intervention de patrouilleurs pour ramasser des obstacles sur l'autoroute A6.
3: Dans le département de l'Essonne, l'A6, direction Lyon, kilomètre 41. Beaucoup de débris sur les voies de circulation. Je vois en retour caméra qu'il y a aussi plusieurs véhicules, dont deux poids lourds, une voiture arrêtée sur bande d'arrêt d'urgence après la sortie 12 Saint-Fargeau-Pontiry.
2: En Ile-de-France, on va y rester. Il y a la circulation de début de journée, début de semaine très chargée. Alors, de nombreux conducteurs ont peut-être pris le volant un peu plus tôt pour éviter la chaleur ce matin. Et ça se sent pour la circulation.
3: En effet, en revanche, toujours du monde sur l'A6 direction Paris pour les 30 derniers kilomètres entre le secteur d'Evry et le boulevard périphérique parisien. Il faut plus d'une heure. Du monde également plus à l'est sur l'A5A au niveau de la jonction avec la Nationale 104. 10 minutes pour faire 2 kilomètres.
2: Une ville où il y a beaucoup de circulation aussi en début de journée, heure de pointe, région lyonnaise. Et c'est pour approcher de Lyon qu'il y a des bouchons, que ce soit par l'autoroute A6, la 46 ou la 42.
3: En effet, tout d'abord par l'A6 avec le passage du tunnel de Fourvière. 15 minutes pour faire 4 km avant le passage de ce tunnel. Et puis plus à l'est du monde également sur la 46 direction Lyon. Après la sortie 3 de Villars-les-Dombes, les premiers ralentissements. Ensuite, il faut 15 minutes pour faire 5 km. Et puis même cas de figure sur la 42 direction Lyon. Après la sortie 4, parc de Miribel, 20 minutes pour faire 5 km de bouchon.
2: Les autres autoroutes dont nous n'avons pas parlé, eh bien, ça veut dire tout simplement que la circulation s'écoule sans difficulté particulière. Trafic fluide, par exemple, sur l'autoroute A31, l'axe Beaune-Nancy. Être amené à traverser des travaux d'autoroute pendant votre trajet, ce sera le sujet du prochain reportage à suivre dans moins de 5 minutes. Et tout de suite, ce sont les titres de France Info.
4: À la une, Antoine Geoffin, il va faire encore plus chaud aujourd'hui.
5: La canicule monte d'un cran par rapport à hier. 49 départements seront en vigilance rouge à partir de midi, 40 en orange. Température torride, 43 degrés attendus à Cahors, 42 à Bordeaux, 40 à Rennes, 39 à Lyon, 38 cet après-midi à Paris. L'agglomération parisienne où le trafic des trains régionaux est perturbé aujourd'hui. Dans quelle mesure? Le ministre des Transports, Philippe Tabarot, invité de France Info à 8h10, plus de 800 écoles et collèges restent fermés ce lundi. Les États-Unis et l'Iran tombent d'accord sur une feuille de route pour parvenir à un accord définitif sous 60 jours. Réunis dans les Alpes suisses, les deux délégations s'entendent aussi pour mettre en place une ligne de communication afin de sécuriser le détroit d'Ormuz suite des entretiens aujourd'hui. Puis la proposition de loi fin de vie revient pour la troisième fois à l'Assemblée nationale aujourd'hui, déjà largement adoptée deux fois dans l'hémicycle et rejetée à deux reprises par le Sénat. C'est l'Assemblée qui aura le dernier mot. Le texte y reviendra pour de bon le 7 juillet.
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2: Les prochains kilomètres, vous les passez avec celle qui, très bientôt, devrait se marier d'après une petite indiscrétion du maire de New York. C'est Taylor Swift pour vous accompagner sur les prochains kilomètres.

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0: travaux de la bifurcation entre l'autoroute A6 et l'autoroute A40, Jérémy Esclavard a contacté Jean-Emmanuel Garel des autoroutes APRR pour qu'il nous en parle.
1: Un important chantier de renouvellement de chaussée qui va se dérouler sur deux années consécutives. Première partie de travaux avant cet été, qui va consister à faire une première partie de renouvellement de chaussée, de travaux préparatoires. Nous allons plutôt travailler avant l'été au droit de l'échangeur qui permet la liaison entre l'autoroute A6 et puis l'autoroute A40. Nous reprendrons la suite de ces travaux à l'automne et puis une deuxième phase de travaux également importante en 2027. Nous sommes sur une configuration assez spécifique puisque nous sommes en chaussée décalée. Donc nous allons travailler sous basculement de circulation, voire sous coupure de l'autoroute A6. Voilà, un chantier assez impactant en termes de balisage pour nos clients.
0: Et pendant la traversée d'une zone de travaux, pensez à bien respecter la vitesse indiquée par les panneaux de signalisation. Un coup d'œil dans le rétro, dans la playlist Autoroute Info. On va aller jusqu'en 1981 et on voyait pour la première fois sur les jeux d'arcade le personnage de Donkey Kong. Et sur les ondes, on entendait ce tube qui venait de sortir d'Earth, Wind & Fire.

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1: Et priorité à la sécurité d'un patrouilleur qui intervient sur les voies de l'A6. Vous le rencontrez direction Lyon, kilomètre 41. Il neutralise la voie de droite pour ramasser des obstacles après la sortie 12 de Saint-Fargeau-Pontiry. Pensez à lui, puisque lui intervient pour votre sécurité. N'arrivez pas trop vite, je rappelle, sur l'A6 en direction de Lyon, au kilomètre 41. C'est après la sortie 12 Saint-Fargeau-Pontiry.

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1: Et vos conditions de circulation ce lundi matin sont marquées encore une fois par la canicule. Attention au risque d'hypovigilance au volant à cause de la chaleur. D'ailleurs, de nombreux conducteurs ont pris la route plus tôt peut-être pour éviter la grosse vague de chaleur encore aujourd'hui. Côté circulation, du coup, il y a des bouchons en Île-de-France et région lyonnaise. Peut-être augmenté pour les bouchons d'heure de pointe, le trafic pendulaire du matin. On en parle dans un instant. Mais tout de suite, Emma Logerette, on va parler de véhicules en panne. Et là, on va aller pas très loin d'Oyonnax, un camion en panne qui gêne la circulation.
2: Sur l'A40, pour ceux qui roulent direction Chamonix, kilomètre 135 avec la voie spéciale véhicule lent qui a été neutralisée par le patrouilleur, c'est après la jonction avec l'A42.
1: Et pour les conducteurs qui quittent le bassin parisien, une intervention de patrouilleur pour aller ramasser des obstacles qui gênent la circulation de la 6.
2: En direction de Lyon, donc, kilomètre 41, en effet, le patrouilleur qui intervient et qui a neutralisé la voie de droite après la sortie 12 Saint-Fargeau-Pontchéry.
1: Et pour les conducteurs qui sont dans l'autre sens, qui vont en direction de Paris, une circulation très très soutenue ce matin, non seulement sur la 6, mais aussi sur la 5.
2: En effet, tout d'abord sur la 6 en direction de Paris, les 30 derniers kilomètres, il faut 1h15 pour les faire, donc entre le secteur d'Evry, le boulevard périphérique parisien, et puis plus à l'est sur la 5A, une dizaine de minutes pour faire 2 kilomètres au niveau de la jonction avec la Nationale 104.
1: Pas de surprise non plus du côté de la région lyonnaise, les bouchons d'heure de pointe assez important à cette heure-ci avec les conducteurs nombreux qui sont sur la route du travail.
2: En effet, pour ceux qui souhaitent rejoindre Lyon, alors tout d'abord par l'A89, plus au nord-ouest de Lyon, il faut 15 minutes pour faire 5 km et puis ensuite, quand on arrive sur l'A6, c'est le passage du tunnel de Fourvière qui bloque un petit peu, il y a 5 km de bouchons avant ce tunnel, il faut 20 minutes pour les passer à l'est de Lyon, là aussi ça bloque sur l'A46 en direction donc de Lyon, après la sortie 3 Villars-les-Dombes, 15-20 minutes pour 5 km et même cas de figure sur la 42, là aussi 15 à 20 minutes pour 5 km après la sortie 4 Parc de Méribel.
1: Et on va encore parler de la région lyonnaise avec des travaux prévus toutes les nuits de la semaine à Lyon, au-delà du réseau APRR, la fermeture de la M6 et de la M7 entre la porte de Valvert et le secteur de Pierre-Bénite. Ça veut dire que dans les deux sens de circulation, de 21h à 6h du matin, il y aura aussi la fermeture du tunnel de Fourvière.
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1: La météo qui fait l'actualité ce matin, des mesures de restriction de circulation autour de Lyon, moins 20 km/h sur les grands axes dans le Rhône et le Nord-Isère. Les panneaux lumineux vous le rappellent régulièrement. Des mesures également prises par la préfecture en Île-de-France. Les camions de plus de 3,5 tonnes en transit doivent éviter Paris et suivre le contournement par la Francilienne. Il faut réduire pour tout le monde la vitesse de 20 km/h sur les grands axes. Et puis il y a aussi la circulation différenciée dans le périmètre délimité par la 86. La météo donc qui fait encore des siennes depuis plusieurs jours, ça va durer encore un moment. Et on va parler tout de suite des prévisions de la journée. Les prévisions de Météo France qui nous sont présentées aujourd'hui par Claire Chanal.
3: L'épisode caniculaire monte d'un cran en ce début de semaine avec 49 départements en vigilance rouge, de la Bourgogne au nord de l'Auvergne jusqu'à l'Île-de-France et l'ouest du pays. 40 autres départements sont en orange et seulement 7 départements des Alpes du Sud et du Golfe du Lion restent en jaune. Cet après-midi, sous un soleil de plomb, on attend entre 34 et 38 degrés en général, entre 38 et 40, voire localement 41 à 42 degrés de la Bourgogne au nord de l'Auvergne et jusqu'à la Nouvelle-Aquitaine. En particulier, on attend 36 degrés à Annecy, 37 à Nancy, Besançon, Mulhouse et Dijon, 38 degrés à Paris, 39 à Bourges et Lyon, 40 degrés à Clermont-Ferrand et jusqu'à 41 à Mont-de-Marsan. Les températures restent remarquablement élevées la nuit prochaine, avec des minimales mardi matin, comprises entre 20 et 24 degrés en général. Et ce n'est pas terminé, la chaleur restera particulièrement intense, au moins jusqu'à jeudi.
1: La musique pour vous accompagner sur les prochains kilomètres, il vient de fêter ses 21 ans, il est dans la playlist Autoroute Info Safe Somber.

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1: Avec des obstacles sur votre route, si vous circulez en Côte d'Or sur l'A31, que vous êtes en direction de Nancy, alors des obstacles un petit peu éparpillés. Il y a des débris de pneus à partir du point kilométrique 10, donc à partir du secteur de Beaune, après avoir passé la jonction avec l'autoroute A36. Et ensuite, c'est sur 6 km que ces obstacles sont signalés. Donc vraiment prudence entre la jonction avec l'A36 et la sortie 1 pour Nuit Saint-Georges.

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12: Une nouvelle alerte Emma Logerette concerne les conducteurs qui roulent en ce moment sur l'autoroute A6, l'axe Paris-Lyon.
13: Une alerte concernant un chevreuil, il a été aperçu proche des voies de l'A6 en Saône-et-Loire. Dernièrement, a signalé kilomètre 358, mais évidemment c'est un animal qui se déplace, qui peut être imprévisible et traverser les voies. Donc il faut être prudent globalement entre la sortie 27 pour Tournu et l'aire de service de Mâcon-la-Salle, Mâcon-Saint-Albin.
12: Et on va rester en Bourgogne avec aussi des obstacles. Alors cette fois, on va changer d'autoroute, c'est sur l'autoroute A31.
13: En direction de Nancy, à partir du kilomètre 10 et sur plusieurs kilomètres, il y a des débris de pneus. On est donc dans le secteur de Beaune après la jonction avec l'A36.
12: L'actualité trafic qui revient sur Autoroute Info, ce sera dans moins de 5 minutes. Et puis, à suivre cet après-midi, pour ceux qui seront sur la route, on vous emmènera dans les coulisses des services autoroutiers à l'approche des premiers grands départs estivaux, PC autoroutier, aire de service, patrouilleurs. On vous dit tout à partir de 14h tout à l'heure. Mais tout de suite, c'est le retour de la musique. On va au cœur de l'année 2012 avec ce titre Fun en compagnie de Janelle Monáe.

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1: Ravi de commencer la semaine avec vous. Il est 8h.
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1: Beaucoup de circulation en Île-de-France et région lyonnaise pour ce début de journée. Évidemment, beaucoup de monde sur la route du travail. On en parle dans un instant avec les temps de parcours pour traverser les bouchons. Mais Emma Laugerette, on va parler tout de suite de diverses interventions, notamment au niveau de véhicules en panne. On va commencer par les conducteurs qui sont pas très loin de Besançon. Il y a un camion en panne qui gêne la circulation.
2: Sur la 36 en direction de Bonnet 2, Paris, kilomètre 136. On est en effet dans le secteur de Besançon après la sortie 3 de Besançon-Planoise avec la voie de droite neutralisée.
1: Et du côté d'Oyonnax, un autre camion en dépannage, c'est sur la 40.
2: En direction Chamonix, kilomètre 135. Là aussi une voie neutralisée, la voie spéciale véhiculant. On est après la jonction avec la 42.
1: Près de Lyon, sur l'autoroute qui longe l'aéroport Lyon-Saint-Exupéry, un camion en panne aussi.
2: Alors ça va surtout concerner ceux qui roulent sur la 42 et qui bifurquent sur la 432, vu que c'est juste au niveau de la jonction entre les deux axes que le poids lourd est arrêté. Je le vois en retour caméra. D'ailleurs, je vois que le patrouilleur est arrivé sur place. Il est en train de neutraliser une partie donc de la voie qui permet de s'insérer sur la 432. Prudence, donc il ne faut pas arriver trop vite.
1: Et puis un patrouilleur va intervenir près de Beaune en Côte d'Or pour ramasser des obstacles sur la 31.
2: Ah, il est en train d'intervenir même en Côte d'Or, donc sur la 31 direction Nancy. Vous le rencontrez à partir du point kilométrique 10, donc après la jonction avec la 36. Sur plusieurs kilomètres, il ramasse des débris de pneus.
1: Et bien sûr, on va parler de la circulation près des grandes villes. Alors, pour ceux qui rejoignent Paris, il faudra être très patient ce matin.
2: En effet, puisqu'il faut plus d'une heure pour les 30 derniers kilomètres de la 6 entre Évry, le boulevard périphérique parisien, de l'attente également au bout de l'autoroute A5A, à hauteur de la jonction avec la Nationale 104. Il faut à présent 15 minutes pour faire 2 kilomètres.
1: Et pour les conducteurs qui rejoignent Lyon, qui vont dépasser l'agglomération lyonnaise, là aussi, les bouchons de début de journée.
2: Ça commence sur la 89 pour ceux qui roulent en direction de Lyon. 15 minutes pour faire 5 km sur cet axe, un petit peu avant la jonction avec l'autoroute A6. Et justement, sur la 6, pas mal de monde, puisqu'il faut 20 minutes pour faire 5 km avant le passage du tunnel de Fourvière. Plus à l'est de Lyon, la 46, très fréquentée également. 20 minutes pour 5 km après la sortie 3 Villars-les-Dombes. Et pareil, sur la 42, 20 minutes pour 5 km après la sortie 4 Parc de Miribel.
1: Et tout cela sous un soleil de plomb, journée caniculaire. 49 départements en vigilance rouge, c'est du jamais vu, puisque presque tous les autres départements en France sont aussi en vigilance orange à cause de la forte chaleur. Restez avec nous, dans quelques minutes, on fera un tour dans la capitale de la vannerie, dans le Grand Est. On vous parlera d'un salon qui met à l'honneur les artisans de la région. Ce sera à suivre après le retour de la musique et tout de suite les titres de France Info.
3: À la une, Antoine Geoffin, la canicule et 49 départements sont donc en vigilance rouge dès midi.
4: C'est du jamais vu dans ces proportions. Cette chaleur extrême concerne 35 millions de Français. 40 départements sont eux en vigilance orange. Canicule, la barre des 40 degrés sera franchie aujourd'hui. 43 attendus à Limoges, 42 à Bordeaux, 40 à Valence, 39 à Lyon, 38 à Paris. L'agglomération parisienne où le trafic des trains régionaux sera perturbé aujourd'hui. Des annulations à prévoir. Le ministre des Transports invité de France Info dans 20 minutes. Plus de 800 écoles et collèges restent fermés aujourd'hui à cause de la chaleur. 1800 adaptent leurs horaires. L'inspection générale de la justice et de la gendarmerie remettent leur rapport ce matin au Premier ministre dans l'affaire Liana. Cette petite fille de 11 ans retrouvée morte et violée dans un silo du Gers. Le principal suspect déjà accusé de viol mais jamais convoqué par la justice. Les quatre aéroports de Moscou ont été brièvement fermés ce matin. En moins de 2 heures, les autorités russes disent avoir intercepté une 60aine de drones ukrainiens. Serena Williams, légende du tennis, disputera en simple le tournoi de Wimbledon. L'américaine de 44 ans qui vient de sortir de sa retraite est invitée par les organisateurs. Le Grand Chelem débute dans une semaine.
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1: Et votre route continue avec un chanteur californien, ancien SDF, qui est devenu la coqueluche du public international. Alex Warren est dans la playlist Autoroute Info avec son dernier titre.

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3: Vous êtes amené à dépasser des véhicules en cours de dépannage, comme nous le rappelle tout de suite Emma Logerette, hein, par exemple sur l'autoroute A36.
4: Dans le département du Doubs, pour ceux qui roulent en direction de Beaune et de Paris, en effet, un poids lourd en panne, point kilométrique 136. C'est après le secteur de Besançon, après la sortie 3 de Besançon-Planoise, avec la voie de droite neutralisée. Et puis là aussi, une voie de droite neutralisée. Cette fois-ci, on est dans l'Essonne, sur l'A6, direction Lyon, kilomètre 41. Il y a plusieurs véhicules arrêtés dans ce secteur après la sortie 12 Saint-Fargeau-Pontiry.
3: Et nous vous retrouvons pour votre actualité trafic après un peu de musique, mais tout de suite un rendez-vous de la rédaction. On va prendre la direction du Grand Est, là où un nouveau salon ouvre ses portes dans les prochains jours. Octavine Brobel-Dorsman.
5: Première édition pour le salon Osier Voulard. Pendant plusieurs jours, fait bio, mais les métiers d'art à l'honneur. Capitale française de la vannerie, cette commune réunit plus de 30 artisans, tous professionnels, et une quinzaine de métiers de l'artisanat. Un événement qui vous permet de découvrir ses savoir-faire, mais aussi d'émettre à l'honneur le territoire de la Haute-Marne. Guy Thomas, coprésident du comité de la vannerie, nous parle de ses exposants.
6: Nous avons par exemple la maison Luquet, qui est un taillandier. Nous avons une souffleuse de verre. Nous aurons bien sûr des vanniers. Nous avons cherché à élargir la palette pour que les visiteurs puissent découvrir ce qui se fait de mieux.
5: Ils pourront aussi échanger directement avec les artisans et découvrir des métiers parfois méconnus du grand public. Et ce n'est pas seulement un salon où l'on regarde. Des stages d'initiation sont également proposés. L'événement met l'accent sur la transmission des savoir-faire, comme par exemple pour les personnes en situation de handicap ou encore les jeunes.
6: Pour que les jeunes aujourd'hui puissent de leurs mains fabriquer quelque chose et ils puissent s'apercevoir que parfois ils ont de l'or dans les mains.
5: Le salon Osier Voulard propose de rencontrer celles et ceux qui font vivre les métiers d'art d'aujourd'hui dans la capitale française de la vannerie.
3: Un salon qui se tient les 4 et 5 juillet à Faibillot, c'est dans le département de la Haute-Marne. On va faire un petit coup d'œil dans le rétro, dans la playlist Autoroute Info, et pour vous accompagner sur les prochains kilomètres, c'est Communards.

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1: On fait la route ensemble ce matin, 8h15, côté circulation. Généralement, ça se passe plutôt bien. Mais évidemment, il y a les bouchons d'heure de pointe en Ile-de-France et près de Lyon. On en reparle dans un instant. Il y a aussi des véhicules en panne et malogerettes sur plusieurs autoroutes avec parfois de la gêne pour le passage de la circulation. C'est le cas sur la 36 près de Besançon.
2: En direction de Bonnet de Paris, en effet, il y a un poids lourd qui est arrêté sur la bande d'arrêt d'urgence pour permettre son dépannage. Voie de droite neutralisée. On est après la sortie 3 de Besançon-Planoise et puis gêne un petit peu également la circulation dans l'Ain sur la 40 direction Chamonix au kilomètre 135 puisqu'il y a là la voie spéciale véhicule lent qui est neutralisée après la jonction avec la 42. Et d'ailleurs pour ceux qui sont sur la 42 qui bifurquent sur la 432, on est en région lyonnaise. Il y a là aussi un poids lourd en panne. Je vois en retour caméra qu'il est vraiment tout au bout de la bretelle d'insertion donc du diffuseur qui fait la jonction entre la 42 et la 432. Patrouilleur qui est arrivé sur place et qui a là aussi neutralisé une partie de cette bretelle.
1: Et pour les conducteurs qui sont sur l'autoroute A6, qui quittent le bassin parisien, là aussi, un ou même plusieurs poids lourds arrêtés.
2: Oui, je vois en retour caméra au moins deux poids lourds arrêtés ainsi qu'une voiture, pas mal de piétons qui sont sur place. Voie de droite neutralisée en effet. Ça se passe sur l'A6 direction Lyon au kilomètre 41 après la sortie 12 Saint-Fargeau-Pontiry.
1: Et le bassin parisien où la circulation est soutenue. Quelques temps de parcours, Emma ?
2: Pour ceux qui empruntent la 6, notamment en direction de Paris, il faut plus d'une heure toujours pour faire les 30 derniers kilomètres entre le secteur d'Evry et le boulevard périphérique parisien. Il y a aussi beaucoup de monde tout au bout de la 5A, juste au niveau de la jonction avec la Nationale 104 où il faut une quinzaine de minutes pour faire 2 kilomètres.
1: Et courage à ceux qui sont sur la route du travail et qui en plus sont dans les bouchons. Et il y a aussi des bouchons d'heure de pointe à l'approche de Lyon.
2: Notamment pour ceux qui arrivent par l'A89, une quinzaine de minutes pour faire 5 kilomètres. Ensuite, il y a l'autoroute A6 très fréquentée avant le passage du tunnel de Fourvière. Il faudra attendre sur 6 kilomètres pendant presque 30 minutes. Et puis plus à l'est, du monde sur l'A46 après la sortie 3 de Villars-les-Dombes, 15 minutes pour 4 kilomètres. Et puis sur l'A42, toujours direction Lyon, après la sortie 4, parc de Miribel, il faut 25 minutes pour faire 5 kilomètres.
1: Je parle de trafic pendulaire, les conducteurs qui sont sur la route du travail et puis aussi il y a les conducteurs qui ont pris le volant peut-être plus tôt que d'habitude, plus tôt que prévu pour éviter l'énorme vague de chaleur. D'ailleurs, on va parler dans un instant de la météo.
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1: La chaleur, attention au risque d'hypovigilance au volant. Alors pour lutter contre l'endormissement à cause de la chaleur, c'est augmenté. N'oubliez pas que sur les aires de repos, il y a des points d'eau toujours accessibles gratuitement. Sur les aires de service, les bâtiments sont climatisés. Vous pouvez faire vous aussi des pauses fraîcheur pour reprendre la route sereinement. Les prévisions de Météo France pour cette journée nous sont présentées par Claire Chanal de Météo France.
3: L'épisode caniculaire monte d'un cran en ce début de semaine avec 49 départements en vigilance rouge, de la Bourgogne au nord de l'Auvergne jusqu'à l'Île-de-France et l'ouest du pays. 40 autres départements sont en orange et seulement 7 départements des Alpes du Sud et du Golfe du Lion restent en jaune. Cet après-midi, sous un soleil de plomb, on attend entre 34 et 38 degrés en général, entre 38 et 40, voire localement 41 à 42 degrés de la Bourgogne au nord de l'Auvergne et jusqu'à la Nouvelle-Aquitaine. En particulier, on attend 36 degrés à Annecy, 37 à Nancy, Besançon, Mulhouse et Dijon, 38 degrés à Paris, 39 à Bourges et Lyon, 40 degrés à Clermont-Ferrand et jusqu'à 41 à Mont-de-Marsan. Les températures restent remarquablement élevées la nuit prochaine, avec des minimales mardi matin, comprises entre 20 et 24 degrés en général. Et ce n'est pas terminé, la chaleur restera particulièrement intense, au moins jusqu'à jeudi.
1: Restez avec nous. On se retrouve dans les toutes prochaines minutes pour parler d'un élément clé de votre route, très certainement. Si vous l'avez dans votre véhicule, on va s'intéresser à la climatisation de votre voiture. Et on va parler de l'entretien de cette climatisation. Ce sera après le retour de la musique avec ce titre qui buzz toujours sur les réseaux. Tamim Pala et Jenny, ce titre Dracula.

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1: On apprend à l'instant, il y a des obstacles sur deux autoroutes. On va commencer, Emma Laugerette, par l'autoroute A77, c'est dans le département du Loiret.
2: Ça concerne ceux qui roulent en direction de Paris. Il y a les débris du pneu d'un poids lourd sur la voie de gauche au kilomètre 67. C'est donc juste au niveau du diffuseur 20 pour Orléans et Gien. Des obstacles également qui viennent à l'instant d'être signalés dans le département du Doubs sur l'A36 en direction de Bonnet de Paris, kilomètre 125. Là aussi, des débris de pneus, c'est dans le secteur de Besançon, après la sortie 4 de Besançon-Centre.
1: Et les pneus des véhicules qui souffrent avec les effets de la chaleur intense des derniers jours et probablement l'origine de ces éclatements de pneumatiques, une bonne partie des origines, c'est la chaleur intense pour vous qui êtes sur la route. Soyez attentifs aussi à l'hypovigilance qui est augmentée par les effets de la canicule. Parler de la météo et parler plus précisément de l'entretien de la climatisation de votre voiture. C'est plus important qu'on ne le croit. Quand faut-il faire l'entretien? Comment s'y prendre? Explication avec Raphaël Judicelli.
3: L'air produit de votre climatisation n'est plus très frais, elle dégage de mauvaises odeurs, vous entendez des bruits inhabituels. Ce sont des signes qui indiquent qu'il faut faire une recharge de votre climatisation. Et de toute façon, tous les deux ans, il est recommandé de faire une recharge comptée entre 50 à 100 euros. Même s'il est conseillé d'aller voir un professionnel, vous pouvez recharger votre clim vous-même à l'aide d'un kit de recharge qui contient du gaz de climatisation voiture et tous les outils nécessaires comme un câble de manomètre ou encore un adaptateur. Et chaque année, il est conseillé de faire contrôler et de nettoyer le circuit, puis utiliser un traitement antibactérien pour le filtre d'habitacle. Cet entretien garantit l'efficacité de votre clim en évitant que la qualité soit dégradée, que l'appareil tombe en panne ou ne fonctionne pas correctement.
1: L'information trafic qui revient sur Autoroute Info, ce sera après un petit détour dans l'année 2004, l'année de l'ouverture du viaduc de Millau, c'était l'année de la fondation de Facebook. Et sur les ondes, on écoutait ce titre de Aubastank.

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1: Du côté de Besançon, dans le département du Doubs, sur l'autoroute A36, il y a des obstacles signalés sur la chaussée en direction de Beaune et Paris, kilomètre 109. C'est au niveau de Besançon-Palante, la sortie 4.1. Les services autoroutiers sont alertés. Un patrouilleur se rend sur place pour dégager les voies.

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1: Avec des obstacles signalés dans l'Ain, si vous êtes sur l'A42 en direction de Genève, c'est au kilomètre 9 qu'il y a donc des obstacles signalés. On est après la sortie 5 de Miribel, juste au niveau de la barrière de péage de Bénaud. Donc prudence si vous passez par là.

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1: Bon début de semaine à l'écoute de nos programmes. Un début de journée encore marqué par les températures qui vont grimper aujourd'hui, du jamais vu, hein, avec 49 départements en vigilance rouge canicule, presque tout le reste du pays en vigilance orange. Bien sûr, hein, certains conducteurs ont adapté leur trajet, ont pris le volant plus tôt pour éviter la grosse vague de chaleur de la journée. On va reparler dans quelques instants de la circulation en Île-de-France et région lyonnaise, mais d'abord avec Emma Logerette, on va parler d'obstacles assez nombreux, hein. Par exemple, sur l'autoroute A36 du côté de Besançon.
2: Ah ouais, c'est peut-être là aussi les effets de la chaleur. C'est beaucoup de débris de pneus, des pneus qui éclatent du côté de Besançon, donc sur l'A36 en direction de Beaune et de Paris. Premièrement, kilomètre 109. Donc c'est au niveau de la sortie 4.1 de Besançon-Palante. Et puis ensuite, un peu plus loin, au kilomètre 125. Là aussi, des débris de pneus après la sortie 4 de Besançon-Centre. Et puis ça vient à l'instant de me parvenir. D'autres obstacles signalés cette fois-ci dans l'Ain. Sur la 40 en direction de Paris et de Mâcon au kilomètre 169 dans le secteur de Bourg-en-Bresse, on est juste au niveau de la jonction avec l'autoroute A39, il y a aussi des obstacles dans l'Ain, mais cette fois-ci sur la 42 en direction de Genève kilomètre 9, c'est juste au niveau de la barrière de péage de Bénaud. Et puis pour être complet, on parle aussi d'obstacles dans le Loiret sur la 77 direction Paris, kilomètre 67 juste au niveau de la sortie 20 pour Orléans et Gien.
1: Et bien sûr, à chaque fois, il y a des patrouilleurs qui ont été appelés, qui vont se rendre sur les lieux pour ramasser les débris sur la chaussée. Et puis, je le disais en ouverture, de la circulation, en particulier au passage de la région lyonnaise, avec des temps de parcours importants pour les conducteurs qui sont en direction du sud de la France.
2: En effet, notamment pour ceux qui sont sur l'A6. Avant même d'arriver au niveau du tunnel de Fourvière, il y a 7 km de bouchons, plus de 30 minutes, 30 à 40 minutes d'attente pour passer ces 7 km. Plus à l'est de Lyon, il y a toujours du monde sur la 46 après la sortie 3 Villars-les-Dombes. Il faut 15 minutes pour faire 4 km. Et puis sur la 42, 20-25 minutes pour faire 5 km après la sortie 4 Parc de Miribel.
1: Trafic pendulaire aussi, hein, avec beaucoup de conducteurs sur la route du travail. C'est le cas également dans le bassin parisien.
2: Pour ceux qui empruntent la 6, qui roulent en direction de Paris, entre le secteur d'Evry et le boulevard périphérique parisien, toujours plus d'une heure, entre 1h et 1h10. Et à l'est parisien, tout au bout de la 5A, il y a la jonction avec la Nationale 104. Il faut attendre une quinzaine de minutes pour passer l'entièreté des bouchons.
1: Et pour les conducteurs qui quittent le bassin parisien, ils ne pourront pas avoir de carburant sur l'aire de joncher la grande paroisse sur l'autoroute A5. Donc il faudra peut-être faire 50 km de plus pour atteindre la station d'autoroute suivante, par exemple après Sens, l'aire de Villeneuve-l'Archevêque, kilomètre 84. On va parler dans quelques minutes des travaux d'autoroute. Vous entendez parfois parler de basculement de circulation. Savez-vous de quoi il s'agit? C'est le sujet du prochain reportage à suivre après le retour de la musique, mais tout de suite, ce sont les titres de France Info.
3: À la une, Antoine Geoffin, 13 morts par noyade en France depuis samedi soir.
4: Bilan fourni ce matin par le porte-parole de la sécurité civile, invité d'ici Paris, Île-de-France, alors que la canicule s'éternise jusqu'à 43 degrés attendus aujourd'hui. Ce sera dans le Lot à Cahors, mais aussi en Charente, à Angoulême. 42 à Bordeaux, 39 à Paris, à Toulouse, 49 départements en vigilance rouge à partir de midi, 40 en orange. La circulation des trains régionaux sera perturbée en conséquence en Île-de-France. Aujourd'hui, plus de 800 écoles et collèges resteront fermés. Combien cette canicule précoce va-t-elle coûter à l'État? L'ancien ministre de l'économie, Bruno Le Maire, est l'invité du 8.30 France Info. L'affaire Liana est un rapport très attendu remis au Premier ministre ce matin par l'inspection générale de la justice et celle de la gendarmerie. Le principal suspect, dont l'ADN a été retrouvé sur la petite fille, n'avait pas été convoqué alors qu'il était accusé de viol par une autre fillette. Serena Williams, bientôt de retour en simple. La légende américaine de 44 ans va jouer le tournoi de tennis de Wimbledon. Les organisateurs l'invitent alors qu'elle n'a plus joué en simple depuis sa retraite. C'était il y a 4 ans, début du Grand Chelem londonien dans une semaine.
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1: Voyage qui continue en musique après le Stade de France. Ces derniers jours, sa tournée continue. Prochaine date, vendredi prochain, ce sera à Berlin. Il est dans la playlist Autoroute Info. C'est Bruno Mars.

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1: Avec un accident qui vient à l'instant de m'être signalé, ça vous concerne en Saône-et-Loire sur l'A6 quand vous roulez en direction de Paris. On est au kilomètre 387. C'est donc dans le secteur de Mâcon après la sortie 29 pour Mâcon, Moulins, Charolles. J'ai peu d'informations pour le moment. Il y a peut-être gêne à la circulation, mais tout ça, ça reste à confirmer. Restez bien à l'écoute d'Autoroute Info, fréquence 107.7. Évidemment, on vous tient au courant. Le prochain rendez-vous trafic, c'est dans 2 minutes. En attendant, ralentissez. Je rappelle qu'un accident s'est produit sur l'A6 en direction de Paris au kilomètre 387 dans le secteur

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1: Dans le fil actu de la route ce matin, un bouchon qui s'est très vite formé et Malogerette après un accident sur

0: savoir ce que cela signifie, Jérémy Esclavard a joint Jean-Emmanuel Garel des autoroutes APRR pour qu'il nous explique de quoi il s'agit.
1: Un basculement, c'est qu'on vient dévier la circulation d'un sens de circulation. Par exemple, les clients qui circulent dans le sens Paris-Lyon vont traverser, on va dire, ce qu'on appelle le terre-plein central. Donc on ouvre les glissières de sécurité, on crée un passage, on pose un balisage dans l'autre sens de circulation, soit avec des cônes, soit avec des murs lourds. Dans le sens opposé au sens en travaux, on a une circulation, on va dire, en bidirectionnelle. Et puis, quelques kilomètres plus loin, les clients se rabattent à nouveau sur leur sens de circulation normal, et ce qui nous permet de libérer toute une zone sans aucune circulation de clients et de mettre en sécurité les équipes qui travaillent sur ces chantiers, et puis qui permet aussi de travailler beaucoup plus rapidement puisque l'entreprise dispose à ce moment-là de l'entièreté des voies de circulation, donc on peut se permettre de déposer l'ensemble des équipements et de travailler en sécurité et avec beaucoup plus de qualité sur nos travaux.
0: Et bien entendu, à l'approche et à la traversée d'un basculement de circulation, il faut respecter la vitesse indiquée par les panneaux de signalisation, garder des distances de sécurité suffisantes avec le véhicule qui se trouve devant. La musique pour vous accompagner, on se retrouve juste après et on va aller au cœur des années 70, 1979. Et c'est un titre de Kiss pour vous accompagner sur les prochains kilomètres.

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1: Et priorité également à la sécurité d'une équipe de patrouilleurs qui intervient sur les voies de l'A42 pour ramasser des obstacles. Vous les rencontrez donc si vous roulez en direction de Genève, au kilomètre 10. C'est juste au niveau de la barrière de péage de Béneau, donc prudence, hein, ils font ça pour votre sécurité, dans votre intérêt. Une intervention qui est dangereuse, pensez bien à eux. Levez le pied, je rappelle, sur l'A42 direction Genève, au kilomètre 10.

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1: Et avant de parler de la circulation en Île-de-France et région lyonnaise où il y a des bouchons d'heure de pointe qui ont bien du mal à s'estomper, on va faire tout de suite avec vous, Emma Laugerette, un gros plan sur l'autoroute A6 où un bouchon s'est formé à cause d'un accident, c'est sur l'axe Lyon-Paris.
2: Le bouchon en effet a l'air de s'être résorbé hein, de ce que je vois en retour caméra. En revanche, il y a toujours du monde en intervention suite à cet accident sur la 6 direction Paris au kilomètre 387. Il y a eu un accrochage entre un poids lourd et plusieurs motos. Tout se passe donc après la sortie 29 de Mâcon Moulin Charolles. Je vois pas mal de monde en intervention sur la bande d'arrêt d'urgence.
1: Mais d'autres véhicules d'intervention qui sont en route. Pour le moment, un secteur qui n'est pas tout à fait sécurisé. Le patrouilleur va arriver dans les prochains instants. Et puis un patrouilleur qui intervient également près de Bourg-en-Bresse pour ramasser des obstacles, c'est sur l'autoroute A40.
2: En direction de Paris, kilomètre 169. On est donc dans ce secteur de Bourg-en-Bresse, juste avant la jonction avec l'autoroute A39.
1: Près de Besançon, des obstacles sur l'autoroute A36, deux secteurs avec des obstacles.
2: En direction de Beaune et de Paris à chaque fois, tout d'abord kilomètre 109, juste au niveau du diffuseur 4.1 de Besançon-Palante, il y a des débris de pneus sur la voie de gauche et un peu plus loin, kilomètre 125, toujours dans ce secteur de Besançon après la sortie 4, cette fois-ci de Besançon-Centre, là aussi il y a des débris de pneus.
1: Des obstacles enfin sur l'autoroute A42, on n'est pas très loin de Lyon.
2: En effet, les patrouilleurs sur place pour les ramasser sur la 42 direction Genève au kilomètre 10, c'est juste au niveau de la barrière de péage de Bénaud.
1: C'est en quittant la région lyonnaise, mais pour ceux qui sont dans l'autre sens, qui vont en direction de Lyon, il y a des bouchons à prévoir et ils sont assez importants ce matin.
2: En effet, toujours de l'attente sur la 42 après la sortie 4, parc de Miribel, quand on est en direction de Lyon. 20 minutes, c'est le temps de parcours estimé pour faire 5 km. Sur la 46, là aussi de l'attente après la sortie 3 de Villars-les-Dombes, 15 à 20 minutes pour faire 5 km. Et puis, plus à l'ouest de Lyon, avant d'arriver au tunnel de Fourvière, donc quand on est sur l'autoroute A6 direction Lyon, il faut attendre une trentaine de minutes pour parcourir 7 km.
1: Un bouchon également en vue pour les conducteurs qui rejoignent le Paris à part l'autoroute A6, l'autoroute A5.
2: Par l'autoroute A6, il faut plus d'une heure pour faire 30 km entre le secteur d'Evry et le boulevard périphérique parisien. Et puis pour ceux qui rejoignent la capitale par l'A5A, c'est juste au niveau de la jonction avec la Nationale 104 qu'il y a de l'attente. 12 minutes, c'est les remontées GPS, donc 10 à 15 minutes hein, pour faire 2 km.
1: Et pour les conducteurs qui sont en Île-de-France, ce rappel, hein, alerte pollution à l'ozone, et avec la circulation différenciée qui est mise en place dans le périmètre délimité par la 86, il faut avoir les vignettes critères 0, 1 ou 2 ou une dérogation. Réduction de la vitesse de 20 km/h sur les grands axes et les camions de plus de 3,5 tonnes en transit qui doivent éviter Paris et suivre le contournement par la francilienne. Des mesures également à cause de la pollution dans le bassin lyonnais, moins 20 km/h sur les grands axes autour de Lyon, dans le département du Rhône et dans le Nord Isère.
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1: Et vous l'aurez compris, hein, la canicule et ses conséquences sur la circulation. Alors je viens de parler de la pollution, les conséquences également sur les conducteurs. La chaleur qui augmente le risque d'hypovigilance au volant. Faites des pauses régulières sur les aires de repos. Vous trouvez les points d'eau accessibles gratuitement sur les aires de service. Les bâtiments sont climatisés, il n'y a pas que les footballeurs. Hein. Vous aussi, vous avez droit à votre pause fraîcheur quand vous êtes sur la route. Les prévisions de Météo France dans le détail, c'est tout de suite avec Claire Chanal.
3: L'épisode caniculaire monte d'un cran en ce début de semaine, avec 49 départements en vigilance rouge, de la Bourgogne au nord de l'Auvergne jusqu'à l'Île-de-France et l'ouest du pays. 40 autres départements sont en orange et seulement 7 départements des Alpes du Sud et du Golfe du Lion restent en jaune. Cet après-midi, sous un soleil de plomb, on attend entre 34 et 38 degrés en général, entre 38 et 40, voire localement 41 à 42 degrés de la Bourgogne au nord de l'Auvergne et jusqu'à la Nouvelle-Aquitaine. En particulier, on attend 36 degrés à Annecy, 37 à Nancy, Besançon, Mulhouse et Dijon, 38 degrés à Paris, 39 à Bourges et Lyon, 40 degrés à Clermont-Ferrand et jusqu'à 41 à Mont-de-Marsan. Les températures restent remarquablement élevées la nuit prochaine, avec des minimales mardi matin comprises entre 20 et 24 degrés en général. Et ce n'est pas terminé, la chaleur restera particulièrement intense, au moins jusqu'à jeudi.
1: La musique pour vous accompagner sur la route, elle sera au Festival Europa Vox à Clermont-Ferrand vendredi prochain. Lui, ce sera samedi et ils sont en duo dans la playlist Autoroute Info, This Is et Théodora pour vous accompagner sur les prochains kilomètres.

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10: 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Vos conditions de circulation de retour dans moins de 5 minutes et vous retrouverez Emma Logerette pour vous accompagner sur votre route jusqu'en milieu de matinée. Il sera question de temps de parcours en Ile-de-France et région lyonnaise avec les bouchons d'heure de pointe qui ont bien du mal à s'estomper. À début de semaine, sur fond de canicule, de nombreux conducteurs qui ont pris le volant probablement plus tôt que prévu pour être sur la route en dehors des pires heures de chaleur de la journée. Rendez-vous à 9h pour le prochain point des conditions de circulation et tout de suite, c'est le retour de la musique, Billy Joel.

0: fait le point complet sur tout ce qui se passe sur votre route, il est 9h.
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0: Ah oui, début de semaine, début de journée, lundi 22 juin. Et on parle d'un accident en Saône-et-Loire sur l'autoroute A6, direction Paris, kilomètre 387. C'est dans le secteur de Mâcon qu'il y a eu un accrochage entre un poids lourd et plusieurs motos. On est après la sortie 29 donc de Mâcon, Moulins, Charolles. Je vois en retour caméra qu'il n'y a alors pas de gêne directe à la circulation, mais pas mal de monde en intervention sur la bande d'arrêt d'urgence. C'est un secteur qui est un petit peu en courbe de l'autoroute, donc vraiment n'arrivez pas trop vite, serrez à gauche pour respecter le corridor de sécurité. On parle également de véhicules en panne. C'est le cas dans le Doubs d'un poids lourd arrêté sur la bande d'arrêt d'urgence de l'A36 en direction de Beaune et de Paris. Il est arrêté kilomètre 136, donc après la sortie 3 de Besançon-Planoise. Voie de droite neutralisée pour permettre son dépannage. Et puis en Essonne, là aussi une voiture arrêtée, c'est sur l'A6 direction Paris, kilomètre 42. Véhicule donc sur la bande d'arrêt d'urgence après la sortie 13 pour Étampes, Melun, Émilie-la-Forêt. Puisqu'on est du côté et qu'on s'approche de la région parisienne, on parle de temps de parcours sur l'A6 direction Paris. Il faut toujours une heure pour les 30 derniers kilomètres entre le secteur d'Evry et le boulevard périphérique parisien. Du monde également plus à l'est, au bout de l'A5A. Il faut 15 minutes pour faire 3 kilomètres au niveau de la jonction avec la Nationale 104. On parle également d'un trafic d'heures de pointe avec des bouchons qui ont du mal à se résorber en région lyonnaise. Je vois que sur l'autoroute A6, quand vous êtes en direction de Lyon, il y a toujours beaucoup de monde tout au bout de cet axe. Vraiment, avant de passer le tunnel de Fourvière, il faut attendre une trentaine de minutes pour faire 7 kilomètres. Et puis à l'est de Lyon, toujours beaucoup de monde sur la 46. Direction Lyon, après la sortie 3, Villars-les-Dombes, 20 minutes pour faire 4 à 5 kilomètres. Et puis même cas de figure sur la 42, toujours en direction de Lyon. 20 minutes, c'est le temps de parcours estimé après la sortie 4 parc de Miribel pour faire 5 km. On n'en a pas parlé, mais évidemment, vous le vivez actuellement, ces derniers jours, ça sera encore le cas ces prochains jours. La chaleur qui vient un petit peu compliquer le trajet. On parle d'une chaleur vraiment étouffante avec des vigilances orange, voire rouge dans certains départements pour canicule. Donc ça a un impact sur vos trajets sur l'autoroute. C'est bien plus fatigant que d'habitude, donc faites la pause régulièrement. Je rappelle que toutes les aires de service sont climatisées. Tout de suite, le point sur l'actualité générale. On écoute France Info.
2: Avec Antoine Geoffrin.
3: Depuis samedi soir, 13 personnes sont mortes noyées en France, dont une adolescente de 13 ans hier soir en Seine-et-Marne. Bilan donné ce matin par la sécurité civile sur ici Paris-Île-de-France. En Gironde, 3 retraités sont morts hier, probablement de chaleur, d'après la préfète du département. 49 départements en vigilance rouge canicule aujourd'hui, du jamais vu dans ces proportions. 40 en orange, jusqu'à 43 degrés attendus aujourd'hui dans le Lot et en Charente. Plus de 800 écoles et collèges restent fermés ce lundi, des trains supprimés sur le réseau francilien. L'Iran parle de bons progrès sur la question de son pétrole et de ses avoirs gelés à l'étranger. Réaction à l'issue de la première journée de négociation avec les États-Unis. Les deux pays conviennent d'une feuille de route pour arriver à un accord définitif sur 60 jours. Les délégations poursuivent les pourparlers cette semaine en Suisse. Kylian Mbappé, centenaire à seulement 27 ans, le capitaine de l'équipe de France de football fêtera sa 100e sélection ce soir à Philadelphie face à l'Irak. Deuxième match de poule des Bleus dans ce mondial après la victoire contre le Sénégal. Soirée spéciale dès 21h pour ce France-Irak sur France Info. Le coup d'envoi, c'est à partir de 21h.
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0: Allez, vous restez avec nous sur Autoroute Info. Prochain rendez-vous trafic, c'est dans moins de 5 minutes. Avant ça, on continue la route ensemble avec le duo de DJ français Justice qui collabore avec la chanteuse belge Angèle. Ça donne What You Want et c'est sur Autoroute Info. Bonne route, bonne matinée.

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2: Ce matin, il y a beaucoup de monde sur la route du travail, un trafic d'heures de pointe qui a du mal à se résorber, notamment aux portes de Lyon, aux portes de Paris. Il faut toujours une heure pour les 30 derniers kilomètres de l'A6 en direction de Paris, entre le secteur d'Evry, le boulevard périphérique parisien, l'autre extrémité de l'A6, là aussi beaucoup d'attentes, avant le tunnel de Fourvière sur 7 kilomètres. C'est là qu'il y a des bouchons, il faut une trentaine de minutes pour les parcourir, ces 7 kilomètres évidemment. On aura l'occasion d'y revenir, de parler tout ça en détail à 9h15. Avant cela, on évoque quand même une zone d'accident en Saône-et-Loire sur l'A6 direction Paris, kilomètre 387, voie de droite neutralisée après la sortie 29 de Mâcon, Moulin, Charolles. Rendez-vous donc à 9h15 pour le point complet sur vos conditions de circulation. On parlera également météo avec toujours de fortes chaleurs, des alertes rouges pour canicule dans beaucoup de départements aujourd'hui. On se retrouve après Tom Walker et tout de suite Sixpence None the Richer sur Autoroute Info.

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1: Il est 9h14 ce lundi matin. On parle toujours d'un accident qui s'est produit en Saône-et-Loire dans le secteur de Mâcon. Si vous êtes sur l'A6 direction Paris, kilomètre 387, eh bien la voie de droite est neutralisée après la sortie 29 de Mâcon-Moulins-Charolles. Un accident qui implique plusieurs motos et un poids lourd. Je vois en retour caméra pas mal de monde sur place avec notamment le patrouilleur, les pompiers qui interviennent. Donc prudence, n'arrivez pas trop vite. Si vous roulez donc dans le secteur de Mâcon sur l'autoroute A6. Puisqu'on est sur l'A6, on y reste, on parle toujours des bouchons de début de journée. Si vous souhaitez rejoindre la région lyonnaise, sachez qu'il faut 20 à 30 minutes pour faire 6 km avant le passage du tunnel de Fourvière, donc tout au bout de cette autoroute A6. D'ailleurs, du côté de Lyon, il y a toujours du monde et de l'attente au bout de l'A46 direction Lyon après la sortie 3 de Villars-les-Dombes. Il faut 10 minutes pour faire 4 km et puis sur l'A42, là aussi de l'attente, hein, 15-20 minutes pour faire 5 km après la sortie 4 de Parc de Miribel. Du côté de la région parisienne, là aussi il y a du monde sur l'A6 direction Paris pour les 30 derniers kilomètres entre Évry, le boulevard périphérique parisien, toujours une heure de temps de parcours estimé, et puis plus à l'est, de Paris, tout au bout de l'A5A au niveau de la jonction avec la Nationale 104. Là aussi, un petit peu d'attente.
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1: Une information trafic, puisque ça perturbe votre circulation, eh bien c'est la météo. Il y a toujours de fortes chaleurs. Vraiment, c'est la canicule avec des alertes orange, des alertes rouges même dans certains départements pour cette canicule qui a été donnée par Météo France. Évidemment, cela a un impact hein, sur vos longs trajets autoroutiers. Il faut faire la pause bien plus régulièrement que d'habitude. L'occasion de rappeler que toutes les aires de service sont climatisées. On s'intéresse à cette météo dans le détail. On écoute les prévisions de Météo France avec Claire Chanal.
2: L'épisode caniculaire monte d'un cran en ce début de semaine avec 49 départements en vigilance rouge, de la Bourgogne au nord de l'Auvergne jusqu'à l'Île-de-France et l'ouest du pays. 40 autres départements sont en orange et seulement 7 départements des Alpes du Sud et du Golfe du Lion restent en jaune. Cet après-midi, sous un soleil de plomb, on attend entre 34 et 38 degrés en général, entre 38 et 40, voire localement 41 à 42 degrés de la Bourgogne au nord de l'Auvergne et jusqu'à la Nouvelle-Aquitaine. En particulier, on attend 36 degrés à Annecy, 37 à Nancy, Besançon, Mulhouse et Dijon, 38 degrés à Paris, 39 à Bourges et Lyon, 40 degrés à Clermont-Ferrand et jusqu'à 41 à Mont-de-Marsan. Les températures restent remarquablement élevées la nuit prochaine, avec des minimales mardi matin, comprises entre 20 et 24 degrés en général. Et ce n'est pas terminé, la chaleur restera particulièrement intense, au moins jusqu'à jeudi.
1: Dans quelques minutes, on verra les consignes à suivre en cas d'incendie d'un véhicule dans un tunnel. Hein, les incendies qui sont vite arrivés quand il fait chaud et sec, comme c'est le cas en ce moment. Restez avec nous sur Autoroute Info. Évidemment, la route, on l'a fait ensemble sous ces fortes chaleurs. On se retrouve dans moins de 5 minutes, juste après Tamper City sur Autoroute Info.

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6: Suite à un accident, toujours une voie de droite neutralisée dans le secteur de Mâcon en Saône-et-Loire sur l'A6 direction Paris, kilomètre 387. Ça se passe après la sortie 29 donc de Mâcon, Moulin, Charolles. Sur place, pompiers, patrouilleurs interviennent. Il y a en plus de cela tous les conducteurs des véhicules, donc des véhicules accidentés. Donc vraiment restez prudents, n'arrivez pas trop vite si vous passez par le secteur de Mâcon ce matin. Ce matin, deux autres difficultés. Tout d'abord, le trafic d'heure de pointe. Vous êtes toujours très nombreux aux portes de Paris et de Lyon. Et puis, vous le vivez actuellement. Hein. On en parle beaucoup, mais les fortes chaleurs qui ont un impact sur les trajets sur l'autoroute, qui sont bien plus fatigants que d'habitude. On parle de tout ça à 9h30 pour le point complet. Après UB40, Kevin Little dans la playlist Autoroute Info. Et tout de suite, on parle incendie dans un tunnel. En cas d'incendie, il y a des barrières qui enferment l'accès. Mais que se passe-t-il pour les personnes déjà bien engagées dans l'ouvrage? La réponse, c'est avec Olivier Noël.
7: Si l'incendie est derrière vous, la consigne est simple, des flèches vertes.
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6: Avec un accident, ça vient à l'instant d'être signalé sur l'A5B pour ceux qui roulent en direction de Melun, kilomètre 2. Un accident donc qui s'est produit juste après la sortie 11 pour Évry. Pas beaucoup d'informations pour le moment, peut-être de la gêne à la circulation. Donc ralentissez et restez à l'écoute d'Autoroute Info. Évidemment, on vous tient au courant.
8: Et les issues de secours, elles sont de quel côté?
9: Dans les tunnels de la 40, elles sont situées sur le côté gauche. Donc, c'est les issues repérées par des panneaux verts et de la peinture verte et des flashs lumineux. Il faut absolument prendre ces issues de secours parce que les niches oranges, qui sont, elles, situées tous les 200 mètres à droite, ne sont équipées que d'un poste d'appel d'urgence et de deux extincteurs, mais ne sont pas sécurisées et ventilées. Donc, vous n'êtes pas en sécurité dans ces abris oranges. Il faut bien rejoindre les issues de secours vertes.
7: Ces issues sont accessibles tous les 400 mètres environ. Mais sur quoi donnent-elles?
9: Soit sur une galerie de sécurité, soit sur l'autre tunnel.
8: Donc l'autre tunnel, c'est l'autre sens de circulation?
9: Oui, tout à fait. Donc quand il y a un incendie, on ferme les deux sens de circulation, le premier immédiatement et le deuxième parfois dans un temps différé, quelques minutes. Et ce deuxième tube permet au secours d'accéder plus facilement au tube où il y a le véhicule qui prend feu et aussi de faire évacuer les clients en toute sécurité.
8: Ça devient une sorte de galerie de secours?
9: Tout à fait. Donc un espace sécurisé par rapport à la ventilation, notamment pour éviter la chaleur et les fumées. On viendra par la suite vous conduire vers votre véhicule si l'événement est terminé avec les forces de l'ordre.
8: Et puis ne pas avoir peur de quitter son véhicule parce qu'on va de toute façon le retrouver là, il ne va pas s'envoler.
9: Tout à fait, il est surveillé, les secours, si vous laissez les clés dessus, pourront le déplacer si jamais le véhicule les gêne. Et après, les forces de l'ordre, de toute manière, vérifieront les identités des clients et des propriétaires des véhicules avant que tout le monde reparte.
7: Cela peut prendre du temps car l'incendie doit être maîtrisé et les équipements de sécurité vérifiés avant la reprise du trafic.

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1: Et priorité également à la sécurité d'un patrouilleur. Il ramasse des obstacles. Dans le département de l'Ain, vous le croisez sur l'A40 quand vous êtes en direction de Chamonix au kilomètre 173. On est donc dans le secteur de Bourg-en-Bresse après la sortie 5 Bourg-en-Bresse-Viria. Ralentissez, le patrouilleur ramasse une barre métallique sur la voie.

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1: 9h30, en effet, on fait la route ensemble ce lundi matin sur Autoroute Info. On parle obstacles dans l'Ain, dans le secteur de Bourg-en-Bresse et sur l'A40, direction Chamonix, au kilomètre 173. Et le patrouilleur sur place pour ramasser l'obstacle sur la voie de gauche après la sortie 5, Bourg-en-Bresse-Viria. Du côté de la Saône-et-Loire et du secteur de Mâcon, toujours une zone d'accident avec la voie de droite neutralisée. C'est sur l'A6, direction Paris. Kilomètre 387 après la sortie 29 de Mâcon, Moulins-Charolles, prudence, je vois en retour caméra, beaucoup de monde en intervention sur place, déjà les véhicules accidentés, les motos accidentées, les pompiers, les services de sécurité de l'autoroute, ça fait pas mal de monde, donc levez le pied. Et puis sur la 5B, un autre accident qu'on signalait dans l'Essonne, ça vous concerne en direction de Melun, kilomètre 2, pas de gêne direct à la circulation, mais là aussi pas mal de monde en intervention sur cette bande d'arrêt d'urgence, donc essayez de respecter le corridor de sécurité. À part cela, on parle également du trafic d'heure de pointe qui a du mal à se résorber. Ce matin, il y a toujours de l'attente, notamment aux deux extrémités de l'autoroute A6. Tout d'abord, pour ceux qui arrivent en région lyonnaise, il faut 20 minutes pour faire les 5 km avant le passage du tunnel de Fourvière. Et puis, à l'autre extrémité, donc cette fois-ci en région parisienne, les 30 derniers kilomètres de l'A6 direction Paris, perturbés. Il faut 45 minutes pour faire ces 30 derniers kilomètres entre le secteur d'Evry et le boulevard périphérique parisien. Et un élément qui vient perturber vos conditions de circulation aujourd'hui, c'est toujours cette météo avec de très fortes chaleurs qui sont assez étouffantes, d'autant plus qu'on fait des longs trajets sur l'autoroute. Vraiment, c'est important, on le répète, mais hydratez-vous. Faites la pause plus régulièrement pour trouver un petit coin d'ombre sur une aire ou bien encore profiter des aires de service qui sont climatisées. Tout de suite, on continue de parler de cette canicule et on fait le point sur l'actualité générale avec France Info.
2: 13 personnes ont perdu la vie dans des noyades depuis samedi soir en France, rapporte ce matin la protection civile sur ICI Paris Île-de-France. Parmi les victimes, une adolescente de 13 ans décédée hier soir en Seine-et-Marne. Chaleur encore plus intense aujourd'hui sur tout le pays, 49 départements en vigilance rouge canicule. À partir de ce midi, autant c'est du jamais vu, 40 sont en orange, jusqu'à 43 degrés attendus aujourd'hui dans le Lot et en Charente. Météo France prévoit 42 à Bordeaux, 39 à Paris et à Toulouse. Conséquence, plus de 800 écoles et collèges n'ouvriront pas aujourd'hui et 1800 établissements scolaires adaptent leurs horaires aux températures. Des trains régionaux annulés en Île-de-France. Le Premier ministre reçoit ce matin à 11h le rapport de deux inspections générales de la justice et de la gendarmerie après l'affaire Liana, le principal suspect du meurtre et du viol de la petite fille de 11 ans déjà visée par une plainte pour viol. Il n'avait jamais été convoqué. France-Irak, ce soir, deuxième match de poule pour les Bleus à la Coupe du Monde de football. Soirée spéciale à vivre à partir de 21h sur France Info. Le coup d'envoi, c'est à 23h.
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1: Et l'information trafic qui évolue en direct, une information prioritaire pour ceux qui circulent en Haute-Marne. Un obstacle sur l'A5 en direction de Paris, kilomètre 220 et le patrouilleur sur place pour le ramasser. Donc vraiment pensez à lui, levez le pied, c'est juste après la jonction avec l'autoroute A31. Nous on se retrouve dans moins de 5 minutes pour un nouveau point sur vos conditions de circulation. Et avant ça, on retrouve l'hymne de cette Coupe du Monde de football 2026 signé Shakira et Burna Boy.

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1: Un accident s'est produit dans le département du Rhône. Si vous êtes sur l'A6 en direction de Lyon, c'est au kilomètre 437 que l'accident s'est produit. On est donc après avoir passé la sortie 32 pour Quincieux. Alors pour le moment, je n'ai pas énormément d'informations. Peut-être qu'il y a de la gêne à la circulation. On aura plus de détails dans les prochaines minutes. Donc restez bien avec nous sur Autoroute Info, la fréquence 107.7. Le prochain rendez-vous trafic, c'est dans une minute. Je rappelle, accident qui s'est produit dans le Rhône sur l'A6 direction Lyon, kilomètre 437.

Ce matin, plusieurs accidents se sont produits. On va tout d'abord dans le Rhône avec le dernier accident en date. Ça se passe sur l'A6 direction Lyon, kilomètre 437. Et pour le moment, on a très peu d'informations. Il y a peut-être un gêne à la circulation. En tout cas, c'est après la sortie 32 pour Quincieux qu'il faut vraiment être prudent et bien ralentir. Je rappelle également qu'un accident s'est produit en Saône-et-Loire sur l'A6 en direction de Paris au kilomètre 387 dans le secteur de Mâcon. Voie de droite neutralisée, pas mal de monde en intervention sur place. Vous restez avec nous sur Autoroute Info. Prochain rendez-vous trafic à 9h46, très exactement. Après Meredith Brooks, et tout de suite, on va chercher un peu de fraîcheur avec Elton John et Dua Lipa. Cold Heart sur Autoroute Info.

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1: L'infotrafic à 9h46. Plusieurs zones d'accident ce matin. On va tout d'abord dans le département du Rhône. Si vous êtes sur la 6 en direction de Lyon, un accident kilomètre 437. Donc c'est après l'aire de service des Chères. Il y aurait deux véhicules impliqués dans l'accident. Mais pour le moment, on n'a vraiment pas beaucoup d'informations. Il y a les services de sécurité de l'autoroute qui se rendent sur place au plus vite. Prudence, donc levez le pied si vous passez par là-bas. Et sur la 6, un autre accident. Cette fois-ci en direction de Paris. Kilomètre 387. On est en Saône-et-Loire, dans le secteur de Mâcon, après la sortie 29 de Mâcon, Moulins-Charolles. Là, la voie de droite a été neutralisée. C'est un accident qui implique un poids lourd et plusieurs.

0: coureurs moto. Et en retour caméra, on voit qu'il y a du monde en effet en intervention sur place. Donc là aussi, n'arrivez pas trop vite. Et puis un troisième accident, cette fois-ci en région parisienne, en Essonne, sur l'A5B, direction Melun, kilomètre 2. C'est juste après la sortie 11 pour Évry qu'il y a en effet la voie de droite qui a été neutralisée. Là aussi, j'ai un retour caméra en studio. Je peux voir qu'il y a le dépanneur et plusieurs véhicules qui sont arrêtés. En Île-de-France d'ailleurs, un des chantiers qui vont vous concerner d'ici peu sur l'A5A en direction de Troyes et d'Arvigny. La sortie 12 de Savigny Parc d'Activité sera fermée à partir de 10h ce matin avec une réouverture prévue seulement pour mercredi prochain. Des travaux également qu'on retrouve si vous passez par la région lyonnaise, mais cette fois-ci c'est des travaux de nuit. Fermeture de la métropole 6 et de la métropole 7 cette nuit entre la porte de Valvert et le secteur de Pierre-Bénite. Cela entraîne donc la fermeture du tunnel de Fourvière pour cette nuit donc, mais également pour les autres nuits de cette semaine.
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0: Cet après-midi, on vous emmène dans les coulisses des services autoroutiers à l'approche des premiers grands départs estivaux. PC autoroutière de service patrouilleur, on vous dit tout à partir de 14h. Et puis nous, on se retrouve dans moins de 5 minutes pour l'infotrafic, juste après Manon Lisa sur Autoroute Info.
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11: Ce matin, quelques ralentissements au passage d'une zone d'accident en région parisienne. C'est sur l'A5B en direction de Melun, un accident qui s'est produit kilomètre 2 et qui occasionne la fermeture de la voie de droite, donc plus qu'une seule voie pour circuler après la sortie 11 pour Évry. D'autres zones d'accident, notamment en Saône-et-Loire, dans le secteur de Mâcon, sur l'A6 direction Paris, au kilomètre 387, voie de droite là aussi neutralisée. On reparle de tout cela dans le détail au prochain rendez-vous trafic. Rendez-vous donc à 10h pour le point complet sur vos conditions de circulation. Après Thérapie Taxi, Tracy Chapman s'est calé dans la playlist Autoroute Info. Et tout de suite, une pause tourisme. On voyage sur l'A36 dans le territoire de Belfort, là où vous pouvez croiser un panneau Malsaucy, détente et nature. On retrouve Vincent Rouir, responsable de la maison de l'environnement sur la presqu'île du Malsaucy.
12: Pourquoi cette presqu'île? C'est parce que, en réalité, il y a deux étangs. Donc, il y a l'étang de la Véronne et l'étang du Malsaucy. Deux grands étangs, parmi les plus grands étangs de Franche-Comté. Et cette bande de terre, elle a été aménagée pour accueillir beaucoup de monde. Effectivement, avec une plage, et puis toute une palette d'activités qu'on peut faire sur l'eau. Ça va des sports nautiques, de la planche à voile, l'aviron, le canoë, le kayak, mais aussi le pédalo, le beach volley, tout ce qu'on veut pendant l'été. Et puis, il y a tout un réseau de promenades qui permet aussi de découvrir le dans ses aspects les plus naturels. Et puis pour les randonneurs avérés, on peut traverser l'Europe et puis passer par le site du Malsaucy, puisque le GR5 traverse le site. C'est un site qui est magique, en fait, qui est vraiment essentiel pour la biodiversité, parce qu'on abrite beaucoup d'espèces et des milieux qui deviennent rares à l'échelle européenne, des habitats naturels qui sont rares.
11: Et cet aspect naturel se traduit entre autres par les différentes espèces d'oiseaux migrateurs que le site abrite.
12: On peut les observer au gré de ces promenades. Et puis, il y a aussi des installations, des affûts qui permettent de les observer en étant discret.
11: Le site du Malsaucy est également bien connu pour un événement en particulier, le Festival des Eurokéennes, qui chaque année attire des dizaines de milliers de festivaliers.
12: C'est un temps fort pour la vie du site, ça c'est certain. C'est aussi l'occasion pour beaucoup de personnes de découvrir ce site. C'est un très très bel événement et qui fait résonner le site d'une autre manière, avec la musique bien évidemment, mais aussi tout ce qu'on vit pendant le festival en lien avec ces paysages de nature qui font partie de l'identité du festival aussi.
11: La presqu'île du Malsaucy est accessible depuis l'autoroute A36, sortie 13, Belfort Glacis du Château. Et pour plus de renseignements sur le site et les événements qui y sont organisés, rendez-vous sur www.belfort-tourisme.com.

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1: Avec des obstacles à signaler dans le département de l'Ain sur l'A40 pour ceux qui roulent en direction de Genève. On est au kilomètre 107, c'est dans le tunnel de Saint-Germain qu'il y a des débris de pneus, une pelle également sur les voies. Donc levez le pied, le tunnel de Saint-Germain qui se trouve après la sortie 9 Saint-Germain.

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1: Ce matin, on regarde tout ce qui se passe sur votre route, il est 10h.
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1: Lundi 22 juin, début de journée, début de semaine avec plusieurs accidents qui sont produits. On va tout d'abord dans le département du Rhône. Si vous êtes sur l'A6 en direction de Lyon, c'est au kilomètre 438 qu'on signalait une zone d'accident. Alors c'est toujours le cas, ça se passe après l'aire de service des Chères. Pas de gêne directe à la circulation, tout se passe sur la bande d'arrêt d'urgence, mais il y a du monde, donc il faut être prudent. En Saône-et-Loire, là aussi un accident sur l'A6 direction Paris, kilomètre 387 dans le secteur de Mâcon, voie de droite neutralisée pour permettre là aussi l'intervention des services de sécurité, les pompiers, le patrouilleur après la sortie 29 de Moulins-Charolles. Et puis un dernier accident qui vous concerne cette fois-ci en région parisienne, ça ralentit un petit peu sur l'A5B direction Melun au kilomètre 2 puisque la voie de droite a été là aussi neutralisée après la sortie 11 pour Évry avec un seul véhicule impliqué dans l'accident. Mais je vois en retour caméra le dépanneur, le patrouilleur qui interviennent sur place, donc forcément ça prend un petit peu de place. On parle obstacle dans le département de l'Ain sur l'A40 pour ceux qui roulent direction Genève au kilomètre 107. Il y a des débris de pneus et une pelle qui sont donc sur les voies après la sortie 9 de Saint-Germain-de-Joux dans le tunnel de Saint-Germain. Côté trafic, ça s'est quand même nettement résorbé, hein, les bouchons de début de journée. Encore un petit peu d'attente si vous allez en région lyonnaise et que vous passez par le tunnel de Fourvière. Il faut une dizaine de minutes pour faire les 2 kilomètres en amont de ce tunnel. On parle également aujourd'hui toujours de ces fortes chaleurs. Il faut faire la pause plus régulièrement. Vraiment, la chaleur qui est bien plus fatigante quand on fait des longs trajets sur l'autoroute. Les aires de service sont climatisées. N'hésitez pas donc à vous arrêter et à bien vous hydrater. Tout de suite, on s'intéresse à l'actualité générale avec France Info.
2: Perulo-Ga, 13 personnes sont mortes par noyade depuis samedi soir en France.
3: Chiffre donné ce matin par la sécurité civile, une partie des victimes se baignaient dans des zones non autorisées. Alors que la canicule continue d'augmenter en intensité sur une large partie de la France, ce lundi, 49 départements sont en vigilance rouge, 40 autres en vigilance orange. Et cet épisode de chaleur extrême devrait durer toute la semaine. Un rapport qui détaille des failles à tous les niveaux dans le suivi de Jérôme Barella, l'homme suspecté d'avoir tué Liana dans le Gers. Ce rapport d'inspection est remis tout à l'heure à 11h à Sébastien Lecornu. Des gendarmes et magistrats sont mis en cause. Les États-Unis et l'Iran s'entendent sur une feuille de route visant un accord définitif dans un délai de 60 jours. Après 18 heures de pourparlers en Suisse, la délégation iranienne rentre à Téhéran, mais les discussions techniques vont se poursuivre. Les médiateurs qataris et pakistanais font état de progrès pour faire cesser les affrontements au Liban et pour sécuriser le détroit d'Ormuz. Et puis la Coupe du Monde de football, deuxième match de l'équipe de France, ce sera ce soir à 23h face à l'Irak. Les Bleus seraient qualifiés pour les 16e de finale en cas de victoire.
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1: La suite du programme dans le prochain quart d'heure sur Autoroute Info, on s'intéressera dans le détail à cette météo. Toujours beaucoup de départements qui sont en vigilance rouge pour canicule et les autres sont en vigilance orange. Donc vraiment, ça concerne tout le monde. Il fait très chaud. Nous, on est là pour vous accompagner sur votre trajet sur l'autoroute. On se retrouve dans 4 minutes, juste après Joe. C'est sur Autoroute Info. Bonne route.

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1: Avec un obstacle signalé en Côte d'Or sur l'A31, pour vous qui roulez en direction de Beaune et de Lyon, levez le pied au point kilométrique 82, c'est après la sortie 6.

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3: Une information prioritaire si vous circulez dans le département de l'Ain avec la fermeture du tunnel de Saint-Germain. Alors ça vous concerne si vous êtes sur l'A40 en direction de Genève uniquement. Le tunnel de Saint-Germain qui se trouve au point kilométrique 108, donc après la sortie 9 de Saint-Germain-de-Joux, il y a pas mal d'obstacles, des débris de pneus, une pelle qui ont été aperçus dans ce tunnel. Donc le temps pour les services de sécurité de les ramasser. Le tunnel est fermé. Évidemment, on vous tient au courant. Quant à la réouverture, restez avec nous sur Autoroute Info, le point complet sur tout ce qui se passe sur votre trajet à 10h15 après Casey and the Sunshine Band. Et tout de suite, Nelly Furtado est sur Autoroute Info. Bonne route, belle matinée.

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1: À 10h15 sur Autoroute Info, avant de parler de plusieurs zones d'accidents, on revient sur la fermeture du tunnel de Saint-Germain. C'est dans le département de l'Ain. Vous êtes concerné quand vous roulez sur l'A40 en direction de Genève et en direction de Genève uniquement. Le tunnel donc qui se trouve au point kilométrique 108 est fermé puisqu'il y a pas mal d'obstacles dans l'ouvrage. Il y a, ça y est, les services de sécurité qui sont arrivés sur place pour ramasser tous ces obstacles. Donc c'est après la sortie 9 de Saint-Germain-de-Joux qu'il y a donc de l'attente, un bouchon qui s'est formé à l'entrée du tunnel. On vous tient au courant quant à la réouverture. Et puis, sur la 40, il y a aussi une voiture en panne direction Genève au kilomètre 148. Après la sortie 7 pour Tossia, un véhicule qui est arrêté sur bande d'arrêt d'urgence, mais c'est assez étroit, donc elle est vraiment très proche des voies de circulation. Plusieurs accidents se sont produits. Ce matin, on va tout d'abord dans le Rhône sur l'A6 quand vous êtes en direction de Lyon, kilomètre 438. Plusieurs véhicules arrêtés sur la bande d'arrêt d'urgence après l'aire de service des Chères. Et puis un accident avec cette fois-ci la voie de droite neutralisée en Saône-et-Loire sur l'A6 direction Paris, kilomètre 387. C'est le secteur de Mâcon après la sortie 29 de Mâcon, Moulins, Charolles. Et puis prudence également dans le département de l'Essonne. On est en région parisienne. Il y a un ralentissement suite à un accident sur l'A5B direction Melun. Ça se passe au point kilométrique 2. Après la sortie 11 pour Évry, la voie de droite a été neutralisée. Ça ne laisse plus qu'une seule voie à la circulation.
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1: Côté trafic, on parlait beaucoup des bouchons d'heure de pointe qui avaient du mal à se résorber. Ça y est, ça s'est quand même nettement fluidifié. Toujours un petit peu d'attente en région lyonnaise, tout au bout de l'A6 au passage du tunnel de Fourvière. Attention également aujourd'hui à la météo, il fait toujours très chaud. Beaucoup de départements en vigilance rouge pour canicule, cela est d'autant plus à prendre en considération quand on part pour un long trajet sur autoroute. Faites la pause plus régulièrement à la chaleur, c'est fatigant quand on conduit et pensez évidemment à bien vous hydrater. Allez, on s'intéresse à cette météo dans le détail. On retrouve Claire Chanal, les prévisions de Météo France.
2: L'épisode caniculaire monte d'un cran en ce début de semaine avec 49 départements en vigilance rouge, de la Bourgogne au nord de l'Auvergne jusqu'à l'Île-de-France et l'ouest du pays. 40 autres départements sont en orange et seulement 7 départements des Alpes du Sud et du Golfe du Lion restent en jaune. Cet après-midi, sous un soleil de plomb, on attend entre 34 et 38 degrés en général, entre 38 et 40, voire localement 41 à 42 degrés de la Bourgogne au nord de l'Auvergne et jusqu'à la Nouvelle-Aquitaine. En particulier, on attend 36 degrés à Annecy, 37 à Nancy, Besançon, Mulhouse et Dijon, 38 degrés à Paris, 39 à Bourges et Lyon, 40 degrés à Clermont-Ferrand et jusqu'à 41 à Mont-de-Marsan. Les températures restent remarquablement élevées la nuit prochaine, avec des minimales mardi matin, comprises entre 20 et 24 degrés en général. Et ce n'est pas terminé, la chaleur restera particulièrement intense, au moins jusqu'à jeudi.
1: Et nous, on est là pour vous accompagner sur votre trajet. Toujours vous rappeler de vous hydrater et de vous arrêter régulièrement. Évidemment, on se retrouve dans moins de 5 minutes pour l'infotrafic, juste après Julien Lib sur Autoroute Info.

0: Vous rencontrez toujours un bouchon si vous êtes dans le département de l'Ain sur l'A40 en direction de Genève. La raison, la fermeture du tunnel de Saint-Germain. Donc l'entrée du tunnel se trouve kilomètre 108. C'est après la sortie 9 Saint-Germain de Joux. Le tunnel va réouvrir dans les prochaines minutes. Il y a des obstacles dans ce tunnel. C'est pour ça qu'il a été fermé, pour permettre l'intervention en toute sécurité des patrouilleurs. Ils sont sur place, ils ramassent les obstacles. Ils en ont encore pour quelques minutes. Donc patience, ça va bientôt réouvrir. En attendant, eh bien, vous êtes toujours dans un bouchon, ça n'avance pas jusqu'à la réouverture de ce tunnel. On vous tient au courant. C'est Roald Bilbo qui vous tiendra au courant. Vous le retrouvez à 10h30 pour l'information trafic après Niagara Coldplay dans la playlist Autoroute Info. Et tout de suite, on parle des disques. Qu'après les disques vinyles, c'est au tour des radiocassettes de redevenir tendance. Un retour vers le futur, c'est avec Jean-François Giraud et Curtis Thévenon.
1: Mais j'en peux plus des Spotify et autres Deezer. Est-ce qu'on pourrait avoir du vrai son pour une fois?
2: Ça tombe bien, j'ai peut-être quelque chose qui pourrait vous intéresser. Le vinyle, c'est bien, mais bon, se balader en voiture avec le tourne-disque et les amplis, c'est pas très confort ni recommandé, vous en conviendrez. Mais qu'est-ce qui date du siècle dernier et permet d'écouter la musique en voiture?
1: Le répertoire très restreint des chansons que mes enfants apprennent à l'école?
2: Mais non, je parle des radiocassettes. Elles ont totalement disparu de nos tableaux de bord. Aujourd'hui, on branche le téléphone en Bluetooth et c'est parti. Mais le marché des cassettes se refait une petite place dans le cœur des usagers. À ce jour, la seule usine de fabrication française, Records Master ou RTM, affiche une croissance annuelle de 20%. Et il n'existe pas que des musiques anciennes sous forme de cassettes. Parmi les artistes convertis, on retrouve Billie Eilish, Sabrina Carpenter ou encore Lady Gaga, pour ne citer qu'elle. D'ailleurs, certaines entreprises fabriquent des Walkman modernes. On peut citer Muse ou encore, pour rester français, la start-up We Are Rewind. Ceux-ci embarquent les dernières technologies, notamment le Bluetooth. On peut y connecter un casque sans fil, une enceinte, mais aussi sa voiture. Et hop, une bonne dose de nostalgie. Alors attention, tout n'est pas compatible et le son risque de ne pas être aussi clair qu'en passant par le téléphone. Mais la plupart des lecteurs proposent également un branchement par câble jack pour s'adapter à la plupart des systèmes.
1: Ah, j'ai retrouvé une vieille compile dans mon grenier, on va tester cela tout de suite. Ah mince, la bande s'est encore emmêlée.
2: Et oui, ça fait partie du charme de la cassette. Vous auriez pas un crayon de papier sous la main?

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1: Et attention à cet agent de sécurité, ce patrouilleur qui intervient sur les voies de la 31 en direction de Beaune de Lyon. Le kilomètre 83 pour ramasser des obstacles sur les voies. On est après le diffuseur 6, on en reparle.

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1: Bonne matinée, merci d'être avec nous. 10h30, vous êtes sur Autoroute Info. On va reparler de cet accident, ça s'est produit en Saône-et-Loire tout à l'heure. Sur la 6, en direction de Paris, toujours une voie de droite neutralisée. Il y a du monde sur place. On est au kilomètre 387 et après la sortie 29 de Mâcon. Prudence, vous serrez bien sur la gauche. Et puis la 6 avec des animaux à chevreuil, du moins qui étaient vus tout à l'heure. Kilomètre 292 en Côte d'Or. Vous faites attention dans les deux sens de circulation entre Pouilly-en-Ossois et Beaune. Attention, véhicule arrêté sur bande d'arrêt d'urgence de l'autoroute A40. En direction de Chamonix au kilomètre 148 après la sortie 7 de Tossia, peut-être également du monde sur place, vous serrez sur la gauche de la chaussée, puis la 31, patrouilleur qui intervient semble-t-il en ce moment même sur la chaussée pour ramasser les obstacles, direction Beaulion après la sortie 6 pour Grès, évidemment vous faites attention à lui, puis il y a des zones de chantier qui sont en train d'être mises en place avec des bouchons mobiles, des ralentissements volontaires donc qui sont mis en place sur la 6, attention si vous volant en direction de Paris, à hauteur de Mâcon, la sortie fléchée 29, même cas de figure, mais du côté de la 40 en direction de Paris, au kilomètre 201, là c'est après la sortie fléchée 1 pour Mâcon Centre. Vous restez prudents. Les conditions météo, évidemment, pour ce lundi, toujours beaucoup de chaleur, plus de 40 départements en alerte rouge, canicule aujourd'hui, température encore assez élevée, il va falloir s'y attendre jusqu'à vraisemblablement la fin de la semaine. Vous pensez à faire la pause régulière à vous hydrater, puis la pause vous pouvez la faire bien sûr sur les aires de service, c'est entièrement climatisé, profitez-en. Et tout de suite un détour par la rédaction de France Info pour les titres de l'actualité.
2: Armand Perrault-Logan, 9 Français sur 10 désormais concernés par la canicule.
3: 49 départements sont en vigilance rouge ce lundi et 40 autres en orange. Les chaleurs extrêmes montent d'un cran aujourd'hui. Cet après-midi, il devrait faire jusqu'à 43 degrés à Angoulême et à Cahors. 42 à Bordeaux, Périgueux, Niort et Poitiers. Des températures dangereuses pour les plus fragiles. 3 personnes âgées sont mortes chez elles hier près de Bordeaux. On compte aussi de nombreux morts par noyade en France. 13 morts depuis samedi soir selon les chiffres de la sécurité civile. Ce lundi, près de 850 écoles et collèges vont rester fermés et 1800 autres établissements scolaires ont décidé d'aménager leurs horaires. Première séance de pourparlers terminée en Suisse entre l'Iran et les États-Unis. La délégation iranienne est repartie à Téhéran après 18 heures de négociations, mais les discussions techniques vont se poursuivre. Les médiateurs pakistanais et qataris évoquent des progrès encourageants pour faire cesser les affrontements au Liban et pour sécuriser le détroit d'Ormuz. Et puis la Colombie bascule à droite. Le candidat pro-Trump, Abelardo de la Espriella, est élu président. Il prendra ses fonctions le 7 août dans un contexte de résurgence de la violence dans ce pays plongé dans un conflit armé interne depuis des décennies.
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1: Allez, vous restez avec nous, le retour de l'infotrafic. Ce sera dans un instant, juste après avoir écouté Charlotte Cardin. Bon voyage, bonne route.

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1: Il y a cet agent de sécurité qui intervient en ce moment même sur les voies de la 6 en direction de Lyon, kilomètre 252, on est après la sortie 23 de Biarritz-Semur, donc entre Auxerre et Beaune, vous faites attention à lui, vous adaptez votre vitesse, on en reparle.

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1: Attention à ce patrouilleur qui intervient sur les voies de la 6, direction Lyon, kilomètre 253 environ. Là, après la sortie 23 de Biarritz-Semur, entre Auxerre et Beaune, vous adaptez votre vitesse, attention à lui. On va revenir, bien sûr, dans les prochaines minutes, à 11h moins le quart, pour un nouveau point sur vos conditions de circulation. On parlera de bouchons qui ont été mis en place volontairement pour permettre la pose d'une zone de travaux sur la 6 et la 40. Tout de suite, on écoute Vianney.
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1: Et attention à des agents de sécurité qui interviennent sur les voies de la 6 direction Paris à partir du kilomètre 308 et après le diffuseur 25 points de Chalon-Mort pour ramasser des obstacles sur les voies. Il y en a un petit peu partout. Faites attention à lui, bien sûr, et on en reparle.

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1: 11h moins le quart, hein. Vous êtes sur Autoroute Info. On va s'intéresser à des obstacles et des interventions d'ailleurs en cours, avec patrouilleurs sur place, en train de ramasser tout ça d'abord sur la 6, direction Paris, kilomètre 308. Vous faites attention après la sortie 25 points de Chalon-Nord. Et puis même cas de figure sur la 6, toujours mais en direction de Lyon, le patrouilleur qui intervient après la sortie 23 de Biarritz-Saumur pour ramasser des obstacles hein, sur les voies de circulation. Donc vous faites évidemment attention à lui. Vous adaptez votre vitesse. On parlait, et c'est d'ailleurs toujours le cas, de bouchons, ce qu'on appelle des bouchons mobiles, hein, mis en place volontairement pour permettre la mise en place de travaux. Il y en a toujours du côté de l'autoroute A6. Attention, hein, si vous roulez en direction de Paris, après, à hauteur, en tout cas dans le secteur de Chalon, de Mâcon, pardon, la sortie fléchée 29, donc le ralentissement là qui est en place quand même sur 1 à 2 km, toujours quelques minutes évidemment pour passer cette perturbation. Et puis il y en a également sur l'autoroute A40 en direction de Paris, quoi que j'apprends à l'instant que c'est terminé, donc ce ralentissement volontaire qui a été mis en place également sur l'A40 en direction de Paris vient de se terminer à hauteur de la jonction avec l'autoroute A6. Et puis il y a des zones de travaux hein, évidemment sur votre route, notamment des basculements de circulation en place en Bourgogne sur l'autoroute A6. Alors vous ne tardez pas évidemment à bien vous conformer aux limitations de vitesse hein, ces basculements de circulation, ce sont toujours des secteurs assez délicats hein, puisque vous êtes dévié de l'autre côté du terre-plein central. Vous adaptez votre vitesse, bien sûr, encore une fois, vous ne vous laissez pas surprendre. Il peut y avoir évidemment des piétons qui interviennent à proximité de la chaussée, attention.
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1: On va revenir dans un instant, découvrir une découverte aussi des jardins terrasses d'Avallon. Ce sera dans un instant dans le département de Lyon. Avant cela, on va écouter celle qui avait déjà signé le tube de l'été dernier. Voici Louisa, on écoute Jetlag. Bonne route.

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1: Obstacle du côté de la 36 en direction de Beaulieu et Paris, 1 km 37, attention après la sortie 13, on en reparle.

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11: Et attention à ce patrouilleur qui intervient toujours sur les voies de l'A6 en direction de Paris, kilomètre 308, pour ramasser des obstacles sur les voies. Il y en a un petit peu partout apparemment, dans le secteur de Beaune. Vous faites attention. Et le retour de l'infotrafic, ce sera à 11h. On découvre maintenant ce qui se cache derrière un panneau touristique de l'autoroute A6 sur lequel vous pouvez lire Avallon, Villejardin. Elliot Monod s'est rendu sur place.
12: Ce panneau illustre un patrimoine naturel singulier, un enchevêtrement de jardins en terrasse qui entoure la ville au pied des remparts historiques. Parmi les défenseurs de ces jardins, l'association Traverse que préside Pierre Morin.
13: Les objectifs et les missions de Traverse, c'est de les mettre en valeur, effectivement, de les protéger, de les conserver et puis de promouvoir ce site assez exceptionnel des jardins terrasses qui entoure la ville d'Avallon, qui est basée, l'ancienne ville, sur son éperon rocheux granitique et de promouvoir par des méthodes de pédagogique et d'éducation, en particulier auprès des enfants, des écoles et des collèges.
12: Pour cela, l'association dispose de son propre jardin, dont elle a fait l'acquisition en 1995.
13: Au départ, c'est des jardins-terrasses qui étaient un peu en friche, qui ont été rachetés par l'association et mis en valeur avec beaucoup de plantes, des fleurs, des arbustes, un petit peu de culture de légumes, pour la consommation des adhérents, mais aussi pour la démonstration, puisqu'on pratique les principes depuis le début de l'agroécologie et qu'on s'oriente maintenant vers la permaculture.
12: Si la plupart des jardins sont privés, ceux de l'association Traverse sont, lorsque les conditions le permettent, ouverts à la visite certains jours de la semaine. Une bonne manière de constater qu'ici, à Avallon, nature et patrimoine cohabitent très bien. Gérard Delorme, président de l'Office de tourisme.
14: On a un patrimoine paysager qui est aussi important que le patrimoine bâti, si vous voulez. Et c'est vrai que ces jardins terrasses ont une histoire. Ils ont eu leur utilité. Et aujourd'hui, l'objectif, au niveau de l'Office de tourisme notamment, eh bien c'est de les faire redécouvrir, mais pas simplement par une vue lointaine, mais c'est d'organiser un cheminement, d'organiser des animations pour que les gens d'Avallon déjà redécouvrent ces jardins-terrasses qui étaient, à travers les lacets, un endroit pour pouvoir circuler entre les différents quartiers de la ville.
12: Située à l'entrée nord du parc du Morvan, Avallon est une ville gâtée par la nature et à découvrir dans l'Yonne, à une dizaine de minutes de l'A6 et de la sortie numéro 22.

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1: Je vais intervenir sur les voies de la 5 en direction de Paris, kilomètre 209, pour remettre en place des cônes dans une zone de chantier. On est à hauteur de Chaumont, la sortie.

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2: Obstacle du côté de la 77 en direction de Nevers, kilomètre 18, patrouille en route, on en reparle après la sortie 17.
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2: Obstacle à 42, bretelles d'entrée du diffuseur 6 en direction de Lyon, les services de sécurité en route.

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1: 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Merci d'être avec nous, bonne fin de matinée. Il est 11h.
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1: Allez, on s'intéresse à des obstacles et le patrouilleur qui est en train de ramasser tout cela. Vous faites attention du côté de l'autoroute A6 en direction de Paris, kilomètre 308. On est après la sortie 25 points et hauteur de Beaune, hein, le diffuseur 24 points. Donc restez prudents évidemment. Et puis l'autoroute A36 également, des obstacles en direction de Beaugnon et Paris, kilomètre 37. Attention, après la sortie 13, des morceaux de bois apparemment. Le patrouilleur se rend sur place donc après Belfort. Et puis accident avec une voie droite neutralisée du côté de la 40 en direction de Chamonix après la diffuseur 9, vous vous serrez plutôt sur la gauche de la chaussée, la 40 où il y a aussi un véhicule en panne sur bande d'arrêt d'urgence, kilomètre 148 en direction de Chamonix, on est à hauteur de la jonction avec la 42, partout ailleurs ça se passe bien sur votre trajet, pas d'autres difficultés à vous indiquer. Du côté de la météo, bah forcément toujours des températures assez chaudes, hein, assez caniculaires, 49 départements placés en alerte rouge canicule, 40 qui restent en alerte orange, donc de la chaleur attendue encore pour aujourd'hui et vraisemblablement pour les jours qui viennent. Vous pensez à faire la pause et à vous hydrater très régulièrement. Et tout de suite, les titres de l'actualité depuis la rédaction de France Info.
2: Bienvenue si vous nous rejoignez, l'info Armand Perrault-Logan, le Premier ministre britannique annonce sa démission.
3: Keir Starmer va quitter Downing Street, il était de plus en plus contesté au sein du Parti travailliste et isolé depuis la victoire à une législative partielle de son rival au sein du Labour, Andy Burnham, le populaire maire du Grand Manchester. Il est le grand favori pour succéder à Keir Starmer. En France, de nouveaux records de température attendus aujourd'hui pour un mois de juin. Météo France prévoit jusqu'à 43 degrés cet après-midi. Midi à Angoulême et Cahors, 42 degrés à Bordeaux, Périgueux, Niort, Poitiers ou encore Brive-la-Gaillarde. 49 départements sont en vigilance rouge canicule, 40 en vigilance orange. La canicule et ses conséquences dramatiques, 13 personnes sont mortes noyées depuis samedi soir en France et en Gironde, 3 personnes âgées sont mortes chez elles en raison de ces fortes chaleurs. À Paris, le nombre d'appels au SAMU a augmenté de 60% par rapport à la normale. Et puis 3 semaines après la mort de la petite Liana, le rapport d'inspection est remis dans un quart d'heure à Sébastien Lecornu. Ce rapport révèle un enchaînement de défaillances et de manquements graves dans le suivi de Jérôme Barrella, l'homme suspecté d'avoir tué Liana dans le Gers.
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1: Et vous ne bougez pas, on va revenir dans quelques instants pour la musique. On écoute Naïka.
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2: Attention, toujours à ce patrouilleur qui intervient sur les voies de la 6 en direction de Paris, à hauteur de Beaune, hein, la sortie 24, points pour ramasser des obstacles sur les voies, puis des obstacles, on signale là, de nouveau à l'instant, toujours sur la 6 en direction de Lyon, cette fois-ci au kilomètre 348, et après la sortie 26 de Lons-le-Saunier, donc au sud de Chalon, patrouilleur en route. On va revenir dans quelques instants, 11h15, nouveau point sur vos conditions de circulation. Tout de suite, c'est le retour de la playlist, on écoute Sophie Elix-Bextor. Bon voyage. Yeah.

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1: 11h15, vous êtes sur Autoroute Info avec un accident du côté de la 6 en direction de Lyon, kilomètre 175 apparemment. Le véhicule est sur voie de gauche, hein, vous restez prudent bien sûr. Et puis du côté de l'autoroute A40, il y a un autre accident, c'est produit en direction de Chamonix, voie droite neutralisée, kilomètre 114 juste après la sortie 9. Et puis la 40 toujours en direction de Chamonix, véhicule arrêté sur bande d'arrêt d'urgence au kilomètre 148. Là on est à après la sortie 7 de Tosia, du monde sur place, des obstacles par ailleurs du côté de la 77 en direction de Nevers, signalé au kilomètre 18, donc attention après la sortie 17. Partout ailleurs, bon, ça se passe plutôt bien, en tout cas pas d'autres accidents ou incidents gênants sur votre route à cette heure-ci. On notera évidemment les conditions météo avec toujours beaucoup de chaleur, 49 départements en alerte canicule rouge, une quarantaine en alerte orange. Vous pensez évidemment à faire la pause régulièrement, à profiter de la climatisation d'ailleurs sur les airs de service du réseau.
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1: Voilà pour les conditions météo, donc beaucoup de chaleur à attendre encore aujourd'hui. On va voir comment tout cela va évoluer. Les prévisions, c'est avec Claire Chanal de Météo France.
2: L'épisode caniculaire monte d'un cran en ce début de semaine, avec 49 départements en vigilance rouge, de la Bourgogne au nord de l'Auvergne jusqu'à l'Île-de-France et l'ouest du pays. 40 autres départements sont en orange et seulement 7 départements des Alpes du Sud et du Golfe du Lion restent en jaune. Cet après-midi, sous un soleil de plomb, on attend entre 34 et 38 degrés en général, entre 38 et 40, voire localement 41 à 42 degrés de la Bourgogne au nord de l'Auvergne et jusqu'à la Nouvelle-Aquitaine. En particulier, on attend 36 degrés à Annecy, 37 à Nancy, Besançon, Mulhouse et Dijon, 38 degrés à Paris, 39 à Bourges et Lyon, 40 degrés à Clermont-Ferrand et jusqu'à 41 à Mont-de-Marsan. Les températures restent remarquablement élevées la nuit prochaine, avec des minimales mardi matin, comprises entre 20 et 24 degrés en général. Et c'est pas terminé, la chaleur restera particulièrement intense, au moins jusqu'à jeudi.
1: Allez, vous restez avec nous, le retour de l'infotrafic, ce sera dans un instant. Tout de suite, c'est Marine sur Autoroute Info.

0: Oui.
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2: Toujours avec nous sur Autoroute Info, un accident, véhicule sur voie de gauche, on est sur la 6 en direction de Lyon après la sortie 20 tonnerre, donc kilomètre 175, vous faites attention, les services de sécurité qui se rendent sur les lieux. Que faut-il faire pour avoir l'esprit tranquille avant de prendre la route cet été? Raphaël Giudicelli vous propose la checklist spéciale vacances.
3: C'est quand même sacrément con d'avoir oublié les clés.
4: Les clés de l'appartement, c'est vrai que c'est important. Tout comme le téléphone et la carte bleue, on vous conseille bien sûr de faire une liste de choses essentielles à emmener. Et pour ça, on va vous aider un peu. C'est la fameuse question qu'on peut entendre très vite sur la route des vacances. Alors n'oubliez pas le doudou, les couches, les lingettes, les vêtements de rechange, les mouchoirs, le pare-soleil pour la vitre arrière. Et bien sûr, et ça c'est très important, pour les enfants et pour vous, des bouteilles d'eau et de la nourriture proche de vous. Pas dans le coffre, comme ça si vous attendez plus longtemps que prévu dans un bouchon, vous êtes tranquille. Et pour faire patienter les plus jeunes, prenez de quoi les distraire un peu.
5: Il y avait deux choses pour te divertir, la buée de ta bouche et la vitre de la bagnole, c'est tout.
4: Le contenu du coffre, c'est important, mais ce qui est aussi essentiel, c'est l'état de votre voiture. Vérifiez bien l'état des pneus et vous contrôlez la pression, c'est mieux de les gonfler un peu plus sur autoroute. Vous inspectez aussi la roue de secours et vous regardez le mode d'emploi du kit de crevaison. Il faut aussi compléter le niveau du liquide lave-glace pour nettoyer le pare-brise, nettoyer le circuit de ventilation de la clim et vous remplacer le filtre d'habitacle. Vous vérifiez aussi les fixations des rouleaux du coffre de toit ou de la remorque. Et bien sûr, vous portez la tenue adéquate pour être le plus à l'aise possible au volant, pas trop à l'aise non plus, il est fortement déconseillé de rouler en sandales.
6: Oh regarde, je l'ai pas dans mon sac derrière, je me suis dit tiens, cette fois il me l'a pas donné.
7: Mais attends, mais c'est pas à moi de le garder quand même, je peux pas tout faire et conduire et garder le ticket.
6: Oui, mais je suis désolée, cette fois-ci je
7: l'ai pas. Ah bah super, mais comme d'hab, voilà.
6: Je me suis dit tiens, comment ça se fait qu'il me l'a pas donné?
7: C'est
6: je
7: ça,
6: pas.
7: Ben voilà.
6: Et ben je l'ai pas.
7: Bon, elle l'a perdu le ticket.
4: Et pour ne pas être embêté par les tickets, vous pouvez vous munir d'un télébadge, comme ça vous éviterez aussi les files d'attente au péage. Et pour voyager en toute sérénité, on vous conseille aussi de télécharger deux applications essentielles, SOS Autoroute pour être géolocalisé en cas de problème, et bien sûr l'application Autoroute Info pour tout savoir sur les conditions de circulation. Bonne route et bonnes vacances avec Autoroute Info.
6: Oh mon Dieu,
7: vite, demi-tour.
8: Non,
7: et le question, t'es du samedi au samedi, alors tu roules, elle connaît la route.

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1: Bonne matinée, 11h30, vous êtes sur Autoroute Info. On va parler d'abord d'un accident dans Lyon, la 6 direction Lyon. Ça se passe sur voie de gauche, véhicule arrêté. Donc sur cette voie de gauche, il y a du monde sur place après la sortie 20 pour Tonnerre, vous faites attention. Et puis la 40 avec cet autre accident, direction de Chamonix au kilomètre 114, la voie de droite qui a été neutralisée après la sortie 9. Hein. Et puis un peu avant, toujours sur la 40 en direction de Genève, de Chamonix, il y a ce véhicule qui est arrêté sur la bande d'arrêt d'urgence. Vous restez attentifs, vous serrez sur la gauche de la chaussée, des obstacles dans le Loiret sur la 77 en direction de Nevers. Ils ont été signalés au kilomètre 18 tout à l'heure. On est après la sortie 17 de Dordive. Partout ailleurs, ça se passe bien sur votre route. Pas d'autres accidents ou incidents gênants à vous indiquer. On notera que les conditions météo, évidemment, restent très chaudes avec des températures caniculaires. 49 départements en alerte rouge canicule, une quarantaine qui reste en alerte orange, donc de la chaleur attendue pour aujourd'hui encore les prochains jours. Vous pensez évidemment à faire la pause régulièrement et à vous hydrater très régulièrement, bien sûr. Tout de suite, un détour par la rédaction de France Info pour les titres de l'actualité.
2: Température record pendant la nuit.
3: Le thermomètre n'est pas descendu en dessous de 24,8 degrés à Tours. Record de température minimale, tout mois confondu également à Poitiers, à Bourges, à Saint-Nazaire, indique Météo France, alors qu'il doit faire encore plus chaud aujourd'hui. Avec 49 départements en vigilance rouge, selon la sécurité civile, au moins 13 personnes sont mortes noyées en France depuis samedi soir. Le rapport sur les dysfonctionnements dans l'affaire Liana, remis au gouvernement quasiment 3 semaines après la découverte du corps de la collégienne de 11 ans dans le Gers, il s'agit de déterminer les failles dans ce dossier, pourquoi le suspect visé par des plaintes n'avait jamais été placé en garde à vue. Au Royaume-Uni, après 2 ans à la tête du gouvernement, Keir Starmer, devenu impopulaire, annonce sa démission de son poste de Premier ministre et de la tête du Parti travailliste. Il va rester à son poste jusqu'à ce qu'un successeur soit nommé. Le leader du parti anti-immigration Reform UK, qui est en tête dans les sondages depuis plusieurs mois au Royaume-Uni, réclame à présent la tenue d'élections législatives. Des discussions techniques se tiennent dès aujourd'hui, indique la Suisse, où les États-Unis et l'Iran ont participé à des négociations pour mettre fin à la guerre au Moyen-Orient. Les deux pays qui prévoient de négocier jusqu'à un accord final d'ici 60 jours.
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1: Et on revient dans un instant, vous ne bougez pas, on repart tout de suite avec Lewis Capaldi.

gênant hein, du côté de l'autoroute A6 en direction de Lyon, kilomètre 175. On a après Tonnerre la sortie 20, la voie de gauche qui a été neutralisée. Donc ça passe sur la voie de droite au ralenti avec un bouchon évidemment qui est en train de se former. Vous restez évidemment bien prudent. Et tout cela, on va en reparler hein, dans les prochaines minutes. Ce sera à midi moins le quart. Tout de suite, c'est le retour de la playlist d'Autoroute Info One République. Ça arrive juste après. Zazie, à tout à l'heure.

0: direction de Chamonix, kilomètre 148, on est peu après la sortie 7, il y a du monde sur place, vous restez prudent, et puis dans l'autre sens, il y a des obstacles en direction de Paris, kilomètre 169, peut-être sur les voies après la sortie 6 de Bourg-en-Bresse, et puis des obstacles, il y en a aussi sur la 77, on les pensait au kilomètre 18, c'est finalement au kilomètre 45 qu'il se trouve après la sortie 18 de Montargis, le patrouilleur se rend sur place. Partout ailleurs, ça se passe bien, pas d'autres difficultés sur votre route. Bon, les conditions météo, évidemment, vous le vivez, vous le constatez, il fait chaud, ça va durer. Plus de 40, une cinquantaine de départements en alerte canicule rouge. Le vrai faux d'Autoroute Info, tout de suite, Paulin Caillard et Géraldine Mia répondent aux questions que vous vous posez sur les travaux sur l'autoroute.
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2: Vrai ou faux, les travaux sur les aires de repos et de service ne perturbent jamais la circulation.
3: C'est faux. Lorsque les travaux impactent l'ensemble d'une aire et l'accès aux services, comme les pompes à essence ou les bornes de recharge électrique, cette aire peut être totalement fermée, généralement pour une durée courte de l'ordre de 24 heures, afin de limiter la gêne.
2: Mais est-il possible de mettre en place des aménagements plutôt que des fermetures complètes des aires ?
3: Bien sûr, mais même dans ces cas-là, il peut y avoir gêne au trafic. Il faut parfois réorganiser la circulation sur l'aire et les capacités de stationnement peuvent être réduites. En plus, sur les aires en travaux, il faut rester particulièrement attentif en raison des piétons, parfois nombreux, en déplacement.
2: Le vrai faux d'Autoroute Info, ce sont vos questions, nos réponses à retrouver sur autoroute-info.fr.
0: Et vous restez avec nous, on va revenir dans un instant. On ira aussi du côté de la Haute-Marne découvrir l'art de la vannerie. Avant cela, Angèle en collaboration sur ce titre avec le duo de DJ français Justice. On écoute What You Want. Belle fin de matinée.

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2: Et un accident du côté de la 6 direction Lyon, kilomètre 175. On est après la sortie 20 de Tonnerre. La voie de gauche neutralisée. Trafic ralenti sur quelques centaines de mètres. Il y a, attention, pas mal de monde sur place. Direction la Haute-Marne, où les 4 et 5 juillet prochains, le comité de promotion et de développement de la vannerie organise son premier salon des métiers d'art. Myriam Boyer a poussé les portes de la maison de la vannerie de Faye-Billot pour y rencontrer un maître en la matière.
3: L'osier, ça vient de la famille des saules. En France, il y a à peu près 300 variétés de saules, mais il y en a à peine 10%, c'est-à-dire à peine 30 variétés utilisables en vannerie, qui sont traçables.
4: Pierre-Yves Veillard est vannier professionnel et guide à la maison de la vannerie. Une exposition sur 3 étages retraçant l'histoire de l'osiericulture et plus de 200 pièces réalisées en osier, dont l'objet à l'origine du mot vannerie.
3: Notre emblème, c'est le vent, qui était un panier qui servait à séparer le blé de ses impuretés, à vanner le blé, et c'est un objet qui était tressé très très étanche.
4: Historiquement, la vannerie était majoritairement consacrée à l'agriculture, la récolte ou encore le transport.
3: On a tout ce qui était la vannerie pour la vendange, la haute de vendangeur. On travaillait avec un osier qui était très tassé et le jus pouvait même ne pas passer à travers tellement il était tassé. Il y a des égrappoirs, ça servait pour mettre sur le tonneau quand on versait la vendange et on égrappait, c'est-à-dire qu'on passait avec les mains et ne tombait que les grains de raisin. Il y a tout ce qui était lié à l'enfance aussi. L'ancêtre de la turbulette, on mettait l'enfant à l'intérieur et avec ça, il apprenait à se tenir un peu debout.
4: Alors du coup, c'est du solide.
3: Ah oui, c'est de toute façon la vannerie, on va dire, de tradition française qui est encore enseignée donc à l'école, puisque Faye-Billot a la chance d'avoir la seule école nationale qui existe. On apprend ces techniques qui sont des techniques de qualité. C'est la démarche qu'a la vannerie française par rapport à ce qu'on peut voir comme autre vannerie avec un souci moindre au niveau de la qualité.
4: Il faut savoir que la vannerie était un savoir-faire transmis de génération en génération depuis des milliers d'années. Aujourd'hui, la grande majorité des vanniers ont disparu. Pierre Veillard.
3: C'est parce qu'ils étaient des fois très spécialisés dans certains produits, et puis ce produit a, pour X raisons, a disparu, surtout parce qu'il y a eu le plastique qui est arrivé. Ici, les vanniers, à chaque fois, ont su évoluer, se questionner, et c'est ce qu'on fait toujours aujourd'hui. On travaille de plus en plus avec des designers, des architectes, on travaille de plus en plus avec d'autres métiers d'art, du bois, du métal, de la céramique, du verre, pour créer d'autres œuvres, et ça, c'est ce qui va permettre la pérennité du métier.
4: Le village de Faye-Billot est accessible via la sortie 6 ou 7 de l'autoroute A31.

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1: Accident gênant, évidemment, du côté de l'A5 en Seine-et-Marne, si vous roulez en direction de Paris, kilomètre 36, ça se passe sur voie de gauche apparemment après la sortie. 18, on en reparle.

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1: Ravi de vous retrouver, vous êtes les bienvenus. Il est midi.
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1: Avec des accidents à vous signaler, il y en a deux gênants. D'ailleurs, le premier, c'est sur l'A6, direction Lyon, kilomètre 175 après Tonnerre, sortie 20. Ça se passe sur voie de gauche. Elle a été neutralisée. Le trafic qui ralentit sur quelques centaines de mètres. Vous restez prudent, bien sûr, du monde sur place. Et puis l'autre accident, c'est en Seine-et-Marne, l'A5, en direction de Paris, kilomètre 36. Là aussi, le véhicule est accidenté apparemment sur voie de gauche. Après la sortie 18, on n'en sait pas plus. Patrouilleur en route. Et puis des obstacles toujours signalés sur l'autoroute A40 en direction de Paris, kilomètre 169, c'est juste après la sortie 6 de Bourg-en-Bresse. Des obstacles, il y en a aussi sur l'A77 dans le Loiret en direction de Nevers au kilomètre 45 et après la sortie 18 de Montargis. Partout ailleurs, ça se passe bien sur votre route, pas d'autres difficultés à vous indiquer, hein, quel que soit l'axe sur lequel vous roulez. Côté météo, bah, toujours des températures évidemment extrêmement chaudes, 49 départements en alerte rouge, canicule, une quarantaine qui sont toujours en alerte orange. La chaleur donc tout au long de la journée vraisemblablement. Pour les jours qui viennent également, vous pensez évidemment à faire la pause régulièrement, pourquoi pas d'ailleurs sur les aires de service, elles sont toutes climatisées, puis vous pensez aussi à vous hydrater très régulièrement. Tout de suite les titres de l'actualité depuis la rédaction de France Info.
2: L'info en une minute, Benjamin Recouvreur, Ursula von der Leyen salue un homme d'État qui a renforcé la sécurité de l'Europe.
3: Réaction de la présidente de la Commission européenne après l'annonce de la démission de Keir Starmer, le Premier ministre britannique, ce matin dans une prise de parole très impopulaire ces derniers mois et sous pression depuis de mauvais résultats électoraux. Il était au pouvoir depuis 2 ans et à la tête du Parti travailliste. La canicule à son pic en France, elle va durer plusieurs jours. 49 départements en vigilance rouge, des records absolus de chaleur attendus aujourd'hui. Ce week-end, 13 personnes sont mortes dans des noyades. Alerte la sécurité civile qui rappelle de ne pas se baigner hors des zones surveillées. Pour la troisième fois, les députés se penchent sur l'aide à mourir. La proposition de loi qui crée ce nouveau droit est débattue à partir d'aujourd'hui à l'Assemblée nationale, qui devrait avoir le dernier mot ensuite sur le texte. Malgré les rejets successifs du Sénat, une adoption définitive est prévue par le gouvernement le 15 juillet. Et puis la Colombie met le cap très à droite après la victoire à la présidentielle d'Abelardo de la Espiria, candidat anti-système pro-Trump, soutenu par les États-Unis. Il a promis après son élection une nouvelle ère dans un contexte de résurgence de la violence entre groupes armés.
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1: Et pas de gêne finalement sur l'accident de l'A5 en Seine-et-Marne en direction de Paris au kilomètre 36. Le véhicule est sur bande d'arrêt d'urgence. On va revenir dans un instant. On repart tout de suite avec Louane.

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2: Accident du côté de l'A6 en direction de Lyon, kilomètre 175, on est après Tonnerre. Circulation qui se fait uniquement sur voie de gauche, vous restez prudent bien sûr. Avec un bouchon qui s'est formé, il s'étire sur quelques centaines de mètres, vous restez attentifs. On va revenir dans les toutes prochaines minutes, midi et quart. Nouveau point sur vos conditions de circulation tout de suite, c'est Will Smith.

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1: Il va intervenir sur les voies de la 77 en direction de Nevers. Kilomètre 45 pour ramasser des obstacles qui se trouvent sur les voies après la sortie 18 de Montargis.

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1: Midi quart sur Autoroute Info, un accident, voie de gauche neutralisée, la 6 direction Lyon, kilomètre 175. Il y a un bouchon qui s'est formé sur quelques centaines de mètres après la sortie fléchée 20 de Tonnerre. Attention, et puis du côté de la 40, on parle toujours d'un obstacle sur les voies, direction Paris, kilomètre 169 après la sortie 6 de Bourg-en-Bresse. Et puis des obstacles, le patrouilleur qui est sur place, il ramasse tout ça, c'est sur la 77 dans le Loiret, en direction de Nevers, kilomètre 45. Attention, donc après la sortie 18 de Montargis.
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1: Et partout ailleurs, ça se passe bien. Alors la météo, toujours beaucoup de chaleur pour aujourd'hui. On va voir comment tout cela va évoluer. Les prévisions, c'est avec Claire Chanal de Météo France.
2: L'épisode caniculaire monte d'un cran en ce début de semaine, avec 49 départements en vigilance rouge, de la Bourgogne au nord de l'Auvergne jusqu'à l'Île-de-France et l'ouest du pays. 40 autres départements sont en orange et seulement 7 départements des Alpes du Sud et du Golfe du Lion restent en jaune. Cet après-midi, sous un soleil de plomb, on attend entre 34 et 38 degrés en général, entre 38 et 40, voire localement 41 à 42 degrés de la Bourgogne au nord de l'Auvergne et jusqu'à la Nouvelle-Aquitaine. En particulier, on attend 36 degrés à Annecy, 37 à Nancy, Besançon, Mulhouse et Dijon, 38 degrés à Paris, 39 à Bourges et Lyon, 40 degrés à Clermont-Ferrand et jusqu'à 41 à Mont-de-Marsan. Les températures restent remarquablement élevées la nuit prochaine, avec des minimales mardi matin, comprises entre 20 et 24 degrés en général. Et ce n'est pas terminé, la chaleur restera particulièrement intense, au moins jusqu'à jeudi.
1: Allez, vous restez avec nous, le retour de l'infotrafic, ce sera dans un instant. Bruno Mars, tout de suite sur Autoroute Info.

0: Et de retour avec nous sur Autoroute Info, il y avait un accident, ça se termine du côté de la 6 en direction de Lyon, un ralentissement qui va se résorber totalement après la sortie fléchée 20 pour Tonnerre. Au trafic, c'est pour 12h30. Jeter un simple mégot depuis la fenêtre de sa voiture peut provoquer un départ de feu, alors que 9 incendies sur 10 sont d'origine humaine. L'Office national des forêts en appelle à la responsabilité de tous, à commencer par les automobilistes, Paulin Caillard.
1: Sur autoroute, jeter son mégot sur les voies n'est pas sans conséquence. Cela peut démarrer un incendie. On écoute Christophe Chantepie, expert en prévention des feux de forêt à l'Office national des forêts.
2: On parle souvent en feu de forêt de la règle des 3-30. 30 km de vent, moins de 30% d'hygrométrie et plus de 30 degrés. C'est un combo qui fait que la source d'énergie nécessaire pour faire démarrer un feu, elle est très basse. Et cette source d'énergie, elle peut tout à fait être apportée par un mégot de cigarette.
1: Le risque est connu et les autoroutes anticipent la saison sèche.
2: Les autoroutes doivent...
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0: Obstacle sur la 40 en direction de Paris, kilomètre 128 après la sortie 8, le patrouilleur en route, on en reparle dans un instant.
2: De cigarette. Et ça, effectivement, c'est tout un chacun qui doit veiller à ne pas être initiateur, générateur d'un départ de feu.
1: Prévention d'autant plus importante qu'un feu démarré depuis l'autoroute est plus difficile à gérer.
2: Intervenir directement sur les premiers mètres carrés qui concernent un départ d'incendie, c'est très difficile au bord de l'autoroute. Parce qu'effectivement, et bien, notamment avec le flot de circulation, les pompiers n'ont pas la possibilité d'intervenir directement sur le départ de feu. Il ne peut pas être traité directement par les moyens aériens. Un avion bombardier d'eau n'allant pas larguer de l'eau à proximité des véhicules qui vont circuler. Donc un départ de feu dû à l'autoroute a plus de mal à être circonscrit dans les premiers mètres carrés qu'un feu qui démarrerait sur un autre type d'espace.
1: Malheureusement, tous les ans, des dizaines d'incendies plus ou moins graves se déclenchent. Les mégots peuvent donc être dévastateurs et je vais laisser le mot de la fin à Christophe Chantepie.
2: Votre mégot de cigarette, c'est important de l'écraser dans un cendrier. On ne le jetterait pas sur le siège passager, donc il ne faut pas le jeter non plus à l'extérieur.

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1: C'est vrai que sur la 39, direction Bourg-en-Bresse, kilomètre 141, attention après la sortie 10 de Saint-Trivien, patrouilleur sur

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2: Arrêté sur la bande d'arrêt d'urgence de l'A40 en direction de Paris, kilomètre 201, après la sortie 1, on en reparle dans un instant.

0: 7h30, merci d'être avec nous sur Autoroute Info. On s'intéresse à ce qui se passe sur votre trajet aujourd'hui avec d'abord cet accident du côté de l'autoroute A5 et une voie de droite qui a été neutralisée quand même en Seine-et-Marne en direction de Paris, au kilomètre 37 après la sortie 18, donc en région parisienne. Et puis du côté de l'autoroute A40, on nous parle d'obstacles. Alors il y en a en direction de Paris au kilomètre 128, attention après la sortie 8 pour Hauteville, donc là on est dans le secteur d'Oyonnax, restez prudents, de la 40 toujours avec un véhicule en panne en direction de Paris, toujours là au kilomètre 200, il y en a deux qui sont sur la bande d'arrêt d'urgence, vous restez évidemment prudents, et puis dans l'autre sens, direction Chamonix, autre véhicule arrêté sur bande d'arrêt d'urgence après la sortie 7 de Tossier. On parle aussi d'obstacles, cette fois-ci c'est sur la 39 en direction de Bourg-en-Bresse de Genève au kilomètre 141 une fois passé la sortie 10 de Saint-Trivier. Partout ailleurs, ça se passe bien sur votre route, pas de problème particulier si ce n'est bien sur les conditions météo, toujours beaucoup de chaleur pour aujourd'hui et les jours qui viennent. 49 départements en alerte canicule rouge, il y en a une quarantaine qui reste en alerte orange. Vous faites la pause régulièrement, vous vous hydratez bien sûr quand les conditions climatiques sont assez intenses comme c'est le cas ces derniers jours. Les titres de l'actualité tout de suite depuis la rédaction de France Info.
1: Pérouloga, 49 départements en vigilance rouge, canicule aujourd'hui.
2: Et 40 autres sont placés en vigilance orange. La canicule s'installe encore un peu plus aujourd'hui. Il fait actuellement plus de 39 degrés dans la Vienne, 38 degrés en Charente-Maritime et en Vendée. Et cet après-midi, le thermomètre pourrait atteindre jusqu'à 43 degrés localement. La canicule qui a des conséquences dramatiques. 13 personnes sont mortes noyées depuis samedi soir en France. Et en Gironde, 3 personnes âgées sont mortes chez elles hier en raison de ces fortes chaleurs. Des chaleurs extrêmes qui se répercutent aussi sur les transports. Un train sur 10 est supprimé aujourd'hui en région Île-de-France de façon préventive. Il s'agit notamment de préserver les rails qui vont surchauffer. 3 semaines après la mort de la petite Liana, le rapport d'inspection est remis en ce moment à Sébastien Lecornu. Un rapport qui révèle un enchaînement de défaillances et de manquements graves dans le suivi de Jérôme Barella, l'homme suspecté d'avoir tué Liana dans le Gers. Au Royaume-Uni, le travailliste Andy Burnham confirme qu'il se présente pour succéder à Keir Starmer. Keir Starmer qui a démissionné de son poste de Premier ministre ce matin. Il était de plus en plus isolé au sein de son parti et poussé vers la sortie. Et puis en Suisse, les discussions techniques vont se poursuivre entre Américains et Iraniens après 18 heures de pourparlers hier. Les médiateurs qataris et pakistanais évoquent des progrès encourageants pour faire cesser des affrontements au Liban et pour sécuriser le détroit d'Ormuz.
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0: Deux nouvelles choses à vous dire. La 40, véhicule arrêté sur bande d'arrêt d'urgence, peut-être sur voie de droite en direction de Chamonix au kilomètre 143. On est après la jonction avec la 42. Et puis la 42, justement, autre véhicule en panne apparemment en direction de Genève vers le kilomètre 29. On n'en sait pas plus après la sortie 7. Et on va revenir, bien sûr, dans les prochaines minutes. Ce sera dans quelques instants. Donc, un nouveau point sur vos conditions de circulation juste après avoir écouté Tame Impala et Jimmy.

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4: Et toujours avec nous sur Autoroute Info. Attention à des obstacles sur la 39, direction Bourg-en-Bresse et Genève, kilomètre 141, une fois passé la sortie 10 de Saint-Trivier. Le patrouilleur se rend sur place, bien sûr, pour dégager les voies. Le prochain rendez-vous avec l'infotrafic, ce sera à 12h45. Vous ne bougez pas. Emmanuel Moir, tout de suite.

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1: Obstacle à 6, direction Lyon, kilomètre 60, patrouille en route après la barrière de péage de Bien-lès-Semur.
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1: Un accident sur la 42 vient de se produire en direction de Genève. Peut-être une gêne. La circulation n'en sait pas plus au kilomètre 13. Attention, hauteur de la jonction avec la 432. On en reparle dans un instant.

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1: Obstacle du côté de la 36 dans l'Est, dans le département du Doubs. Attention, direction de Beaugnon et Paris, au kilomètre 101. Le patrouilleur en route, on est après la sortie 5, juste avant le secteur de Besançon.

0: D'abord, aller du côté de la 36, un des obstacles, ça vient nous être signalé en direction de Beaulieu-Paris, kilomètre 101, patrouillé en route après le diffuseur 5. Vous restez bien prudent, bien sûr. La 42, il y a eu un accident en direction de Genève. Deux véhicules sur bande d'arrêt d'urgence, kilomètre 13, donc là on est à hauteur de la jonction avec la 432, en direction de Genève toujours, mais au kilomètre 29, un véhicule arrêté sur la bande d'arrêt d'urgence, là, après la sortie 7 de Pérouge. Il y a aussi du côté de l'autoroute A6 des obstacles en direction de Lyon, kilomètre 60, donc après la barrière de péage de Fleury-en-Bière. Et puis un accident avec la voie droite neutralisée, la 5, direction Paris. Donc attention, kilomètre 37 du monde sur place après le diffuseur 18. On est bien sûr du côté de la Seine-et-Marne. Et puis la 39 aussi avec des obstacles signalés en direction de Bourg-en-Bresse de Genève au kilomètre 141 après la sortie 10 de Saint-Trivier. Du côté de la météo, toujours des chaleurs écrasantes, hein, des températures qui atteignent, qui dépassent même localement les 40 degrés. Il y a une cinquantaine de départements, je vous le rappelle, qui ont été placés en alerte rouge canicule. Du côté des travaux, on peut parler notamment de ce basculement de circulation en Bourgogne dans la région de Mâcon sur l'autoroute A6. Vous faites attention, bien sûr, à ces configurations un petit peu délicates, hein, ces basculements de circulation, puisque vous êtes dévié de l'autre côté du terre-plein central. Vous faites attention, vous adaptez votre vitesse et prudence. Hein, il peut y avoir des piétons, hein, qui interviennent, qui travaillent sur ces zones de chantier. Attention.
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0: On va revenir bien sûr dans les prochaines minutes. Vous restez avec nous. Le tout dernier, Christophe Maé, tout de suite, c'est sur Autoroute Info. Ça s'appelle La Lune. Belle journée.

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1: Et toujours avec nous sur Autoroute Info, apparemment des obstacles du côté de la 36, direction Bollion et Paris. Kilomètre 101, patrouilleur qui va se rendre sur place après la sortie 5. On est dans le secteur, dans la région de Besançon. Le retour de l'infotrafic, c'est à 13h. Vous serez en compagnie de Myriam Boyed, qui d'ailleurs justement s'est rendue aussi sur un site unique en France consacré à la célèbre bataille d'Alésia, survenue en 52 avant Jésus-Christ entre Vercingétorix et Jules César. On a pu visiter le musée au parc et une expo revenant sur cette période de l'histoire de France.
2: L'idée de cette première salle,
3: Sophie Staclin, médiatrice culturelle,
2: c'était de commencer la visite par toutes les idées reçues, tous les clichés que l'on peut avoir sur les Gaulois, les Romains ou encore sur la bataille d'Alésia.
4: D'après vous, à quoi ressemblaient les Gaulois?
5: Des espèces d'Écossais, physiquement.
6: Non, avec une grande moustache très longue jusqu'au jour, à peu près, de 13 sur le côté.
3: Puis on entre dans ce que l'on appelle le couloir du temps, allant de moins 8000 jusqu'à nos jours. Clémence Farel, la scénographe, s'est appuyée sur la forme ronde du bâtiment pour mettre en place l'exposition. On retrouve Sophie Staclin.
2: On a une vue permanente, en fait, hein, sur le paysage qui nous entoure, et donc sur le paysage où se sont notamment déroulés les événements du siège d'Alésia. Côté baie vitrée du bâtiment, nous avons toute une série de vitrines qui présentent des objets retrouvés sur le site d'Alésia. Et de l'autre côté, à droite, nous avons beaucoup de dispositifs plutôt interactifs, notamment une archéologue qui va nous suivre tout au long de la visite et qui nous présente aussi certains objets découverts sur le site d'Alésia. Et on a surtout beaucoup de dispositifs pour le public en situation de handicap. Donc on a un lutrin qui est accessible aux personnes en fauteuil roulant, qui est à leur hauteur. Et sur ce lutrin, on a une série de bandes dessinées qui proposent en fait des explications simplifiées sur l'histoire du site. On a aussi beaucoup d'objets tactiles, beaucoup de traductions en braille. En fait, l'idée de ce musée, c'est vraiment de rendre accessible à tous, que ce soit à tous âges, mais aussi donc aux personnes en situation de handicap, le même niveau de connaissance qu'à n'importe qui.
3: Et il y a un dispositif qui plaît beaucoup ici et qui intrigue, ce sont les bustes parlants de Napoléon III, Vercingétorix et César.
7: Alors dites-moi, honnêtement, que cherchez-vous à Alésia, la trace de Vercingétorix ou l'ombre de César?
3: Un lieu accessible via la sortie 23 de l'autoroute A6.

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1: Merci d'être avec nous, bienvenue, il est 13h.
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1: Pas mal de choses à vous dire en ce début d'après-midi. On va aller faire un tour tout d'abord dans le Doubs. La 36, des obstacles qui ont été signalés il y a quelques instants en direction de Beaune. Obstacle signalé après la sortie numéro 5 de Baume-les-Dames. Et puis si on fait un tour dans le département de l'Ain sur la 42 et la 40, pas mal d'interventions en cours. On commence en direction de Genève sur la 42 à l'est de Lyon, kilomètre 13. On a une zone d'accident sur la bande d'arrêt d'urgence. Deux véhicules impliqués, dont un poids lourd. Et ça se passe après la barrière de péage de Bénaud. Au niveau de la bifurcation avec l'autoroute A432. Ensuite, toujours direction Genève, un véhicule en difficulté, là aussi sur la bande d'arrêt d'urgence, au kilomètre 29, donc après la sortie numéro 7, pour Pérouges et pour Meximieux. Non loin de là, l'autoroute A40, tout d'abord direction Paris, puisqu'au kilomètre 128, un obstacle a été signalé. On est après la sortie numéro 8, Hauteville-Laune, dans le secteur d'Oyonnax. Et puis, si on prend la route en direction de Genève, donc toujours sur l'autoroute A40, mais dans l'autre sens, kilomètre 148, véhicule en panne sur la bande d'arrêt d'urgence après la sortie numéro 7 pour Tosia. À peu près la même chose au kilomètre 143, quoique on ne sait pas exactement où se trouve le véhicule, donc il pourrait se trouver sur les voies ou à proximité, ça reste encore à confirmer. Donc ça, c'est après la bifurcation avec l'autoroute A42. Et puis voilà pour ce qui se passe dans le département de l'Ain sur l'A40 et sur l'A39, des obstacles au kilomètre 141, direction Bourg-en-Bresse. On est juste avant la jonction avec l'A40, après la sortie numéro 10 de Saint-Trivier et de Saint-Amour. Et puis encore deux autres événements, interventions à vous rappeler. On change complètement de secteur pour aller en Seine-et-Marne. La 6 direction Lyon, kilomètre 60, des obstacles sur les voies après la barrière de péage de Florianbière, 10 km après la barrière de péage, et cette zone d'accident sur la 5 en Seine-et-Marne, kilomètre 37 en direction de Paris. La voie de droite a été neutralisée pour permettre l'intervention des services de sécurité. Tout ça après la sortie numéro 18, Fontainebleau. À cela s'ajoute, cela ne vous aura pas échappé, des températures très élevées, la canicule avec des vigilances rouges, oranges, jaunes aussi au sud du pays, autour de la Méditerranée. Donc voilà, vous pensez bien à vous hydrater très régulièrement et puis à faire des pauses régulières pour prendre un petit peu l'air, vous hydrater. Pensez aussi aux personnes plus fragiles qui font la route avec vous, les enfants, les personnes âgées et vos animaux de compagnie. On aura l'occasion de reparler de tout ça bien sûr sur Autoroute Info. On se retrouve après la musique. Taylor Swift arrive juste après. Tout de suite, Taylor Swift, c'est Hoplite sur Autoroute Info. Bon début d'après-midi.

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3: Information prioritaire dans l'Aube, l'autoroute A5 en direction de Nancy. Un poids lourd est tombé en panne. Il est arrêté sur la partie droite de la chaussée, arrêté sur la bande d'arrêt d'urgence, mais dépasse sur la voie de droite. Donc, kilomètre 151, direction Nancy-Dijon, l'autoroute A5 dans le département de l'Aube. Ça nous amène après la bifurcation avec la 26, secteur de la ville de Troyes, entre la jonction avec la 26 et la sortie numéro 22 pour Bar-sur-Aube et Bar-sur-Seine. Attention, on se retrouve sur Autoroute Info à 13h15 pour reparler à nouveau de vos conditions de circulation dans le détail. D'ici là, c'est Néa et Dépêche Mode dans la playlist Autoroute Info de ce début d'après-midi.

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1: trafic 13h15, pas mal de choses à vous dire aujourd'hui. On va débuter dans l'Aube sur la 5 en direction Nancy. Un véhicule qui a été signalé en difficulté sur bande d'arrêt d'urgence et voie de droite, un poids lourd mal garé sur les voies. Attention après la bifurcation avec la 26 et avant la sortie 22 bar sur Aube. Si vous êtes en direction de Nancy, c'est sur la 5 une fois passé le secteur de 3. Dans le département de l'Ain, plusieurs perturbations. Tout d'abord direction Genève, la 42 au kilomètre 13, on a du monde sur la bande d'arrêt d'urgence à la suite d'un accident, c'est au-delà de la barrière de péage de Bénaud. Ensuite, toujours sur la 42 direction Genève, kilomètre 29, un peu plus loin, donc intervention en cours sur la bande d'arrêt d'urgence, un dépannage après la sortie 7 pour Pérouges et Meximieux. La 40 toujours dans l'Ain, avec en direction de Paris des obstacles au kilomètre 128 après la sortie numéro 8, Hauteville-Laune, c'est dans le secteur d'Oyonnax. Dans l'autre sens, direction Genève, véhicule en panne sur la voie de droite, kilomètre 140 après la jonction avec l'autoroute A42, donc entre Bourg-en-Bresse et Oyonnax. Attention au kilomètre 143 de la 40, vous allez devoir serrer sur la voie de gauche. D'autres perturbations en Seine-et-Marne, la 6 direction Lyon, des obstacles, c'est toujours 10 km après la barrière de péage de Fleury-en-Bière qu'il faudra bien augmenter vos distances de sécurité. Et puis en Seine-et-Marne, pour finir, la 5 direction Paris, kilomètre 37, on a un accident qui s'est produit tout à l'heure et surtout la voie de droite qui est neutralisée pour permettre l'intervention des services de sécurité après la sortie numéro 18. Marolles sur Seine.
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1: La météo aujourd'hui, c'est particulièrement compliqué en ce moment avec des vigilances de très nombreux départements en vigilance rouge, d'autres en orange. On a des températures très élevées de la façade atlantique au sud-ouest même, jusqu'en Champagne, Bourgogne, des régions que vous traversez en ce moment, que ce soit du côté de Paris, de Beaune, d'Auxerre, vous allez à Lyon. Même chose, soyez vraiment vigilants sur la route et n'oubliez pas surtout de faire des pauses très régulièrement, des pauses régulières sur les aires de service par exemple qui sont climatisées. Et puis pensez bien évidemment à vous hydrater et à être au maximum lors de vos pauses, au maximum à l'ombre. Coup d'œil sur la météo, les prévisions de Météo France. On écoute Claire Chanal tout de suite.
2: L'épisode caniculaire monte d'un cran en ce début de semaine, avec 49 départements en vigilance rouge, de la Bourgogne au nord de l'Auvergne jusqu'à l'Île-de-France et l'ouest du pays. 40 autres départements sont en orange et seulement 7 départements des Alpes du Sud et du Golfe du Lion restent en jaune. Cet après-midi, sous un soleil de plomb, on attend entre 34 et 38 degrés en général, entre 38 et 40, voire localement 41 à 42 degrés de la Bourgogne au nord de l'Auvergne et jusqu'à la Nouvelle-Aquitaine. En particulier, on attend 36 degrés à Annecy, 37 à Nancy, Besançon, Mulhouse et Dijon, 38 degrés à Paris, 39 à Bourges et Lyon, 40 degrés à Clermont-Ferrand et jusqu'à 41 à Mont-de-Marsan. Les températures restent remarquablement élevées la nuit prochaine, avec des minimales mardi matin, comprises entre 20 et 24 degrés en général. Et ce n'est pas terminé, la chaleur restera particulièrement intense, au moins jusqu'à jeudi.
1: Météo qu'on continue de surveiller de près, évidemment, tout au long de la journée, de la semaine. Retour un petit instant à vos conditions de circulation dans le Doubs, la 36 en direction de Mulhouse. On me signale à l'instant des obstacles au kilomètre 85, des morceaux de pneus sur les voies, direction Strasbourg, après la sortie numéro 5 de Baume-les-Dames. Et on en reparlera sur Autoroute Info dans les prochains points trafic. Retour de l'infotrafic d'ailleurs dans un peu moins de 5 minutes. C'est juste le temps d'écouter celui qui a fait son grand retour après 3 ans d'absence, Pierre Demar. Je pense à vous sur Autoroute Info.

0: Des obstacles signalés récemment dans le département du Doubs sur l'A36 direction Strasbourg, au kilomètre 85, des morceaux de pneus de poids lourd après la sortie numéro 5 de Baume-les-Dames et le poids lourd qui a été victime d'une crevaison qui lui se trouve un peu plus loin sur la bande d'arrêt d'urgence. Le temps de vous parler de tout ça, ça évolue sur l'A36 aussi, dans le Doubs également, mais en direction de Beaune. Attention au kilomètre 140, des obstacles signalés sur l'A36 direction Paris, donc dans le département du Doubs. On est après le secteur de Besançon, entre Besançon et Dole, après la sortie numéro 3 pour Besançon-Planoise. Avec une enveloppe de 73 millions d'euros, l'année 2026 est marquée par d'importants travaux sur le réseau ATMB en Haute-Savoie. Tour d'horizon, tout de suite avec Jean-François Giraud.
1: En juin 2025, un poids lourd avait pris feu dans le tunnel du VH sur l'autoroute A40 entre Genève et Bellegarde. Cet ouvrage va connaître d'importants travaux, notamment cet été. Louis Gauthier, directeur ingénierie chez ATMB.
2: Alors, suite à l'incendie du tunnel du VH, on a pu rouvrir à la circulation, mais du coup, on a fait certains travaux provisoirement. Notamment, c'est le cas de l'éclairage. Et là, il faut aller faire des nouveaux travaux de façon définitive, mais dans des conditions plus sereines pour nous et moins pénalisantes pour les clients. Les impacts sur la circulation seront réduits et ce sera surtout de nuit qu'on fera des travaux.
1: Autre chantier d'ampleur avec la rénovation de la sortie 14 Annemasse sur l'A40, une bretelle saturée chaque fin de journée. Carole Daguet, chef de projet chez ATMB.
3: Allongement de la bretelle pour permettre aux clients donc, qui attendent tous les soirs à cheval sur la bande d'arrêt d'urgence de se mettre demain en sécurité. C'est la bretelle qu'on allonge de 700 mètres, également avec la création d'un dispositif béton qui va séparer la future bretelle de la section courante de l'A40 en direction de Chamonix.
1: En direction de la Suisse, c'est la douane de Bardonnay qui va connaître une évolution avec la création d'une voie dédiée au covoiturage. On retrouve Louis Gauthier.
2: On va prendre une voie qui anciennement était réservée aux poids lourds et qu'on va dédier aux covoitureurs qui vont pouvoir aller devant le bouchon et on va du coup réaménager le parking poids lourd.
1: Mise en service de cette voie début septembre, il faudra patienter un peu plus longtemps pour circuler en flux libre sur l'autoroute A40. Louis Gauthier.
2: Le flux libre arrive mi-2027 sur ATMB, ce qui nécessite dès cette année la pose de portiques. Les portiques, c'est ce qui permettra demain de lire les plaques d'immatriculation et d'enregistrer une transaction, un péage, qui sera acquitté ensuite par les clients de différentes manières. On mettra en service mi-2027 ces portiques et après, on pourra démolir les barrières de péage existantes.
1: Dernier chantier d'ampleur cette année avec le renouvellement des 116 postes d'appel d'urgence situés dans le tunnel du Mont-Blanc. Mais rassurez-vous, l'ouvrage restera ouvert à la circulation.

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1: Des obstacles à nouveau signalés sur la 36, le département du Doubs, en direction de Strasbourg, kilomètre 67. Des morceaux de pneus sur les voies. C'est après la sortie numéro 6 pour Clerval et avant la barrière de péage de Saint-Maurice.

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1: Attention à ces obstacles, à nouveau des débris de pneus sur les voies de l'A36 km 73 en direction de Beaune, de Paris. C'est à peu près au niveau de la sortie numéro 6. Clerval, Lille-sur-le-Doubs, soyez particulièrement vigilants quant à vos pneumatiques en ce moment avec les fortes chaleurs. Ils ont tendance à exploser plus facilement. Donc on vérifie bien évidemment l'état d'usure mais aussi la pression.

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1: 13h30 en ce lundi 22 juin. Beaucoup d'obstacles sur les voies, essentiellement des morceaux de pneus sur les voies, des pneus qui éclatent avec les fortes chaleurs. Donc soyez vraiment particulièrement vigilants quant à l'état de vos pneumatiques en ce moment. Bien évidemment, avant de prendre la route, on vérifie l'état d'usure et puis aussi la pression des pneus. On fait bien la pression des pneus. Sachez que vous pouvez le faire aussi sur les aires de repos de service sur votre trajet en surgonflant un petit peu lorsque le pneu est chaud. On va commencer sur l'autoroute A36 avec justement deux nouveaux obstacles qui s'affichent à l'instant sur mes écrans. On part dans le Doubs, l'A36 direction Mulhouse, kilomètre 107, obstacle sur les voies après la sortie numéro 4.1 de Besançon-Palante. On va poursuivre la route en direction de Mulhouse, kilomètre 85, kilomètre 67. On a des morceaux de pneus aussi signalés sur les voies, donc après la sortie numéro 5, Baume-les-Dames pour le kilomètre 85. Et puis après la sortie suivante, sortie numéro 6, Lille-sur-le-Doubs pour le kilomètre 67. On prend la route dans l'autre sens, toujours sur la 36, kilomètre 73, où on parle d'obstacles, des morceaux de pneus aussi. C'est au niveau de la sortie numéro 6 de Lille-sur-le-Doubs. Et si on poursuit la route en direction de Beaune, on arrive au kilomètre 140, secteur de Besançon, entre Besançon et Dole. Là aussi, des morceaux de pneus. Donc vraiment, soyez particulièrement vigilants sur l'autoroute A36 dans la traversée du Doubs. Et les derniers dont je vous parlais, c'est après la sortie numéro 3 de Besançon-Planoise. Nouvelle difficulté également dans Lyon, l'A6 en direction Lyon, kilomètre 180. On parle d'un véhicule peut-être en panne, en tout cas signalé à l'arrêt sur les voies ou le long des voies. Pour l'instant, on ne sait pas. C'est après la sortie numéro 20 pour Tonnerre, véhicule en difficulté au kilomètre 180. On a aussi quelques interventions en cours le long des voies de circulation, parfois certaines voies neutralisées comme c'est le cas dans l'Aube, l'A5 direction Nancy pour dépanner un poids lourd. Ça se passe au kilomètre 151 et vous êtes vigilant après la jonction avec l'autoroute A26. Un petit coup d'œil aussi sur l'actualité du jour de ce lundi 22 juin avec les titres de France Info.
2: La mission d'inspection sur l'affaire Liana qui pointe plusieurs dysfonctionnements.
3: Perte de temps et absence de suivi tant de la part du parquet que de la gendarmerie à l'arrivée de la procédure au parquet d'Auch après une plainte pour viol sur une autre enfant qui avait été déposée contre le suspect de l'affaire Liana au mois d'août dernier. Cette plainte n'a pas été traitée comme une procédure prioritaire dans le Gers, affirme le chef de l'inspection générale de la justice. Le nombre d'appels au SAMU en hausse de 30 à 40% des passages aux urgences qui augmente de 10 à 20% selon le syndicat SAMU Urgence de France avec la canicule. 49 départements en vigilance rouge, 40 en orange. Aujourd'hui, la nuit dernière a été la plus chaude jamais enregistrée dans plusieurs villes comme Tours, Bourges, Poitiers et Saint-Nazaire. Au Royaume-Uni aussi, une alerte rouge déclenchée en raison des fortes chaleurs attendues pour le milieu de semaine et une actualité politique mouvementée après la démission du Premier ministre Keir Starmer. Le chef du parti anti-immigration Reform UK en tête dans les sondages au Royaume-Uni réclame la tenue d'élections législatives.
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1: 13h33, le voyage que l'on poursuit ensemble en ce début d'après-midi. La suite du programme avec De Palmas, Ultra Nate, juste après l'infotrafic dans la playlist Autoroute Info. Et puis tout de suite, c'est un duo entre Zao et MC Solar, comme Caroline sur Autoroute Info. Bon après-midi.

beaucoup d'obstacles, des morceaux de pneus sur les voies. Ça se passe sur l'autoroute A36 dans plusieurs secteurs. Alors en direction de Mulhouse, kilomètre 107 et kilomètre 85 aux environs. C'est là qu'ils ont été signalés. Après donc la sortie 4.1, Besançon-Palante et la sortie numéro 5 de Beaublé-Dames. Et puis dans l'autre sens, au kilomètre 85, 67, 73. En gros, entre la sortie numéro 6 de Clerval et le secteur de Besançon, même un petit peu au-delà, entre le secteur de Dole, c'est là qu'il faut être bien vigilant. Il y a de nombreux secteurs où on a des morceaux de pneus, des obstacles sur les voies. 13h45 pour le prochain point trafic sur Autoroute Info. D'ici là, c'est De Palmas et Ultra Night Free sur Autoroute Info cet après-midi.

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1: Encore des obstacles signalés sur la 36 dans le Doubs, kilomètre 105 de l'autoroute A36 direction Strasbourg. C'est après la sortie numéro 4.1 Besançon-Palante. En sachant que sur cette autoroute, dans la traversée du Doubs, il y a énormément d'obstacles, des morceaux de pneus signalés, et cela dans les deux sens.

0: Les pneus un peu fragiles ont tendance à exploser plus facilement, donc sur l'A36 en ce moment dans le Doubs, énormément de secteurs où on parle de pneus sur les voies, de morceaux de pneus kilomètres 107, 105, 85, 67, 73, 140, bref dans les deux sens. Vous devez lever le pied sur l'autoroute A36 entre globalement le secteur de Dole, voire le secteur de Besançon et la barrière de péage de Saint-Maurice. C'est là en tout cas que m'ont été signalés la majorité des obstacles que vous rencontrez. Dans Lyon, on m'a parlé aussi sur la 6 direction Lyon d'un véhicule en difficulté, kilomètre 180. Alors on ne sait pas encore s'il se trouve sur les voies ou sur la bande d'arrêt d'urgence. Dans tous les cas, attention après la sortie numéro 20 pour Tonnerre si vous passez par là. Et puis d'autres interventions se poursuivent en ce moment sur le réseau autoroutier, notamment dans le Doubs, dans l'Aube, pardon, sur la 5, en direction de Nancy, un dépannage. La voie de droite neutralisée, kilomètre 151, après la bifurcation avec l'autoroute A26. Et puis vous traversez également de nombreuses zones de chantier en ce moment qui doivent vous obliger à réduire la vitesse, à augmenter les distances de sécurité. On surveille aussi bien sûr la météo avec des températures très élevées, températures caniculaires, de nombreux départements en vigilance rouge aujourd'hui. Pour le reste, c'est surtout de l'orange, donc on pense à faire la pause, à s'hydrater très régulièrement tout au long de son trajet. Et puis vous pensez aussi aux personnes un peu plus fragiles, ceux qui font la route avec vous, ça peut être vos enfants, les personnes âgées et puis vos animaux de compagnie également.
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0: Et dans quelques minutes, on ira faire un tour à Pau pour parler gastronomie. Juste le temps de refaire un point sur vos conditions de circulation et d'écouter Benson Boone sur Autoroute Info. Bon après-midi.

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1: La scène d'un agent autoroutier qui traverse les voies pour ramasser des obstacles sur l'A5B direction Paris, entre le kilomètre 0 et 1, donc en direction de Paris. Ça nous amène après la sortie numéro 11, lorsque vous souhaitez rejoindre la Nationale 104.

Attention à ce patrouilleur qui intervient pour ramasser des obstacles sur l'autoroute A5B en direction de Paris après le kilomètre 1. Donc après la sortie numéro 11, vous levez le pied même après la sortie numéro 12. Moi, c'est Cramayel, levez le pied, augmentez les distances de sécurité si vous êtes en direction de Paris. Et puis,

0: Sur la 5B, dans l'autre sens, direction Melun, attention à une zone de chantier, dans, à peu près dans le même secteur d'ailleurs, qui génère quelques perturbations visiblement. Prochain point trafic, 14h sur Autoroute Info. D'ici là, Muse Uprising arrive après un tour dans la région du Béarn. Les spécialités culinaires ne manquent pas dans cette région-là. Et Sarah Gabzi s'est rendue à Pau pour rencontrer Jean-Luc Constanti, les boulangers, pâtissiers palois.
1: Alors les spécialités béarnaises les plus connues, c'est bien sûr la garbure, la poule au pot et la piperade. En sucré, nous avons le clafoutis à la cerise. On fait aussi le gâteau basque à la cerise.
2: Vous l'avez entendu, l'un des plats typiques du sud-ouest est la garbure, un nom qui ne vous évoque peut-être pas grand-chose. Jean-Luc Constanti nous donne la recette de ce plat traditionnel de la cuisine gasconne.
1: Alors la garbure, c'est une soupe que l'on mangeait dans les familles à une certaine époque, dont c'est à base de, essentiellement de légumes, pommes de terre, navets, carottes, poireaux, choux. Et aussi dans lequel on rajoute, et c'est ça qui fait cette richesse dans notre région, où on rajoute du canard et du jambon du pays. Alors la garbure a pour particularité, c'est que y a tous ces légumes sont cuits à part. Donc une fois que tous les légumes sont cuits, on vient rajouter un bouillon que l'on fait mijoter avec ces légumes. Et en fin de cuisson, on vient rajouter donc le canard confit et le jambon du pays.
2: Moi j'ai une petite question un peu personnelle. Vous avez dû en goûter des spécialités de la région. Qu'est-ce que vous préférez ici?
1: Qu'est-ce que je préfère? Alors, il y a quelque chose qui peut faire un seul repas pour moi, c'est la soupe, c'est la garbure. Je me régale avec la garbure.
2: Il y a un lieu où on peut découvrir ses spécialités, un lieu incontournable de la ville, c'est les Halles de Pau. C'est un peu l'épicentre en fait de tout ce qui se fait ici au niveau culinaire dans la région, dans la ville.
1: Oui, tout à fait, les Halles de Pau sont très importantes. C'est le cœur de ville, hein. C'est le cœur de la gastronomie paloise. C'est vrai que nous trouvons des vignerons, des volaillers, des charcutiers, la boulangerie et pâtisserie. Voilà, c'est très convivial. Voilà, on peut se retrouver entre copains, en famille, avec des amis. On rencontre même des gens sur place avec qui on peut converser facilement. C'est un lieu vraiment très atypique, qui plaît énormément, même aux touristes, parce que le touriste, il y a un lieu incontournable quand on vient à Pau. C'est aussi les Halles.
2: Pour goûter la fameuse garbure, la poule au pot, la sauce béarnaise et les autres produits du sud-ouest, vous pouvez emprunter l'autoroute A65 qui relie Langon à Pau.

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1: 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Merci de faire la route avec nous. Bon début d'après-midi, il est 14h.
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1: On a un bouchon qui s'est formé récemment au niveau d'une zone de chantier sur l'autoroute A5B. Donc, ça vous ralentit sur à peu près 1 km a priori en direction de Melun. Attention au passage de cette zone de chantier lorsque vous rejoignez l'autoroute A5B. Non loin de là, un bouchon vient de se former aussi au niveau d'une bretelle de jonction entre deux axes, la 5A et la Nationale 104 en direction d'Évry et de Corbeil-Essonnes. Quelques minutes de patience avant de pouvoir poursuivre la route correctement. Dans le Doubs, l'autoroute A36, on a eu de nombreux obstacles sur les voies, essentiellement des débris de pneus sur les voies avec donc parfois du monde qui intervient, et c'est le cas pour les ramasser là en ce moment. Dans le Doubs, kilomètre 108 en direction de Strasbourg, à peu près au niveau de la sortie numéro 4.1, Besançon-Palante, un peu après la sortie 4.1, intervention d'un patrouilleur qui dure depuis un petit moment puisqu'il y a vraiment énormément de morceaux de pneus à ramasser, donc attention. Et un peu plus loin, quasiment la même chose, kilomètre 105, donc là des obstacles toujours d'actualité avant la sortie numéro 5. Si on fait un tour dans le département de l'Aube, là on parle d'un dépannage sur la voie de droite, kilomètre 151 direction Nancy. Ça nous amène après la jonction avec la 26 et avant la sortie numéro 22. Et puis en Seine-et-Marne, on parlait tout à l'heure d'un obstacle au kilomètre 60 de l'autoroute A6 direction Lyon. C'est toujours d'actualité après la barrière de péage de Fleury-en-Bière. Et puis à tout cela s'ajoute une alerte canicule aujourd'hui, très importante, de nombreux départements en vigilance rouge, d'autres en vigilance orange. Donc pensez bien à vous hydrater évidemment tout au long de la journée, tout au long de votre trajet, et puis à faire des pauses régulières, encore plus après manger où la chaleur peut avoir tendance à vous faire somnoler plus facilement. Donc on fait la pause et on s'hydrate tout au long de son trajet aujourd'hui. On va revenir là-dessus bien évidemment sur autoroute Info. D'ici là, les titres de l'actualité tout de suite avec France Info. Alors, des inspecteurs du nucléaire bientôt de retour en Iran.
2: C'est ce qu'assure le vice-président américain Jake Evans il y a quelques minutes au lendemain de pourparlers entre l'Iran et les États-Unis en Suisse. Le programme nucléaire n'a pas encore fait l'objet de vraies négociations, mais des discussions ont eu lieu selon Téhéran. Une feuille de route pour aboutir à un accord final d'ici 60 jours a été établie. Nigel Farage réclame des élections législatives au Royaume-Uni après la démission du Premier ministre britannique, le travailliste Keir Starmer, ce matin après des semaines sous pression. Le chef de file du parti anti-immigration Réforme UK est en tête des sondages depuis des mois. Au moins 13 personnes sont mortes dans des noyades ce week-end en France. Très lourd bilan dressé par la sécurité civile en plein épisode caniculaire. Elle rappelle qu'il faut absolument se baigner dans des zones surveillées. 49 départements sont aujourd'hui en vigilance rouge, canicule, 40 en orange. Et puis les députés examinent pour la troisième fois la proposition de loi sur l'aide à mourir à partir d'aujourd'hui. Malgré les rejets du Sénat, le gouvernement donnera le dernier mot à l'Assemblée nationale pour faire adopter ce texte d'ici la mi-juillet.
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1: Émission spéciale aujourd'hui sur Autoroute Info. Vous restez avec nous pendant une heure. On vous ouvre les portes des services de l'autoroute à quelques jours des premiers grands départs estivaux. On rejoint tout de suite Roald Bilbo et son invité.
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3: Bonjour et bienvenue si vous venez de nous rejoindre. Les grands départs de l'été, c'est pour bientôt. On va vous emmener dans les coulisses du PC central des autoroutes APRR, tout près de Dijon, à la rencontre des opérateurs. On parlera aussi des aires de service qui vont vous accueillir tout au long de l'été. Et nous embarquerons aussi avec un patrouilleur autoroutier du district de Beaune. Avant cela, j'accueille Guillaume Errand, bonjour.
4: Bonjour.
3: Vous êtes directeur général d'APRR AREA. Première question, Guillaume Errand. L'été approche avec les grands départs en vacances. C'est une période particulière puisque des millions d'automobilistes vont emprunter le réseau. Et tout cela, on imagine, se prépare bien en amont.
4: Alors oui, bien sûr. Alors la sécurité, c'est toute l'année. C'est 7 jours sur 7 et 24 heures sur 24. Mais cette saison estivale, elle est particulière puisque en fait, on a aussi beaucoup de gens, d'automobilistes qui ne prennent la route qu'une fois par an. Et c'est une période un peu particulière qu'il faut appréhender. On a aussi beaucoup plus de monde sur les routes. Le trafic est parfois multiplié par 3 sur certains axes. Ça aussi, il faut en tenir compte.
3: On va peut-être rappeler quelques chiffres clés de l'autoroute, Guillaume Errand.
4: Moi, ce que j'aime à rappeler, c'est que quand on est en une période de grand départ, il y a à peu près 350 personnes qui sont mobilisées en même temps pour assurer la sécurité. Et ces 350 personnes, elles se relayent pour assurer ce service 24/24. Et c'est plus d'un tiers de nos effectifs qui est vraiment affecté à la sécurité. Et en parallèle de ça, on a aussi beaucoup de partenaires, les forces de l'ordre qui assurent aussi la sécurité ces grands départs. Les dépanneurs aussi, qui travaillent dans l'ombre surtout, mais qui sont essentiels aussi à la sécurité et au fait que tout se passe bien sur le trajet.
3: Vous restez avec nous, Guillaume Errant. On continue de parler de tout cela juste après la musique et l'infotrafic. À tout de suite.

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3: 14h08, vous êtes sur Autoroute Info. Je vous rappelle qu'il y a toujours une zone de chantier qui génère des difficultés sur l'A5B direction Melun, à peu près 1 km de trafic perturbé. C'est lorsque vous rejoignez l'A5B depuis la Nationale 104. Attention. Et puis, le retour de l'infotrafic 14h15 sur Autoroute Info. D'ici là, c'est Stevie Wonder. Et puis, on retrouve tout de suite Roald Bibo avec son invité Guillaume Errant, directeur général d'APRR Area.
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4: La saison estivale, c'est une grosse période, on l'a vu, pour les services de l'autoroute. Comment s'organise la mobilisation des équipes sur le terrain pour assurer un service en continu, de jour comme de nuit d'ailleurs?
5: C'est une programmation qui est faite, qui est spécifique aussi pour ces périodes estivales, avec un petit peu plus de monde en renfort, puisqu'on a plus d'événements à gérer. Donc à la fois dans les PC autoroutiers, on a des équipes qui sont là pour assurer la surveillance du réseau, mais aussi sur le terrain avec nos patrouilleurs et nos agents qui interviennent à tout moment, dans des temps les plus courts possibles, pour assurer votre sécurité.
4: Alors l'autoroute A6, l'axe Paris-Lyon, colonne vertébrale du réseau APRR Area, est particulièrement surveillée, scrutée. Comment anticipez-vous les pics de trafic sur ces axes très fréquentés?
5: Alors oui, tous les axes bien empruntés, la 6, la 31 par exemple, ce sont des axes sur lesquels nous renforçons les moyens, à la fois pour intervenir sur des événements qui sont beaucoup plus nombreux qu'en temps normal, en dehors des périodes de vacances. Et puis en même temps, on met en place aussi des dispositifs, par exemple des dispositifs de régulation de trafic. Par exemple, quand vous voyez que la vitesse est limitée à 110 km/h, alors que c'est 130 d'habitude, c'est pour aller plus vite. Paradoxalement, on fait de la régulation pour pouvoir gérer des flux qui permettent de passer plus de véhicules. Donc ça, à respecter-les aussi lorsque vous roulez. Et puis on travaille beaucoup avec nos sous-concessionnaires sur les aires pour préparer l'afflux aussi de clientèle dans ces entités. Donc ça, c'est aussi un travail qui est préparatoire et qui s'adapte vraiment au trafic estivaux.
4: Alors l'entretien de l'autoroute ne s'arrête jamais, y compris en été. Comment vos équipes s'adaptent-elles pour limiter les perturbations tout en maintenant un réseau en bon état?
5: Un réseau en bon état, c'est un réseau sûr et confortable. Et donc ça, c'est aussi notre vocation et c'est vraiment notre politique numéro un. Donc pour cela, il faut faire des travaux, malheureusement, donc ça peut créer de la gêne. Alors ça fait l'objet de choix très stratégiques, à la fois dans la manière de réaliser les travaux, mais aussi dans le moment pour les faire. Donc on choisit les moments où il y a le moins de trafic possible, le moment de la journée, donc parfois c'est uniquement la nuit sur certains sites, et puis on évite toute la période estivale pour les travaux qui sont impactants et qui peuvent réduire la fluidité de nos réseaux.
4: La sécurité est aussi au cœur des attentes des usagers. Y a-t-il des actions qui sont spécifiquement renforcées pendant la période estivale?
5: On renforce aussi nos équipes pour pouvoir être réactifs par rapport à une demande d'action qui est beaucoup plus importante. Le nombre d'appels pour les dépannages sont beaucoup plus importants. Le nombre de petits événements, alors des petits accrochages qu'on peut avoir, etc., qui nécessitent des interventions, il faut qu'on ait les équipes qui soient adaptées à ces volumétries. Donc il y a effectivement un dimensionnement qui est complètement différent des journées classiques.
4: Pour finir, Guillaume Errant, vous avez peut-être un conseil à donner aux automobilistes avant de prendre la route cet été, et puis aussi peut-être un mot pour vos équipes qui se préparent à ce grand rendez-vous.
5: Alors, un mot pour mes équipes, effectivement, on a toujours une pensée pour eux. Alors moi, c'est vrai que j'y suis très attentif, et on sait qu'ils sont mobilisés, et ils sont hyper motivés pour assurer votre sécurité. Donc j'en profite pour les saluer. Et puis pour les automobilistes, préparez bien votre voiture avant de partir en vacances. Respectez les vitesses, ça peut paraître anodin de dire ça, mais c'est très important. Quand on respecte les vitesses et les distances de sécurité, bah, on a beaucoup moins d'accrochage. Et moins d'accrochage, bah, c'est moins de bouchons. Et puis si vous roulez avec un véhicule électrique, c'est pareil, ça se prépare aussi. Les aires sont dimensionnées pour pouvoir recevoir des véhicules électriques et le nombre croissant. Donc préparez votre...
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3: Des piétons signalés proche des voies de l'A5 dans Lyon. Attention en direction de Nancy, kilomètre 69. Des piétons qui auraient peut-être déjà traversé les voies. Donc soyez particulièrement vigilants en direction de Nancy. C'est après la jonction avec l'A19 et en direction de Paris après la sortie 19. Nogent-sur-Seine.

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1: Information prioritaire pour débuter ce point trafic dans Lyon. L'autoroute A19 au kilomètre 9. On parle de fumée qui gêne votre passage dans les deux sens de circulation puisqu'un feu s'est déclaré dans l'accotement. Et donc les pompiers interviennent, mais la fumée vient vous gêner sur la route sur l'A19, kilomètre 9 aux environs. Donc entre la sortie numéro 1 pour Provins et la sortie numéro 2 pour Paron et Saint-Valérien. Si on reste dans Lyon, là il est question de piétons le long des voies de l'autoroute A5 en direction de Nancy. Attention, ils sont signalés tout de même dans les deux sens de circulation, donc kilomètre 69. Ça vous concerne entre la jonction avec l'A19 et la sortie numéro 19, donc en direction de Nancy et aussi en direction de Paris. Un tour en Côte d'Or sur l'A31 puisque deux véhicules sont tombés en panne. Kilomètre 28 en direction de Beaune sur la bande d'arrêt d'urgence. C'est au niveau de la jonction avec l'autoroute A311, secteur de Dijon. Et puis en Côte d'Or sur l'A31 direction Nancy, on a un véhicule en difficulté sur la bande d'arrêt d'urgence mais dans un secteur en courbe. Donc vous l'apercevez au dernier moment. Kilomètre 79 après la sortie numéro 5 de Châtillon-sur-Seine et de Tilchâtel. Et puis je vous rappelle ce bouchon sur l'autoroute A5B, le passage d'une zone de chantier où ça ralentit un petit peu sur un kilomètre. Donc vous mettez 5-10 minutes pour passer l'intégralité du bouchon. Si vous êtes en provenance de la Nationale 104 et que vous rejoignez la 5B en direction de Melun. À noter qu'il y a aussi du monde en région parisienne en globalité, au niveau de la jonction entre la 5A et la Nationale 104, direction Évry, parfois quelques ralentissements. La région lyonnaise a l'air de se passer beaucoup mieux, on a du monde, mais pas forcément de grosses difficultés sur la route.
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1: Évidemment, la météo qui complique les choses en ce moment, la canicule avec plus de presque 50 départements en vigilance rouge de la façade atlantique jusqu'en Champagne et en Bourgogne. Donc vous traversez ces territoires en ce moment. À noter que les autres régions dont on ne parle pas sont concernées par des vigilances orange. Donc de toute façon, la canicule dans tout le pays en ce moment, vous devez bien évidemment pensez à vous hydrater très régulièrement et à faire les pauses aussi, les pauses au moins toutes les 2 heures, si ce n'est plus. Sachez que sur les aires de service, vous allez trouver des endroits climatisés. La météo, on s'y intéresse encore sur Autoroute Info, les prévisions de Météo France pour la suite de la semaine. Claire Chanal.
2: L'épisode caniculaire monte d'un cran en ce début de semaine, avec 49 départements en vigilance rouge, de la Bourgogne au nord de l'Auvergne jusqu'à l'Île-de-France et l'ouest du pays. 40 autres départements sont en orange et seulement 7 départements des Alpes du Sud et du Golfe du Lion restent en jaune. Cet après-midi, sous un soleil de plomb, on attend entre 34 et 38 degrés en général, entre 38 et 40, voire localement 41 à 42 degrés de la Bourgogne au nord de l'Auvergne et jusqu'à la Nouvelle-Aquitaine. En particulier, on attend 36 degrés à Annecy, 37 à Nancy, Besançon, Mulhouse et Dijon, 38 degrés à Paris, 39 à Bourges et Lyon, 40 degrés à Clermont-Ferrand et jusqu'à 41 à Mont-de-Marsan. Les températures restent remarquablement élevées la nuit prochaine, avec des minimales mardi matin, comprises entre 20 et 24 degrés en général. Et ce n'est pas terminé, la chaleur restera particulièrement intense, au moins jusqu'à jeudi.
1: Et à quelques jours des grandes migrations estivales, on vous fait découvrir de l'intérieur les services de l'autoroute. Jérémy Esclavard a poussé les portes du PC Sécurité de Saint-Apollinaire, en Côte d'Or.
3: Pour découvrir comment fonctionne ce poste de contrôle, on se rend à côté de Dijon. C'est ici qu'une trentaine d'opérateurs, répartis en plusieurs équipes, se relaient tous les jours de l'année, 24 heures sur 24, pour surveiller 1400 km d'autoroute dans le centre et l'est du pays. Olivia Burgo, des autoroutes APRR.
4: Les opérateurs ont un certain nombre d'outils à leur disposition. Ce qui remonte comme info de ce qui se passe sur le terrain remonte déjà par nos patrouilleurs qui sont nos yeux sur le terrain. Ça peut aussi remonter par les clients. Donc pour ça, on a ce qu'on appelle un réseau d'appels d'urgence, c'est tout ce qui remonte des bornes orange ou de notre application SOS Autoroute. Et on a également des capteurs dans la chaussée qui permettent de compter le nombre de véhicules, le débit. Et tout ça rentre dans un système qu'on appelle le système d'aide à l'exploitation qui récupère toutes les données et les retranscrit sur un écran.
3: Un écran géant où l'on voit notamment une cartographie du tracé des autoroutes avec plusieurs couleurs représentant l'intensité du trafic. On peut aussi distinguer de très nombreux pictogrammes qui indiquent si des pannes, des bouchons ou encore Les travaux sont en cours. Les opérateurs du PC de Saint-Apollinaire ont aussi accès à plus de 500 caméras de surveillance. Celles-ci leur permettent de savoir ce qu'il se passe en temps réel au niveau de zones d'accident, par exemple. À noter que les autoroutes APRR disposent également de deux autres PC sécurité à côté de Lyon et de Chambéry pour surveiller ce qu'il se passe sur une partie des autoroutes de la région Auvergne-Rhône-Alpes. Après la musique et l'information trafic, on restera au cœur du PC sécurité de Saint-Apollinaire et on s'intéressera plus précisément au rôle des opérateurs.

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5: Le rappel dans Lyon sur l'autoroute A19 de cette fumée qui se dégage de l'accotement, puisqu'un feu s'est déclaré dans l'accotement au kilomètre 9. Donc les pompiers interviennent, mais le temps de l'intervention, attention à cette fumée qui a priori se rabat sur les voies de l'A19. Donc ça vous concerne direction Orléans, direction Paris, entre la sortie numéro 1 pour Provins et Sens et la sortie numéro 2 pour Paron et Saint-Valérien. Levez le pied si vous passez par là, les services de sécurité continuent leur intervention. Prochain point trafic, 14h30 sur Autoroute Info, vous ne bougez pas, on se retrouve après la musique The Cure dans un instant. Et cet été, on vous emmène dans les coulisses des services autoroutiers, on s'intéresse tout de suite aux opérateurs. Vous allez l'entendre, ils ont un rôle essentiel. On retrouve Jérémy Esclavard en plein cœur du PC Sécurité de Saint-Apollinaire en Côte d'Or.
6: Poids lourds qui sont télescopés par les diffuseurs de Benyévin sont sortis après la péage.
7: Oui, Vivien.
8: Oui.
7: Par rapport à mon accident là avec les deux poids lourds, donc il n'y a plus de gêne au niveau de la bretelle. Les deux poids lourds sont sur le péage, donc pour ma part, je retire l'affichage.
8: Ok, ça marche.
7: Je te remercie.
8: Merci.
7: Sécurité autoroute, bonjour. Vous êtes sur l'autoroute A5 en direction de Paris, hein, c'est bien ça, kilomètre 37-700. Vous êtes sur la bande d'arrêt d'urgence, sur un refuge? Vous êtes combien de personnes à bord du véhicule? D'accord, un numéro de téléphone où on peut vous joindre, s'il vous plaît. Je vous appelle le dépanneur, il faut compter 30 à 40 minutes. Vous mettez bien votre véhicule en feu de détresse, votre gilet de sécurité, et vous vous mettez bien le plus loin des voies. Vous n'attendez surtout pas dans votre véhicule.
9: En quelques secondes, il s'est passé plein de choses. Vous avez parlé à 3 personnes différentes. Au tout début, il y a quelqu'un qui vous a donné des informations sur l'accident de cette équipe.
7: Alors donc, moi, j'ai eu le patrouilleur qui est en transit au niveau de l'accident qu'on nous avait signalé au niveau de la sortie de Bulgnéville. J'ai avisé nos collègues de 177 pour leur dire que nous, au niveau du diffuseur, on n'avait plus de gêne du tout. Et par la suite, j'ai vite migré sur un appel pour des clients qui sont en panne au niveau d'une borne d'appel d'urgence.
9: Pendant que vous étiez au téléphone avec la personne en panne, vous avez noté plein de choses sur votre logiciel. C'était quoi?
7: Alors nous, le but du jeu, c'est de prendre le plus d'informations possible sur le véhicule qu'on va ensuite envoyer au dépanneur. Surtout savoir si c'est une voiture ou un poids lourd, les caractéristiques du véhicule, nombre de personnes à bord et surtout très important un numéro de téléphone client si toutefois il était mal localisé pour qu'on puisse le recontacter rapidement.
10: On laisse à présent l'opérateur Jordan Herrero répondre à d'autres appels de clients en difficulté et on poursuit notre découverte du PC Sécurité de Saint-Apollinaire en compagnie d'Olivia Burgo des autoroutes APRR. Elle nous explique qu'en été, les jours de fort trafic, certaines zones sont particulièrement surveillées.
11: Par exemple à Beaune, vous avez l'arrivée de 3 autoutes, la 6, la 36, la 31, à un moment donné, l'ensemble des véhicules se retrouvent sur 5 voies. Ils se rabattent une première fois à 4 voies, puis à 3 voies, ce qui peut générer du bouchon le temps que tous les rabattements se fassent. Donc c'est des zones qu'on surveille particulièrement. Ce à quoi il faut être vigilant, c'est vraiment le respect des distances de sécurité, parce que dans ces rabattements, si les conducteurs ne respectent pas les distances de sécurité, bien souvent on a des petits accidents.
9: L'été, c'est quoi le type d'événement qu'on rencontre le plus souvent?
11: Beaucoup, beaucoup de pannes. Pas mal d'éclatements de pneus. En été, les routes sont très, très chaudes, donc ce qui favorise l'éclatement des pneus. Les pneus de remorque, pneus de caravane, qui sont restés stockés dans des garages pendant plusieurs mois quand elles sortent. Souvent, les pneus sont un peu durs et éclatent. On peut avoir également des feux, des incendies. Là, vraiment, vigilance, ne pas jeter ses mégots par la fenêtre parce que ça part très, très vite en accotement et ça peut générer un incendie. Et on peut avoir des problèmes de saturation au niveau des bornes de recharge des véhicules électriques puisqu'en été, il y a plus de monde. Avec une recharge qui dure 20 à 30 minutes, le temps d'attente pour les clients peut s'en trouver allongé.
10: Chaque année, le PC Sécurité de Saint-Apollinaire traite 80 000 appels d'urgence.

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1: En Saône-et-Loire, l'autoroute A6 direction Lyon, attention à cet obstacle, une plaque en métal sur les voies entre le kilomètre 362 et 365. Obstacle de fait assez imposant. Attention donc après la sortie numéro 27 de Tournu, entre Tournu et Mâcon direction Lyon sur l'autoroute.

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1: Lundi après-midi, le 22 juin, aujourd'hui, pas mal de choses à vous dire. On va aller faire un tour tout d'abord en Saône-et-Loire avec cet obstacle qui a été signalé il y a quelques instants sur l'A6 direction Lyon. Plaque en métal au kilomètre 362, entre le 362 et 365, donc tout ça après la sortie 27 de Tournu, avant d'arriver du côté de Mâcon. Le temps de vous parler de tout ça, ça évolue ailleurs, mais très proche de là dont on vient de parler. La Saône-et-Loire, toujours kilomètre 368 de l'A6, cette fois-ci direction Lyon, là aussi obstacle signalé à l'instant. Donc on est encore après la sortie numéro 27 Tournu et avant d'arriver du côté de Mâcon. Si on fait un tour dans Lyon, sur l'A19, il y a de la fumée qui se dégage de l'accotement, fumée qui vient gêner votre passage puisqu'elle se retrouve au sud des voies de l'autoroute A19. Donc kilomètre 9, c'est entre la sortie 1 Provins et la sortie numéro 2 Paron Saint-Valérien. Évidemment, il faut lever le pied dans les deux sens de circulation. Dans Lyon, toujours, ces piétons aperçus à proximité des voies de l'A5 en direction de Nancy et leur véhicule un peu plus loin au niveau du zébra, donc après le kilomètre 69 direction Nancy, après la bifurcation avec l'A19, attention à des piétons et un véhicule en difficulté, et puis des piétons, attention aussi en direction de Paris après la sortie numéro 19. On a quelques véhicules en panne également. Le dernier en date, c'est au niveau de la bretelle de jonction du côté de la ville de Troyes, entre l'A26 et l'autoroute A5 en direction de Paris. Intervention à venir sur la bande d'arrêt d'urgence, secteur toujours un peu délicat. Bretelle de jonction, vous apercevez certainement ce petit monde au dernier moment. En Côte d'Or, l'A31 direction Beaune, on a un véhicule en panne le long des voies, kilomètre 28. C'est en fait au niveau des jonctions A31 à 311. Et puis, ce véhicule en panne dans une courbe. On est sur l'A31 en Côte d'Or, kilomètre 79 direction Nancy. Ça vous concerne cette fois-ci après la sortie numéro 5 de Tilchâtel. Un petit coup d'œil sur l'actualité du jour aussi. On voit tout ça comme toujours avec les titres de France Info cet après-midi.
2: Mélanie Delaunay, l'Iran accepte le retour d'inspecteurs sur le nucléaire.
3: C'est le vice-président américain qui l'annonce. Des inspecteurs de l'Agence internationale de l'énergie atomique vont se rendre en Iran après les négociations en Suisse entre l'Iran et les États-Unis pour mettre fin à la guerre au Moyen-Orient. J.D. Vance parle de bases très solides en vue d'un accord final entre les deux pays. Des records mensuels de chaleur déjà dépassés en ce début d'après-midi. La nuit dernière, ce sont des records absolus de température minimale qu'on a connus, notamment à Tours, à Poitiers ou à Saint-Nazaire, alors que 49 départements sont en vigilance rouge, canicule et 40 en orange aujourd'hui. Une perte de temps, une absence de suivi, la mission d'inspection sur l'affaire Liana pointe des défaillances dans le traitement de la plainte pour viol sur mineur déposée l'été dernier contre Jérôme Barella, le suspect du meurtre de Liana qui n'a jamais été placé en garde à vue dans ce dossier. Fragilisé depuis des mois, le Premier ministre britannique Keir Starmer démissionne. Il va rester en poste en attendant d'avoir un successeur à la fois au Parti travailliste et à la tête du gouvernement. Le maire de Manchester fait figure de favori. Il doit être investi député cet après-midi.
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1: La musique sur Autoroute Info, c'est What You Want Angèle, juste après notre émission consacrée à la préparation de l'été qui se poursuit avec Xavier Ferrand qui vous conseille quelques airs remarquables pour faire la pause.
4: On commence sur l'air de la Chaponne sur l'autoroute A6 en direction de Lyon entre Serres et Beaune. Avec son grand dôme végétalisé, c'est l'une des premières aires du réseau APRR qui a été entièrement rénovée, c'était en 2012, et elle a été imaginée par l'agence d'un des plus grands designers français, Oraito.
5: On est presque arrivé ?
6: Non.
5: Est-ce qu'on est presque arrivé ?
6: Non !
4: Pour les plus impatients, la pause suivante, c'est au sud de Chalon-sur-Saône, toujours sur l'A6 direction Lyon. Les enfants pourront se défouler sur l'aire de Jugy, l'aire des champignons que l'on ne ramasse pas. On joue dedans ou on se met à l'ombre en dessous.
7: Cavalier du rang, vous avez prêté serment. Respectez-le.
4: Non, les cavaliers du rang n'ont rien à voir dans cette histoire. Ce sont des cavaliers napoléoniens qui se trouvent sur l'A31 direction Lyon, à l'entrée de l'aire de Lorraine Sandeaucourt-Latrelle, en hommage aux images d'Épinal, la ville se trouvant à une heure de là.
8: Effectivement, le soir, le soleil se couche. C'est beau. Bon, allez, on se casse.
6: Attendez, le lendemain, il se lève. Oh, alors c'est tous les jours.
4: Et en plus, il peut se lever sur de superbes panoramas, comme sur l'A71. L'air des volcans d'Auvergne est incontournable pour admirer la chaîne des puits, alors que dans les Alpes, sur l'A40, sur l'air du Fayet, avant d'arriver à Chamonix, et si la météo est d'accord, bien sûr, le Mont Blanc se laissera admirer. Et dans quelques minutes, nous irons à la jonction des autoroutes A36, A31 et A6 sur l'aire de Beaune.

0: Des obstacles à signaler en Saône-et-Loire, la 6 en direction de Lyon, au kilomètre 300, entre le kilomètre 362 et le kilomètre 368. Donc direction Lyon sur l'autoroute A6, entre Tournu, la sortie 27, et Mâcon, la sortie numéro 28. C'est là qu'il faudra bien ouvrir l'œil et lever le pied, d'autant plus que c'est un secteur où vous êtes assez nombreux à circuler. L'autoroute A6, le trajet Beaune-Lyon, qu'on surveille toujours de très près, comme le reste d'ailleurs du réseau autoroutier sur lequel vous voyez. On se retrouve dans un petit instant pour reparler de vos conditions de circulation sur Autoroute Info. C'est le temps d'aller faire la pause qu'il faut faire toutes les deux heures et encore plus en ce moment avec la canicule. Et là, on fait la pause sur l'aire de Beaune. Xavier Ferrand nous emmène à la découverte de cette aire qui se trouve à la jonction entre trois autoroutes, la 6, la 31 et l'autoroute A36.
1: C'est une des plus grandes aires du réseau APRR avec au total une centaine d'hectares pour cette aire de service accessible dans les deux sens grâce à une passerelle piétonnière. On y trouve les classiques, bien sûr, station-service, restaurant, mais aussi en direction de Lyon, à l'entrée de l'aire, toute une partie réservée aux poids lourds. Vous trouverez aussi la Maison de la Bourgogne, dont nous parle sa directrice Valérie Gacoin.
2: La Maison de la Bourgogne, c'est toute la Bourgogne représentée d'une façon gastronomique pour que tous nos touristes puissent découvrir toutes les bonnes choses qu'il y a en Bourgogne.
1: Alors, qu'est-ce qu'il y a comme bonnes choses ?
2: Alors, on va retrouver les grands classiques qui viendront à l'esprit de tout le monde avec, en premier lieu, la moutarde, bien entendu, puisque la moutarde de Dijon, c'est un incontournable. Mais à côté de la moutarde, vous allez retrouver également le pain d'épices, un grand classique de Dijon, plus quelques confitures, biscuits, et nous avons également un produit rayon frais avec tout ce qui est fromage et charcuterie. N'oubliez pas le persillé.
1: Et pour ceux qui n'auraient jamais eu l'occasion, rappelez-nous, la moutarde, c'est pas simplement la moutarde de Dijon jaune qu'on connaît par cœur. Il y en a plein d'autres.
2: Bien entendu, c'est toute la découverte du rayon moutarde qui passe par de la moutarde au pain d'épices, au cassis, à l'estragon, au basilic. Et j'en oublie d'autres.
1: L'été arrive. C'est, j'imagine, pour vous un vrai défi. Comment vous organisez ?
2: Alors, notre premier travail consiste essentiellement déjà à l'approvisionnement, puisque, bien sûr, il y a des contraintes autoroutières qui fait que notre approvisionnement se passe essentiellement par voie autoroutière. Et il y a également tout le renfort des équipes où nous recrutons également beaucoup de jeunes étudiants qui viennent renforcer l'équipe habituelle, essentiellement les gros week-ends.
1: Justement, sur les gros week-ends, par exemple le gros week-end de chasse et croisée, il y a combien de personnes ici ?
2: Sur la boutique, on tourne à 3-4 personnes, mais avec des gros rushs, bien entendu, sur les pauses repas, qui restent le moment important de visite de la boutique avant ou après les sandwichs.
1: Ensuite, si vous avez envie de vous poser tranquille, à l'ombre, au calme, vous pourrez aller faire un tour en forêt avant de reprendre le volant frais et dispo.

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1: L'info trafic à 14h45, on va aller faire un tour dans le département de l'Ain, la 40 en direction de Genève. On a un poids lourd en difficulté au niveau de la bretelle d'insertion sur l'autoroute, kilomètre 152. Donc ça concerne ceux qui ont fait la pause sur l'aire de repos de Sertine qui se trouve après la sortie numéro 7 de Tossia. En Saône-et-Loire, des obstacles entre le kilomètre 362 et 368. C'est en direction de Lyon sur l'autoroute A6 entre Chalon-sur-Saône et Mâcon, et plus précisément après la sortie numéro 27 de Tournu. Attention à cette plaque en métal qui m'a été signalée, peut-être d'autres obstacles un peu plus loin. Les services de sécurité, évidemment, sont en route. Dans le département de l'Yonne, de la fumée qui gêne votre visibilité avec cette intervention des pompiers dans l'accotement.

0: état d'usure aussi de vos pneumatiques, puisque lorsque le mercure grimpe comme c'est le cas en ce moment, eh bien on a tendance à avoir beaucoup plus d'obstacles que d'habitude liés à des éclatements de pneus.
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0: 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Et vous restez avec nous dans un petit instant, on va enfourcher les VTT électriques pour une balade sur les sentiers alpins. On ira faire un tour à Saint-Gervais-Mont-Blanc en Haute-Savoie. Juste après, l'infotrafic, la musique aussi, Ed Sheeran, caméra sur Autoroute Info.

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3: Le rappel de ce départ de feu signalé en Essonne, l'autoroute A6 au kilomètre 37. Attention dans les deux sens, les pompiers interviennent dans l'accoutement. Kilomètre 37 de l'autoroute A6, ça vous concerne entre Corbeil-Essonne, la sortie numéro 10, et Milly-la-Forêt, la sortie numéro 13. On a beaucoup de départs de feu en ce moment, liés bien évidemment aux températures caniculaires. Donc soyez particulièrement attentifs et les fumeurs, comme toujours, ne jetez pas vos mégots par la fenêtre, en tout cas ne les jetez pas dans la nature et préférez, comme d'habitude en fait, jeter vos mégots dans un cendrier, dans une poubelle, cendrier de poche, peu importe, en éteignant évidemment votre mégot avant de le jeter. Le temps de vous parler de tout ça, ça évolue ailleurs. On va aller faire un tour sur l'autoroute A5B. La 5B, un accident se serait peut-être produit, en tout cas on vient de me l'indiquer, en direction de Melun, kilomètre 1. Un ou plusieurs véhicules accidentés au niveau de la bretelle de sortie numéro 11 pour Évry.

0: Attention, c'est un secteur où il y a aussi une zone de chantier qui générait quelques ralentissements tout à l'heure. Alors, il y a toujours des ralentissements. Et pour l'instant, je ne sais pas où se trouvent les véhicules accidentés. La suite du programme, retour de l'infotrafic à 16h. D'ici là, on va aller faire un tour à Saint-Gervais-Mont-Blanc, en Haute-Savoie. La commune propose aux visiteurs des sorties en VTT électrique sur les sentiers du baroque. Jean-François Giraud l'a testé pour vous.
1: Un VTT, un casque et c'est parti pour quelques heures d'escapade sur les pentes qui entourent Saint-Gervais. Michael Dalnegro est l'un des accompagnateurs de la station.
2: L'idée c'est d'emmener les gens découvrir des endroits super et de leur faire partager des bons moments.
1: Ça grimpe, ça descend, mais tout ça avec l'assistance, donc assez peu d'efforts finalement.
2: Toute la famille peut se réunir ensemble ou des groupes non homogènes en niveau parce qu'on met le niveau qu'on a envie et on fait l'effort que l'on souhaite.
1: Alors là on est au centre de Saint-Gervais puis on va visiter différentes chapelle disséminée dans la montagne, c'est ça l'idée. Hein.
2: C'est ça, là, c'est un parcours un petit peu sur le chemin du baroque et ensuite revenir et ça fait une belle journée face aux montagnes.
1: On va prendre les VTT puis on va y aller. Première halte, on se trouve où exactement?
2: Alors on se trouve à la chapelle de Cuplin qui est 150 mètres au-dessus du village de Saint-Gervais. La spécificité de celle-ci, c'est qu'on a une croix avec tous les éléments de la crucifixion du Christ. On a les vitraux faits par un artiste japonais.
1: Longue balade à VTT, là, depuis la dernière petite chapelle. Là, on est sur une autre chapelle, la chapelle des Châteries, c'est ça?
2: C'est ça, la chapelle des Châteries, qui est, à mon goût, ben, la plus sympa, la plus décorée, avec ces fresques que l'on a sous l'avant-toit, qui sont pleines de belles couleurs.
1: Là, on termine l'étape, en tout cas à l'allée, puisqu'on arrive au clou du spectacle, l'église de Saint-Nicolas de Véros, qui est l'autre commune située au-dessus de Saint-Gervais.
2: Grande église qui a été rénovée il y a une petite dizaine d'années. L'intérieur, c'est vraiment un joyau. On est dans un style baroque très fort.
1: On redescend, Michael, toujours en VTT électrique. Quelques conseils de pilotage pour arriver sain et sauf jusqu'à Saint-Gervais?
2: Il faut toujours regarder loin, deux doigts sur les freins, et puis être relâché et être zen dans sa tête.
1: Arrivé sans accroc à Saint-Gervais, pour profiter de cette activité estivale, rendez-vous à l'office du tourisme de la commune. Prévoyez votre journée pour découvrir les 12 chapelles qui jalonnent cet itinéraire.
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0: Sur l'autoroute A6, la 19, l'autoroute A5, on parle de perturbations, des piétons pour commencer dans l'Aube, la 5 au kilomètre 133, piétons signalés pour l'instant dans les deux sens, entre la sortie 21 et la sortie 22, donc secteur de 3, c'est au niveau de la bifurcation avec la 26. Dans Lyon, la 19 en direction d'Orléans, obstacle signalé au kilomètre 8-9, donc après la sortie numéro 1 pour la ville de Sens et pour Provins, augmentez vos distances de sécurité. Et pour finir en Côte d'Or, la 6, kilomètre 257, direction Paris, obstacle sur les voies après la bifurcation avec la 38. Trois secteurs où vous devez nettement augmenter vos distances de

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1: Merci d'être avec nous, vous êtes les bienvenus si vous venez d'arriver, il est 16h.
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1: Ce lundi après-midi, 22 juin, et sous des chaleurs écrasantes, vos conditions de circulation avec beaucoup d'obstacles, quelques départs de feu. On va faire un tour d'horizon des conditions de circulation, à commencer par l'autoroute A40 en direction de Genève. Un véhicule est en panne sous un tunnel au kilomètre 120. La voie de droite a été neutralisée sous ce tunnel, celui de Chamoise, A40, direction Genève, après la sortie numéro 8 et après la jonction avec l'A404. On change complètement de secteur, l'autoroute A5 dans l'Aube, un piéton repéré tout à l'heure près des voies au kilomètre 133. Il pourrait traverser, attention, dans chaque sens, à proximité de la jonction avec l'autoroute A26 et de la sortie numéro 21. Obstacle également à signaler. Enfin, des obstacles maintenant à vous signaler, il y en a quelques-uns, notamment sur la 19, si vous roulez en direction de l'autoroute A5 pour Paris ou Nancy, kilomètre 9, obstacle gênant sur les voies. Autre obstacle qui gêne sur les voies, c'est sur l'A6 en Bourgogne, vous roulez direction Paris au kilomètre 257, cet obstacle un petit peu après la jonction avec l'autoroute A38, et puis l'autoroute A6 encore un petit peu plus au nord, en Essonne, de la fumée qui se dégage de l'accotement, attention, visibilité peut-être réduite, kilomètre 37 de l'autoroute A6. Et puis toujours en région parisienne, c'est un accident qui s'est produit tout à l'heure avec un ralentissement pour passer la zone d'accident A5B en direction de Melun, kilomètre 1, c'est là que l'accident s'est produit. Un petit peu de gêne quand vous passez cette zone au niveau de la sortie numéro 11. Et puis parfois vous allez rencontrer aussi des interventions autour de véhicules en panne. Ça peut arriver notamment sur l'autoroute A6 en direction de Lyon cette fois, quand vous quittez Paris par l'A6, kilomètre 39, un poids lourd en panne, la voie de droite notre réalisé avec le dépanneur qui intervient sur les lieux après la sortie 12 Saint-Fargeau-Pontierry. Voilà, puis maintenant on va s'intéresser au reste de l'actualité, les titres de France Info.
2: Deux enfants retrouvés morts dans une voiture en pleine canicule à Carpentras dans le Vaucluse.
3: Deux enfants âgés de 2 et 4 ans, ils ont été retrouvés en arrêt cardio-respiratoire en tout début d'après-midi ce lundi dans la voiture de leur mère sur un parking résidentiel alors que les températures dépassent les 38 degrés à l'ombre dans le Vaucluse. Cet après-midi, il fait plus de 42 degrés actuellement dans le Cher, dans la Vienne et en Corrèze. 49 départements sont en vigilance rouge canicule, 40 en vigilance orange. Selon la ministre de la Santé, les appels au SAMU bondissent de 30 à 40% actuellement, essentiellement pour des malaises. 134 personnes ont été placées en détention provisoire en France à la suite du réexamen de 70 000 plaintes pour violences sexuelles sur mineurs. Réexamen qui avait été demandé par le garde des Sceaux à la suite de l'affaire Liana. Le rapport sur cette affaire a été remis ce matin à Sébastien Lecornu. Il confirme des dysfonctionnements graves après la plainte pour viol sur mineurs déposée contre Jérôme Barella par la mère de la petite Rosa en août 2025. Au Royaume-Uni, la démission du Premier ministre britannique Keir Starmer au pouvoir depuis juillet 2024. Il était poussé vers la sortie par son propre parti. Son successeur devrait être un autre travailliste, Andy Burnham, le maire du Grand Manchester. Et puis le vice-président américain J.D. Vance salue des bases très solides en vue d'un accord pour une fin durable du conflit au Moyen-Orient. Il a participé hier aux discussions avec l'Iran en Suisse et il affirme que Téhéran accepte le principe du retour des inspecteurs de l'AIEA sur le sol iranien.
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1: Et pour parcourir les prochains kilomètres, Charlotte Cardin, je vous retrouve juste après vous. Restez bien avec moi. L'infotrafic de retour dans moins de 5 minutes sur Autoroute Info. Bon après-midi, il est 16h05.

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3: On se retrouve les conditions de circulation et la présence d'obstacles sur les voies de certains axes. Attention, objet sur voie de gauche, l'autoroute A19 dans Lyon, si vous roulez en direction de Paris ou Nancy. Kilomètre 9, c'est secteur de Sens, un petit peu après la sortie numéro 2. Puis obstacle également sur l'A6. Vous roulez en direction de Paris au kilomètre 257. Plusieurs débris sur les voies. Après la jonction avec la 38, après cette autoroute qui permet de rejoindre Dijon. Voilà, puis on se retrouve évidemment dans quelques instants. 16h15, le retour aux conditions de circulation pour faire monter peut-être encore la température ou la baisser, j'espère. Sean Paul, ça arrive juste avant. Téléphone sur Autoroute Info.

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1: 16h15, on se retrouve. Les conditions de circulation sur Autoroute Info avec d'abord des piétons à vous rappeler près des voies de l'autoroute A5 au kilomètre 133. Attention à ces piétons qui se trouvent sur la bande d'arrêt d'urgence entre la sortie numéro 21 de 3 et la jonction avec l'autoroute A26. L'alerte activée dans les deux sens, kilomètre 133 de l'autoroute A5. Ailleurs, des interventions de patrouilleurs à vous signaler. Des patrouilleurs qui sont amenés à traverser les voies de certains axes pour aller récupérer des obstacles. C'est le cas sur l'A19 en direction de Nancy et de Dijon au kilomètre 9. Un patrouilleur qui intervient sur les voies un peu après la sortie numéro 2, secteur de Sens. Et puis un autre agent autoroutier en pleine intervention sur les voies de l'A6. L'A6 en direction de Paris au kilomètre 257, un peu après la jonction avec l'autoroute A38. Toujours sur l'autoroute A6, un peu plus au nord, en Essonne, deux choses, de la fumée au kilomètre 37 qui peut gêner la visibilité dans chaque sens. Et puis un poids lourd en panne direction Lyon au kilomètre 39 avec là la voie de droite neutralisée après Saint-Fargeau-Pontierry, la sortie numéro 12. Et puis toujours en région parisienne, notez qu'un accident perturbe un peu le trafic sur l'A5B en direction de Melun, kilomètre 1. Il y a d'ailleurs un peu plus d'un kilomètre de bouchon avant de passer la zone d'accident où la voie de gauche a été neutralisée par un patrouilleur qui intervient sur place. Voilà, puis je vous rappelle aussi un peu de circulation aux portes des grandes villes, Paris bien sûr, mais aussi aux portes de Lyon avec des ralentissements possibles tout au bout de la 6 et de la M6 avant le tunnel de Fourvière. Et plus largement en région Rhône-Alpes, attention à quelques orages qui peuvent éclater avec les très très fortes chaleurs rencontrées en ce moment. Parfois ça tourne à l'orage, c'est très localisé, hein. Il n'y en a quasiment pas, mais là en ce moment sur l'autoroute A40 au niveau de Bellegarde, entre Bellegarde et Nantua, entre les sorties 9 et 10 de l'autoroute A40, violents orages, voilà, pas forcément très étendus, mais qui peuvent surprendre avec des averses bien intense.
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1: Bon, la météo, ça ne vous a pas échappé, il fait très très chaud partout en France, 49 départements en vigilance rouge, le reste du territoire en vigilance orange. Vous continuez évidemment de bien adapter votre conduite et notamment de faire la pause régulièrement sur les aires qui sont toutes climatisées, les aires de service. Pour continuer à parler météo, on retrouve maintenant Claire Chanal de Météo France. L'évolution pour les prochaines heures, les prochains jours.
2: L'épisode caniculaire monte d'un cran en ce début de semaine, avec 49 départements en vigilance rouge, de la Bourgogne au nord de l'Auvergne jusqu'à l'Île-de-France et l'ouest du pays. 40 autres départements sont en orange et seulement 7 départements des Alpes du Sud et du Golfe du Lion restent en jaune. Cet après-midi, sous un soleil de plomb, on attend entre 34 et 38 degrés en général, entre 38 et 40, voire localement 41 à 42 degrés de la Bourgogne au nord de l'Auvergne et jusqu'à la Nouvelle-Aquitaine. En particulier, on attend 36 degrés à Annecy, 37 à Nancy, Besançon, Mulhouse et Dijon, 38 degrés à Paris, 39 à Bourges et Lyon, 40 degrés à Clermont-Ferrand et jusqu'à 41 à Mont-de-Marsan. Les températures restent remarquablement élevées la nuit prochaine, avec des minimales mardi matin, comprises entre 20 et 24 degrés en général. Et ce n'est pas terminé, la chaleur restera particulièrement intense, au moins jusqu'à jeudi.
1: Prochain rendez-vous d'infotrafic sur Autoroute Info dans quelques minutes. Restez bien avec moi, retour aux conditions de circulation après avoir écouté Bruno Mars cet après-midi.

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1: Merci d'être avec nous cet après-midi sur Autoroute Info, 16h24 avec une alerte obstacle à vous rappeler et un patrouilleur qui intervient sur les voies de l'autoroute A19 si vous roulez en direction de Nancy, Dijon, en direction de Paris et Nancy, pardon, au kilomètre 9 de l'A19. Un patrouilleur intervient sur les voies pour récupérer des obstacles. Attention, c'est après la sortie numéro 2, secteur de Sens. On parle du reste dans quelques minutes. Restez bien avec moi. Pour l'instant, on va parler du fait de jeter un simple mégot par la fenêtre de sa voiture. Évidemment, ça peut provoquer un départ de feu, tout particulièrement en ce moment. Et alors que 9 incendies sur 10 sont d'origine humaine, l'Office national des forêts, l'ONF, en appelle à la responsabilité, bien sûr, de tous, à commencer par les automobilistes. Paulin Caillard.
2: Sur autoroute, jeter son mégot sur les voies n'est pas sans conséquence. Cela peut démarrer un incendie. On écoute Christophe Chantepie, expert en prévention des feux de forêt à l'Office national des forêts.
3: On parle souvent en feux de forêt de la règle des 3-30. 30 km de vent, moins de 30% d'hygrométrie et plus de 30 degrés. C'est un combo qui fait que la source d'énergie nécessaire pour faire démarrer un feu, elle est très basse. Et cette source d'énergie, elle peut tout à fait être apportée par un mégot de cigarette.
2: Le risque est connu. Et les autoroutes anticipent la saison sèche.
3: Les autoroutes doivent être débroussaillées dans les zones sensibles de part et d'autre de l'autoroute, ainsi que dans et tout autour des aires d'autoroute. Pour autant, ça c'est le gestionnaire qui prend à sa charge une partie de la prévention des incendies. Et la vraie prévention, c'est la personne qui ne jette pas son mégot de cigarette. Et ça effectivement, c'est tout un chacun qui doit veiller à ne pas être initiateur, générateur, d'un départ de feu.
2: Prévention d'autant plus importante qu'un feu démarré depuis l'autoroute est plus difficile à gérer.
3: Intervenir directement sur les premiers mètres carrés qui concernent un départ d'incendie, c'est très difficile au bord de l'autoroute. Parce qu'effectivement, et bien notamment avec le flot de circulation, les pompiers n'ont pas la possibilité d'intervenir directement sur le départ de feu. Il ne peut pas être traité directement par les moyens aériens. Un avion bombardier d'eau n'allant pas larguer de l'eau à proximité des véhicules qui vont circuler. Donc un départ de feu dû à l'autoroute a plus de mal à être circonscrit dans les premiers mètres carrés.
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1: Et pour vous parler obstacles sur les voies de deux autoroutes, l'A31 et l'A77. Sur l'A31, obstacle en direction de Lyon, kilomètre 64. Et puis sur l'A77, c'est en direction de Paris, kilomètre 57, qu'il y aurait des obstacles sur les voies. Deux infos dont on reparle à 16h30.

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1: On continue notre trajet ensemble, effectivement, 16h30, les conditions de circulation, pas mal de choses à vous dire sous ces chaleurs absolument écrasantes. Lundi 22 juin, une intervention de patrouilleurs sur les voies de l'autoroute A19, un obstacle à récupérer au kilomètre 9 de l'A19 en direction de Paris et de Nancy. Obstacle également, un morceau de pare-choc sur l'A77 et en direction de Paris au kilomètre 57. C'est un petit peu après la sortie numéro 20 Orléans-Briard. Obstacle aussi en Bourgogne sur l'autoroute A31, direction Lyon, kilomètre 64, des morceaux de pneus et un poids lourd arrêté dans le secteur sur la bande d'arrêt d'urgence après la sortie 5 selon Is-sur-Tille. Et puis maintenant, on va regarder ce qui se passe en région parisienne et sur l'autoroute A6, avec d'abord près de Paris un accident et un bouchon. La 5B direction Melun, bouchon sur un peu plus d'un kilomètre. Quelques minutes à patienter parce que kilomètre 1 de la 5B direction Melun, un accident s'est produit, une voiture, deux véhicules à évacuer, voie de gauche neutralisée. Toujours en région parisienne, la 6, c'est un dégagement de fumée assez important qui vient de l'accotement au kilomètre 37 et qui peut gêner un peu la visibilité dans chaque sens, alors qu'un tout petit peu plus loin, la 6 en direction de Lyon, un poids lourd est en panne au kilomètre 39, la voie de droite reste neutralisée. Plus loin sur l'autoroute A6, le département du Rhône, vous êtes toujours en direction de Lyon, kilomètre 418, une voiture est arrêtée sur la bande d'arrêt d'urgence, et puis tout au bout de la 6, l'arrivée à Lyon, ça freine un petit peu avant le tunnel de Fourvière sur 1 à 2 kilomètres. Voilà ce que l'on pouvait dire. La chaleur, bien sûr, je vous le disais, ça reste vrai avec quasiment tout le territoire concerné par ces températures qui peuvent dépasser les 40 degrés et puis des orages qui peuvent éclater de façon très très localisée, mais c'est le cas en ce moment sur l'autoroute A40. Entre Nantua et Bellegarde, entre les sorties 9 et 10 de la 40. Attention à ces précipitations très localisées, mais très intenses. 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
2: 16h20, c'est avec Mélanie Delaunay. La vigilance rouge canicule s'étend demain.
3: 5 départements s'ajoutent à la liste dans le nord-ouest du pays. La Somme, le Calvados, l'Eure, la Manche et la Seine-Maritime, soit 54 départements en rouge en tout sur la carte de Météo France demain et 35 en orange. On connaît aujourd'hui des records de chaleur absolue, tout mois confondu. C'est le cas notamment dans le Cher, la Creuse ou encore dans les Deux-Sèvres. Dans ce contexte de canicule, deux enfants de 2 et 4 ans ont été retrouvés morts dans une voiture à Carpentras, dans le Vaucluse. La piste des fortes chaleurs est privilégiée selon le parquet. Des perturbations sur les rails en ce moment, la circulation est interrompue au départ et à l'arrivée de la gare de Bordeaux. C'est dû à une panne d'alimentation électrique. Les États-Unis suspendent leurs sanctions sur le pétrole iranien pendant 2 mois. Le vice-président américain estime que les négociations d'hier en Suisse posent des bases très solides pour aboutir vers un accord au Moyen-Orient. J.D. Vance annonce que des inspecteurs de l'Agence internationale de l'énergie atomique vont revenir en Iran. Et puis on apprend la mort de la chanteuse Geish Pathy à 80 ans, connue pour son tube Étienne dans les années 80.
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1: Prochain rendez-vous dans quelques minutes, juste avant l'infotrafic, toujours prioritaire évidemment sur Autoroute Info, un obstacle signalé sur les voies de l'autoroute A39 et en direction de Bourg-en-Bresse. Quand vous quittez Dijon par la 39, kilomètre 13, un obstacle sur les voies ou plusieurs débris après Dijon, après la jonction avec l'autoroute A31. Et puis, pour vous accompagner maintenant, on continue avec le vainqueur de la Star Academy 2024, Pierre Garnier sur Autoroute Info.

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2: Nouveau rendez-vous sur Autoroute Info pour vous rappeler la présence d'obstacles et on en sait un petit peu plus sur la 39. Vous quittez Dijon par la 39, donc en suivant la direction de Bourg-en-Bresse, Genève. Kilomètre 13, un obstacle sur la voie de gauche, un objet métallique, un peu après la jonction avec la 31 et la barrière de péage de Dijon. Crémoulois, 16h45 pour le retour aux conditions de circulation. On se retrouve très vite. L'info travaux aussi dont il sera question. Je vous dis tout. Après avoir continué le trajet tranquillement sous ces fortes chaleurs, vous faites la pause régulièrement, bien sûr. Vous profitez des lieux climatisés, notamment sur les aires de service. Tous les bâtiments des aires de service sont climatisés sur le réseau que vous empruntez en ce moment, le réseau APRR dans le centre-est. Rendez-vous après Charles N. Eddy et James Blunt sur Autoroute Info.

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1: Et nouvel obstacle à vous signaler, c'est sur l'autoroute A6, c'est en direction de Paris, au kilomètre 373, un objet en plastique sur la voie de droite, un peu après Mâcon, après la sortie.

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1: De retour, 16h45, avec d'abord la présence d'obstacles à vous signaler sur les voies de plusieurs axes, avec les très très fortes chaleurs rencontrées aujourd'hui, lundi 22 juin, éclatement de pneumatiques par endroits et autres obstacles. D'ailleurs, il y en a un peu de toutes sortes, hein, notamment des morceaux de plastique sur l'autoroute A6 et en direction de Paris au kilomètre 373. Morceaux de plastique d'ailleurs percutés par un poids lourd. Il pourrait y avoir aussi quelques débris supplémentaires sur les voies après Mâcon, la sortie numéro 28. Obstacle également toujours en Bourgogne, mais cette fois en Côte d'Or, sur l'autoroute A39 direction Bourg-en-Bresse, Genève, kilomètre 13. Un objet qui gêne sur la voie de gauche, objet métallique. Obstacle également, débris de pneus sur les voies de l'A31 direction Lyon, kilomètre 64. C'est après la sortie 5 selon Gé-Issurti. Et puis un patrouilleur qui doit toujours intervenir, et c'est peut-être encore le cas sur les voies de l'A19 pour récupérer des objets au kilomètre 9 de l'autoroute A19. Ça, c'est dans Lyon, c'est en direction de Paris et de Nancy, et un peu après la sortie numéro 2, fléché Sens, Paron et Saint-Valérien. Voilà pour les obstacles. On parle également d'un accident avec un bouchon en région parisienne, la 5B direction Melun, bouchon d'un kilomètre pour passer cet accident, kilomètre 1 de la 5B en direction de Melun. La voie de gauche est neutralisée pour passer la

0: climatisé, hein, l'air climatisé sur tous ces bâtiments des aires de service. Et puis attention aussi à quelques orages qui ont tendance à se former de façon très très localisée, hein. Il y en a peu, mais quand ça arrive, ça peut être particulièrement violent. C'est le cas sur l'autoroute A40, encore secteur de Bellegarde au niveau de la sortie numéro 10. Fortes averses, attention.
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0: Effectivement, la page Facebook Autoroute Info pour bien préparer votre voyage et retrouver toute l'info travaux. Dans quelques minutes, on ira à Montluçon dans l'Allier au Mupop qui abrite l'une des plus grandes collections d'instruments en France. Ça sera après avoir écouté sur Autoroute Info ce titre Superbus en featuring avec Kyo. Ok, KO, il est 16h et bientôt 50 minutes. Bonne route, bon après-midi.

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0: Nouveau rendez-vous sur Autoroute Info et je vous rappelle la présence d'obstacles, notamment sur les voies de l'autoroute A6 et en direction de Paris au kilomètre 373. Obstacles sur les voies, débris de plastique, un peu partout sur les voies de circulation. Une fois que vous avez dépassé Mâcon, la sortie numéro 28. Bien sûr, on va reparler de ces obstacles, de toute votre actualité, trafic, des conditions météo, bref, tout ce qu'il faut savoir à partir de 17h. Le 17-19 d'Autoroute Info, ça arrive avec à mes côtés ce soir Hélène Calba. Pour le moment, on va prendre la direction du MUPOP à Montluçon, le musée des musiques populaires qui abrite l'une des plus impressionnantes collections d'instruments de France avec plus de 2000 objets exposés. Visite avec Victor Simonet.
1: Passer du Paris au temps du bal musette à l'arrivée du jazz en France, en passant par le tout début du rock dans l'Hexagone porté entre autres par Johnny Hallyday, le tout en quelques pas, c'est possible au MUPOP de Montluçon.
2: On est vraiment sur le musée de la musique en France à posséder autant de collections. On est sur 3300 m² de musée qui se fait du coup en parcours de 3 étages.
1: Manon Nicosia, animatrice au sein du musée, elle nous ramène à une période cruciale de la diffusion de la musique, le milieu du XXe siècle.
2: On va plutôt avoir des moyens de diffusion qui vont être numériques, alors qu'avant c'était plutôt des moyens de diffusion qui était par la parole, en fait, on communiquait entre nous. Là, on va plutôt passer par la télé, on va passer par les CD. Fin des années 50, on va en retrouver des jukebox. Là, on va passer sur le jukebox en formica avec la grosse bulle en verre. Dans l'idée des années 60, les vinyles sont présents à l'intérieur. On met sa pièce à l'intérieur de la machine, on sélectionne ce qu'on veut écouter et on a le son qui se diffuse. Et on a aussi le scopitone qui, lui, permet en même temps d'avoir le son. Vous avez également l'image. Même principe, on met sa pièce, on sélectionne et on peut regarder son clip et écouter la musique.
1: Au milieu des centaines d'instruments, quelques-uns ont leur particularité.
2: Et on a Axel Bauer qui nous a donné sa Les Paul, donc qu'on puisse la mettre en avant dans notre musée. Donc c'est sa guitare à lui, hein. il a joué dessus, on le voit d'ailleurs sur l'affiche sur scène.
1: Donc en parallèle du rock, c'est la musique électronique, c'est un petit peu le début d'une nouvelle ère de la musique.
2: Exactement, c'est ça. Donc on va se servir de synthé, de platine pour modifier un petit peu les sons. À cette époque où il y a les DJ qui arrivent, un peu plus tard, on va avoir des groupes comme Depeche Mode, Blue Monday, New Order.
1: Là, plus les années avant, j'imagine que plus les styles musicaux sont imprégnés rapidement en France.
2: C'est ça. Et puis chacun met sa patte, met sa graine dans le style musical, ce qui permet aussi de créer des groupes. Là, au niveau du rap, Supreme NTM, IAM, etc., qui eux ont su s'identifier à toute cette période breakdance, graffiti, pour ramener leur patte en France, et ça a bien marché, puisque c'est encore des groupes qu'on écoute encore, donc c'est plutôt pas mal.
1: Un vrai voyage musical à retrouver au MUPOP de Montluçon, accessible depuis l'autoroute A714.

0: 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Je suis ravie de vous retrouver, il est 17h. Autoroute Info, le 17-19, Hélène Calba. Et ravie de vous accompagner sur la route par ces fortes chaleurs. Bonsoir Elliot Monod.
1: Bonsoir Hélène, bonsoir à tous.
0: Et ce soir, vous nous annoncez plusieurs obstacles sur la route de nos auditeurs.
1: Oui, il y en a un certain nombre, notamment sur l'autoroute A6 en direction de Paris au kilomètre 373. Il s'agit de morceaux de plastique un petit peu partout sur les voies, après Mâcon, la sortie numéro 28. Des obstacles, on en retrouve sur l'A39 à deux endroits pour tous ceux qui roulent en direction de Bourg-en-Bresse et de Genève. D'abord au kilomètre 13, un obstacle sur la voie de gauche, objet métallique, et un peu plus loin, au kilomètre 100, toujours direction Genève-Bourg-en-Bresse. Obstacle, morceau de pneu cette fois, un peu après la sortie de Lons-le-Saunier, c'est la sortie numéro 8. Et pour terminer avec les obstacles, il en reste des débris de pneus sur les voies de la 31, en direction de Beaune et de Lyon, kilomètre 64. C'est là qu'aussi un poids lourd est arrêté un tout petit peu plus loin sur la bande d'arrêt d'urgence, à l'origine de ces débris, après Selongey-Is-sur-Tille, la sortie numéro 5.
0: Et oui, les débris de pneus qui se mettent multiplie avec les fortes chaleurs. Elliot, ce soir, on parle aussi toujours d'un bouchon, d'un ralentissement du côté de l'Île-de-France.
1: Oui, précisément sur l'A5B, pour ceux qui roulent en direction de Melun, ça ralentit toujours sur un peu plus d'un kilomètre, entre 1 et 2 kilomètres, pour une dizaine de minutes de temps de trajet, parce qu'un accident s'était produit tout à l'heure, kilomètre 1 de cette A5B direction Melun. Les interventions sont en train de se terminer. Les véhicules viennent d'être évacués. La voie de gauche est en train d'être rendue à la circulation par le patrouilleur et il retire les cônes. Donc, on peut espérer que dans les prochaines minutes, la circulation se résorbera, le bouchon se résorbera complètement.
0: Et évidemment, lorsque vous arrivez dans ce bouchon, vous allumez vos feux de détresse pour bien prévenir ceux qui arrivent derrière vous. Un petit zoom autour des grandes agglomérations. Elliot, on était en Île-de-France, on va y rester. Comment ça roule autour de Paris?
1: Encore bien à cette heure-ci, même si forcément ça se charge, notamment à la jonction entre la 5A et la Francilienne, direction Évry-Corbeil-Essonne. Il peut y avoir quelques petits ralentissements qui commencent à s'installer. Et puis, l'arrivée à Paris par la 6, temps de parcours une trentaine de minutes pour faire les 30 derniers kilomètres de cet axe, donc c'est plutôt conforme.
0: Un mot également de la région lyonnaise.
1: À Lyon, simplement 2 km de circulation, un peu ralenti tout au bout de la 6 et de la M6, un peu après le réseau APRR. Il faut 5 minutes hein, pour passer le ralentissement et s'engager ensuite sous le tunnel de Fourvière.
0: Et le trafic qui s'intensifie autour des autres grandes villes, c'est le cas par exemple du côté de Belfort sur l'autoroute A36. Évidemment, les chaleurs vous accompagnent aujourd'hui. Pensez à bien multiplier les pauses sur votre route. Et on va continuer à parler de l'actualité. Voici les titres de France Info.
2: L'info avec Armand Perrouloga. Deux enfants retrouvés morts dans une voiture à Carpentras dans le Vaucluse.
3: Ils avaient 2 et 4 ans et ont été laissés dans la voiture de leur mère sur un parking résidentiel. La piste de la canicule est privilégiée pour expliquer leur mort, indique la procureure de Carpentras. Cet après-midi, le thermomètre a dépassé les 42 degrés dans plusieurs départements, Loire-Atlantique, Vienne, Deux-Sèvres ou encore Corrèze. Demain, il fera encore plus chaud. 54 départements seront en vigilance rouge canicule, 35 en vigilance orange. La chaleur extrême perturbe aussi le trafic ferroviaire. La circulation des trains est actuellement interrompue au départ et à l'arrivée de la gare de Bordeaux. Après une panne d'alimentation électrique, la SNCF espère une reprise en fin de soirée seulement. Un important incendie actuellement dans la Vienne, à Latus-Saint-Rémy, près de Montmorillon. 80 hectares de végétation ont brûlé. Le feu est parti d'un champ qui venait d'être moissonné et il est toujours en cours. Plusieurs défaillances pointées dans le rapport remis à Sébastien Lecornu sur l'affaire Liana. Il met en avant une absence de suivi de la procédure et une perte de temps après la plainte pour viol sur mineur déposée contre le principal suspect Jérôme Barella en août 2025. La mort de la chanteuse et danseuse Gashpati à l'âge de 80 ans. Elle avait interprété notamment le tube Étienne, un des grands succès de l'année 1987. Et puis la Coupe du monde de football France-Irak ce soir à 23h.
0: 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Et on continue de voyager ensemble, évidemment, dans le prochain quart d'heure avec le retour de l'information en trafic. Ce sera dans moins de 4 minutes. Et puis, on vous donnera aussi des conseils de sécurité pour aborder les zones de basculement de circulation. Voilà, vous en rencontrez plusieurs en ce moment. C'est le cas, par exemple, régulièrement sur l'autoroute A6. Eh bien, on fera le point d'ici quelques instants. Le temps pour démarrer cette nouvelle heure de retrouver celui qui est belge et qui a 24 ans. C'est un de nos coups de cœur. Voici Teddy Bear sur Autoroute Info. Bon voyage.
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2: Et merci de faire la route avec Autoroute Info. Elliot, vous nous rappelez des obstacles du côté de l'autoroute A39.
3: Oui, il y en a dans deux secteurs de l'A39. Pour ceux qui roulent direction Bourg-en-Bresse et Genève, d'abord au kilomètre 13, c'est un petit peu après avoir quitté Dijon et après la jonction avec l'A31. Et puis encore un petit peu plus loin, kilomètre 100 de l'A39, direction Bourg-en-Bresse. Obstacle, morceau de pneu sur les voies après la sortie Lons-le-Saunier, la numéro 8.
2: Le point complet sur les conditions de circulation, ce sera à 17h15. Sur votre trajet, vous êtes parfois confronté en ce moment à des basculements de circulation. C'est le cas par exemple sur l'autoroute A6. Jean-Emmanuel Garel des autoroutes APRR a rappelé à Jérémy Esclavard les conseils pour aborder ces zones de travaux en toute sécurité.
4: Les conseils, bien entendu, que je donne à nos clients, c'est qu'un basculement...
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3: Et obstacle sur les voies de l'autoroute A46 en direction de Lyon et Marseille. Kilomètre 10, objet qui pourrait gêner sur les voies après la sortie de Neuville-sur-Saône numéro 2. Une info évidemment à suivre sur Autoroute Info.
4: km/h. Donc voilà, bien penser à regarder la signalétique, ralentir, ne pas vouloir essayer de doubler à tout prix jusqu'au dernier moment, puisque cette zone d'interruption de carte centrale qu'il faut traverser reste une zone quand même assez particulière. Donc respect des vitesses, une grande attention, vigilance à la lecture de l'ensemble des panneaux de signalisation pour arriver sur cette zone un peu spécifique en toute sécurité.
2: Et n'oubliez pas non plus de maintenir de bonnes distances de sécurité avec le véhicule qui vous précède. On se retrouve dans 5 minutes pour reparler évidemment de votre route. Notez également que mercredi, on mettra le cap sur la Gironde à la découverte d'un patrimoine aussi fascinant que mystérieux. Rendez-vous à partir de 10h. Une émission qui sera retrouvée bien sûr sur autoroutinfo.fr. De quoi vous donner des idées pour peut-être un prochain week-end ou des prochaines vacances. Tout de suite, c'est Yazou. Bonne route.

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1: Et pour vous signaler qu'un véhicule est arrêté sur l'A31 et en direction de Nancy au kilomètre 154, un véhicule qui pourrait être gênant sur les voies, l'A31 direction Nancy, kilomètre 154, c'est après la sortie 8, Bourbonne-les-Bains, Montigny.

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1: Et à 17h15, on continue de faire la route ensemble ce soir. 49 départements restent en vigilance orange, vigilance rouge pour la canicule. 40 restent en vigilance orange pour cette canicule. Multipliez évidemment les pauses sur votre trajet. Vous pouvez également vous hydrater régulièrement. Il y a des points d'eau sur toutes les aires de repos et de service. Elliot Monod, vous nous rappelez aussi ce soir des obstacles. Et pour cela, on va tout d'abord en région lyonnaise.
2: Sur la 46 en direction de Lyon et Marseille, les obstacles précisément signalés au kilomètre 12 de cette autoroute en direction de Lyon, Marseille, la 46. Il s'agit de morceaux de pneus et puis d'autres obstacles. C'est sur la 39. La 39 en direction de Bourg-en-Bresse et de Genève au kilomètre 100 avec également des morceaux de pneus sur les voies. Pour tous ceux qui ont dépassé la sortie Lons-le-Saunier, sortie numéro 8.
1: Le trafic augmente également autour des grandes agglomérations, que ce soit du côté de Belfort, de Dijon ou encore de Lyon. Un petit point avec vous autour de la région lyonnaise.
2: À Lyon, oui, effectivement, c'est de plus en plus chargé, avec notamment tout au bout de la 6 et de la M6, 2 km de circulation ralentie avant le tunnel de Fourvière. Il faut une dizaine de minutes pour passer ce bouchon. Et puis, ça peut freiner un petit peu dans, pour tous ceux qui arrivent à Lyon par l'autoroute A42, les deux derniers kilomètres de cet axe où la circulation commence à être bien chargée.
1: Et oui, vous êtes nombreux sur tous les axes autour de Lyon à cette heure-ci. Et puis, un petit mot, Elliot, également de la région parisienne.
2: C'est surtout sur l'A5A, tout au bout de l'A5A pour aller ensuite rejoindre la francilienne nationale 104 en direction d'Evry, qu'il y a un peu de ralentissement là aussi qui commence à se former sur un peu moins d'un kilomètre. Sinon, l'arrivée à Paris par la 6, c'est dense, mais les temps de parcours ne sont pas beaucoup plus élevés que d'ordinaire. Une trentaine de minutes pour faire 30 kilomètres.
1: Et puis, restez attentifs aux zones de travaux que vous pouvez traverser, respecter les limitations de vitesse et les distances de sécurité. Il y a parfois des coups de frein assez forts, notamment lorsque vous entrez et que vous sortez de ces zones de chantier.
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1: On va se retrouver d'ici quelques minutes pour reparler bien sûr de votre route. Il y aura aussi le vrai faux d'Autoroute Info. On répondra à cette question. Les travaux sur les aires de repos et de service ne perturbent jamais la circulation. La réponse est à découvrir juste après Angèle sur Autoroute Info. Bonne fin d'après-midi, bonne route.

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5: Et c'est le 17-19 d'Autoroute Info et en ce lundi soir, Elliot, vous nous rappelez des obstacles.
6: Toujours présent sur les voies de l'autoroute A46. D'abord, l'A46 en direction de Lyon et Marseille au kilomètre 12. Morceau de pneu qui gêne sur les voies après la sortie de Neuville-sur-Saône. C'est la sortie numéro 2. Et puis, d'autres débris de pneus sur l'A39 en direction de Bourg-en-Bresse et Genève. Là, au kilomètre 100 et un peu après, quelques kilomètres après la sortie 8, Lons-le-Saunier.
5: Merci Elliot, on vous retrouve au plus tard à 17h30 et à tout moment, évidemment, si l'actualité de la route le demande. Allez, on retrouve à présent Paulin Caillard et Géraldine Milla qui répondent à vos questions concernant les travaux sur les autoroutes.
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8: Vrai ou faux, les travaux sur les aires de repos et de service ne perturbent jamais la circulation.
9: C'est faux. Lorsque les travaux impactent l'ensemble d'une aire et l'accès aux services, comme les pompes à essence ou les bornes de recharge électrique, cette aire peut être totalement fermée, généralement pour une durée courte de l'ordre de 24 heures, afin de limiter la gêne.
8: Mais est-il possible de mettre en place des aménagements plutôt que des fermetures complètes des aires ?
9: Bien sûr, mais même dans ces cas-là, il peut y avoir gêne au trafic. Il faut parfois réorganiser la circulation sur l'air et les capacités de stationnement peuvent être réduites. En plus, sur les aires en travaux, il faut rester particulièrement attentif en raison des piétons, parfois nombreux, en déplacement.
8: Le vrai faux d'Autoroute Info, ce sont vos questions, nos réponses à retrouver sur autoroutinfo.fr.
5: Et un vrai faux à retrouver aussi régulièrement sur la page Facebook Autoroute Info. Nous, on se retrouve au plus tard à 17h30. Ce sera le point complet sur vos conditions de circulation. Et pour le moment, on va retrouver The Weeknd pour vous accompagner en cette fin d'après-midi sous les fortes chaleurs. Bon voyage et bonne route. Soyez prudents.

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1: Et en cette fin d'après-midi, je suis ravie de faire la route avec vous. On va tout d'abord aller sur l'autoroute A6 où Elliot Mono, vous nous signalez un véhicule arrêté.
2: Et un véhicule gênant sur les voies de l'autoroute A6 pour ceux qui sont en direction de Lyon, kilomètre 383. Une voiture sur la voie de droite, juste après avoir passé une zone qui est en travaux, un basculement de circulation. C'est du côté de Mâcon et c'est après la sortie numéro 28.
1: Vous nous parlez aussi ce soir d'un poids lourd en panne.
2: Avec un dégagement de fumée, un poids lourd arrêté près des voies de l'A5 en direction de Nancy et de Dijon, c'est au kilomètre 114 que le véhicule est arrêté. Un peu de fumée qui s'échappe du véhicule, donc attention, ça peut gêner peut-être à la visibilité. Secteur de Troyes dans l'Aube, juste après la sortie numéro 20.
1: Elliot, le trafic reste dense à cette heure-ci autour des grandes villes. On va commencer par Lyon.
2: Oui, un petit peu de monde. Hein. Tout au bout de la 6 et de la M6, ça reste vrai, avec une perturbation qui prend même un petit peu d'ampleur au fil des minutes. Avant de s'engager sous le tunnel de Fourvière, il faudra patienter une vingtaine de minutes pour parcourir 4 km. 4 km de bouchons. L'arrivée à Lyon par l'autoroute A42 aussi, ça a tendance à augmenter un petit peu les difficultés. 3 km de perturbation entre le parc de Méribel et le boulevard périphérique lyonnais.
1: Du monde également en région Paris.
2: Oui, la 6, l'arrivée à Paris par la 6, une trentaine de minutes de temps de trajet. Donc ça reste plutôt raisonnable, même si évidemment c'est chargé entre Évry et le boulevard périphérique. Et puis un peu plus à l'est, c'est la 5A qu'on surveille avec parfois quelques ralentissements. C'est le cas en ce moment sur 1 km, avant d'aller rejoindre ensuite la francilienne, la Nationale 104, direction Évry, Corbeil-Essonne.
1: L'actualité de votre route sont aussi les fortes chaleurs. 49 départements restent en vigilance rouge et forcément cela impacte notre bien-être et votre conduite, il est temps de faire baisser la température, c'est ce que nous explique Vivien Topa.
3: Au soleil, l'habitacle d'une voiture peut gagner jusqu'à 30 degrés en 30 minutes. Pour évacuer rapidement la chaleur après un stationnement, ouvrez les fenêtres et mettez la ventilation à fond en direction du sol. Ainsi, la chaleur va remonter et s'évacuer pour permettre de retrouver une température confortable. Après quelques minutes, vous pourrez fermer les fenêtres, régler la climatisation et maintenir une température adaptée. Pensez à vous hydrater régulièrement, ayez une bouteille d'eau à portée de main. Il est bon également d'avoir un brumisateur d'eau. Privilégiez les vêtements légers, pensez à faire des pauses. La fatigue, la chaleur et les bouchons sont un cocktail à risque sur la route.
1: Et bien sûr, lorsque vous faites la pause, ne laissez personne ni votre animal de compagnie dans la voiture. Et bon, on va continuer à parler de l'actualité des fortes chaleurs avec les titres de l'actualité de France Info.
4: Ces 54 départements placés demain en vigilance rouge canicule.
5: C'est 5 de plus qu'aujourd'hui. Près de 39 millions de personnes aujourd'hui seront concernées. Une baisse du mercure n'est pas attendue avant la fin de la semaine. Grosse pagaille cet après-midi en gare de Bordeaux. Aucun train ne circule en raison d'un problème sur un caténaire. Les fortes chaleurs pourraient être à l'origine de ces difficultés. La SNCF prévoit un retour à la normale au plus tard dans la soirée. À l'étranger, les pourparlers avec l'Iran se poursuivent près de Lucerne en Suisse. Le vice-président américain Judy Vance affirme que l'Iran a accepté d'inviter à nouveau les inspecteurs de l'AIEA, l'Agence internationale de l'énergie atomique, sur son territoire pour des vérifications. L'heure est désormais aux discussions techniques. Washington annonce ce soir la suspension de ses sanctions sur le pétrole iranien. Et puis au Royaume-Uni, après des mois de pression, le Premier ministre britannique Keir Starmer jette l'éponge. Il annonce sa démission. Son principal rival travailliste semble donc plus que jamais en position de force pour lui succéder à la tête du Labour et de Downing Street. Emmanuel Macron remercie le partant pour sa contribution au renforcement de la relation franco-britannique. Fin de citation.
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1: L'information trafic revient dans moins de 3 minutes sur Autoroute Info. On parlera aussi de l'installation et du chargement des coffres de toit sur les véhicules, puisque petit à petit, on va entrer dans les grandes vacances, dans les vacances d'été. Et puis, on va retrouver tout de suite celui qui fait son grand retour après 3 ans d'absence. Voici Pierre Demar sur Autoroute Info. Bonne route.

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1: Vous écoutez le 17-19 d'Autoroute Info et vous avez bien raison, Elliot. On va rappeler ce soir ce véhicule arrêté sur l'autoroute A6.
2: Oui, avec une forte gêne à la circulation, parce qu'en fait, tout à l'heure, j'en parlais juste après une zone de travaux. En fait, c'est dans la zone de travaux que le véhicule est arrêté sur l'A6 en direction de Lyon, et c'est pour ça qu'il occupe la voie de droite, parce qu'il n'y a pas de bande d'arrêt d'urgence. Au kilomètre 383 de l'A6 en direction de Lyon, une voiture donc arrêtée dans une zone un peu particulière de travaux, un basculement de circulation qui est installé. Ça pourrait freiner un peu. Il n'y a que la voie de gauche disponible après Mâcon, la sortie 28.
1: Et vous nous en reparlez dans les prochaines minutes à 17h45. Rendez-vous pour le point complet sur les conditions de circulation. En week-end ou en vacances, vous avez peut-être pris la décision d'installer un coffre de toit sur votre véhicule. Mais quelles sont les règles à respecter si vous prenez la route? Ilyes Jamlaoui nous en dit plus.
3: Pendant les vacances, les coffres de toit refont leur apparition sur les véhicules. Qu'ils soient rigides ou pliables pour emporter valises, tentes ou matériel de sport, ils nécessitent pourtant quelques règles de sécurité. Tout d'abord, pour la charge autorisée sur le toit, elle est inscrite sur la notice d'utilisation du véhicule et est souvent comprise entre 50 et 75 kg, barres et coffres compris. Au-delà, vous risquez de payer une amende de 135 € et en cas d'accident, votre assurance peut refuser de vous indemniser. Autre rappel, il est interdit de dépasser le poids total autorisé en charge du véhicule, le fameux PTAC inscrit sur la carte grise de votre voiture. Au niveau fixation, soyez rigoureux. Le coffre doit être bien centré, solidement attaché et ne pas dépasser 2,55 mètres de large. Côté trajet, le code de la route ne fixe pas de limite de vitesse spécifique avec un coffre de toit, mais il est fortement conseillé de ne pas dépasser les 110 km/h. Enfin, une fois arrivé à destination, le bon réflexe à adopter, c'est de démonter le coffre de toit dès qu'il ne vous sert plus. Ainsi, vous ferez notamment des économies de carburant tout en roulant plus sereinement.
1: Et d'autres conseils à retrouver sur autoroute-info.fr pour préparer sereinement les vacances d'été. On va se retrouver, nous, à 17h45 pour le point complet sur vos conditions de circulation. On s'intéressera aussi à des travaux qui peuvent avoir lieu cette nuit sur votre route. Et pour le moment, voici Taylor Swift pour vous accompagner ce lundi soir sur la route. À tout de suite sur Autoroute Info. Restez bien à l'écoute.

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2: Il s'agit d'obstacles sur les voies de l'autoroute A77. Morceau de pneu à nouveau en direction de Nevers et au kilomètre 32. Restez vigilants si vous passez par là, la 77 direction Nevers, kilomètre 32. Obstacles sur les voies, des débris de pneus qui gênent après Montargis, la sortie numéro 18. Bien sûr, c'est une info dont on reparle sur Autoroute Info dans quelques instants. 17h40.

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1: Et à 17h45, on va dans le Loiret. Lyotte-Mono, vous nous parlez d'un obstacle.
2: Obstacle sur les voies de l'autoroute A77. Il y a de nombreux obstacles. D'ailleurs, des morceaux de pneus est répandu sur les voies sur 2 km sur la 77 entre la borne kilométrique 32 et jusque la numéro 34. C'est dans le Loiret, c'est après Montargis, la sortie numéro 18.
1: Il y a aussi ce soir un poids lourd qui est en panne. Et pour cela, on va du côté de l'autoroute A5.
2: Et c'est dans l'Aube, en direction de Nancy et de Dijon, secteur de 3. Ce poids lourd arrêté sur la bande d'arrêt d'urgence, signalé au départ avec un dégagement de fumée. Donc attention, si le véhicule était oui ou non en train de prendre feu, ça peut gêner un peu la visibilité à proximité de la sortie numéro 20.
1: Et puis tout à l'heure, vous nous parliez d'un véhicule en panne dans une zone de travaux sur l'A6. Elliot, comment ça se passe désormais?
2: Alors ça a évolué dans le bon sens, hein, effectivement. L'A6 en direction de Lyon, le véhicule a pu être déplacé jusqu'à un refuge dans ses travaux. Donc il n'y a plus de gêne sur la voie de droite et la circulation qui a pu très rapidement repartir. Ça a commencé à freiner un peu, ça n'est plus le cas. Secteur de Mâcon après la sortie numéro 28, retour au calme.
1: En revanche, en région lyonnaise, pas de retour au calme, le trafic est toujours chargé.
2: Oui, tout au bout de cette autoroute A6, si on continue le trajet en direction de Lyon, du sud de la France, 3 km de bouchons à prévoir à l'entrée du tunnel de Fourvière, un peu après le réseau APRR, 10 minutes d'attente, quelques coups de frein un peu plus à l'est pour ceux qui arrivent à Lyon par l'A42, entre le parc de Méribel et le boulevard périphérique, 3 à 4 km de circulation un peu ralenti pour là encore une dizaine de minutes de temps de trajet. Et puis d'une façon générale, hein, tous les axes autour de Lyon, il n'y a pas forcément de bouchons, mais c'est quand même bien chargé.
1: Et oui, du monde aussi vers Belfort, par exemple, sur l'autoroute A36, et puis en région parisienne, notamment au bout de la 5A, je crois, Yves.
2: Oui, c'est ça. Bon, il y a peut-être un petit effet quand même chaleur où les différents automobilistes ont peut-être un petit peu différé les trajets, parce que, bon, il y a du monde là aussi en Ile-de-France, mais pas de gros bouchons, simplement ce petit ralentissement à la jonction entre la 5A et la Francilienne, direction Évry-Corbeil-Essonne, sur moins d'un kilomètre.
1: Merci beaucoup, Elliot. Vous le vivez, les fortes chaleurs sont très présentes depuis plusieurs jours. 49 départements sont ce soir en vigilance rouge pour la canicule. Je vous rappelle que toutes les aires de service que vous avez sur votre route sont climatisées, donc n'hésitez pas à faire la pause pour aller vous rafraîchir à l'intérieur des bâtiments. Et puis, vous avez aussi des points d'eau sur toutes les aires de service et les aires de repos. Un petit mot aussi des travaux que vous pourrez rencontrer sur votre route. Notez que sur l'autoroute A6 en Bourgogne, si vous allez en direction de Paris, eh bien, c'est le diffuseur 28 de Mâcon Nord qui est fermé jusqu'à mercredi 6h. Cela entraîne aussi la fermeture de la bretelle qui vous permet d'accéder à l'A40 depuis Genève pour prendre la direction de Paris par l'A6. Et puis à Lyon, cette nuit, le tunnel de Fourvière sera fermé. C'est au-delà du réseau APRR.
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1: On se retrouve dans le prochain quart d'heure pour reparler de votre route. Pour le moment, voici le dernier Zao sur Autoroute Info. Bon voyage et belle soirée.

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7: 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Et à l'approche de 18h, Elliot, vous nous rappelez des obstacles et puis aussi un véhicule en panne.
8: Oui, des obstacles, c'est sur l'A77 pour ceux qui roulent en direction de Nevers. Des morceaux de pneus un petit peu partout sur les voies et sur 2 km. Après la sortie à 18, Montargis, c'est précisément entre le kilomètre 32 et 34 qu'il y a ces obstacles sur les voies. Et puis, une intervention avec un petit peu d'évolution, secteur de Mâcon, l'A406, direction Bourg-en-Bresse, un camping-car en panne. Et maintenant, la voie de droite neutralisée pour passer au niveau de l'intervention. Il faudra bien serrer à gauche au kilomètre 4 de la 406.
7: Merci beaucoup Elliot, on va vous retrouver à 18h. Ce sera le point complet sur les conditions de circulation. Évidemment, on vous retrouve à tout moment si l'actualité de la route le demande. Tout de suite, le duo entre Rihanna et Calvin Harris pour vous accompagner. Belle soirée sur Autoroute Info.

0: Bonsoir et bienvenue, il est 18h.
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0: Et la chaleur qui fait toujours l'actualité de votre route, on va en reparler dans un instant. Mais tout d'abord, on va dans le Loiret avec vous. Elliot Monod, vous nous signalez l'intervention d'un patrouilleur.
2: Oui, en ce moment même, ce patrouilleur intervient sur les voies de l'A77 et en direction de Nevers pour récupérer des obstacles entre les kilomètres 32 et 34. Donc il y a pas mal de travail, ça va durer un petit moment probablement, pour récupérer tous ces morceaux de pneus après Montargis, la sortie 18. C'est évidemment là qu'il va falloir ralentir.
0: On va en région parisienne, où vous nous signalez un autocar en panne.
2: Ce véhicule est arrêté le long des voies de l'A6 pour ceux qui quittent Paris par l'autoroute A6, kilomètre 38. L'autocar arrêté sur la bande d'arrêt d'urgence. A priori, il y a seulement ce véhicule à évacuer, pas forcément de passagers, donc pas de piétons à proximité des voies. Ça, c'est une bonne nouvelle.
0: On change complètement de secteur. À présent, on va en Bourgogne pour ceux qui vont passer vers Mâcon, où il y a un camping-car en panne.
2: Oui, j'étais déjà lancé. La voie de droite neutralisée pour tous ceux qui nous écoutent sur l'A406 en direction de Bourg-en-Bresse et Genève, au kilomètre 4, voie de droite indisponible parce qu'un camping-car est en panne, il faut l'évacuer et faire ça en sécurité surtout. Donc attention, après la sortie numéro 2, le passage ne se fera que sur la voie de gauche.
0: Comme chaque fin de journée, le trafic a augmenté autour des grandes villes et cela se ressent notamment à Lyon.
2: Et tout au bout de la 6 et de la M6, alors ça va étrangement déjà un petit peu mieux, même s'il y a encore quelques coups de frein, ralentissement sur 2 km juste avant le tunnel de Fourvière. Et puis amélioration à Calmy aussi, qui a l'air de se dessiner déjà à cette heure-ci. Pour ceux qui s'approchent de Lyon par l'autoroute A42, avec seulement un petit kilomètre de circulation ralentie au-delà du réseau APRR, juste avant d'atteindre le boulevard périphérique.
0: Et c'est calme, plutôt calme aussi, je crois, du côté de la région parisienne, Elliot.
2: Oui, ça se confirme, parce que les temps de parcours, on est passé sous la barre des 30 minutes pour arriver à Paris par la 6 pour faire les 30 derniers kilomètres de cet axe, entre Évry et le boulevard périphérique parisien. Et bouchon qui s'est résorbé aussi quasiment dans son intégralité, un tout petit peu de ralentissement, sur la jonction entre la 5A et la Francilienne direction Évry.
0: Et puis, je vous en parlais en titre, évidemment, les fortes chaleurs qui sont toujours là, multiplier les pauses, puisque la chaleur renforce l'hypovigilance, ce phénomène d'endormissement qui peut vous concerner sur la route. Je vous rappelle que toutes les aires de service sont climatisées. Vous avez aussi des points d'eau sur toutes les aires qui sont sur votre parcours. 49 départements restent en vigilance rouge. Ce soir, il y a aussi 40 départements en vigilance orange. 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Allez, on continue à parler de la canicule avec les titres de l'actualité de France Info.
3: 46, c'est la vague de chaleur s'étend.
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2: Des obstacles sur les voies de deux axes, la 6 et la 31. La 6, c'est en direction de Paris, au kilomètre 58 en Seine-et-Marne. Attention, obstacle après la sortie 14, Malesherbes. Et puis, obstacle également sur la 31, direction Lyon, au kilomètre 12, entre Dijon et Beaune, sur l'autoroute A31, en direction du sud.
4: 80 hectares de végétation ont déjà été parcourus par les flammes. Le feu a pris peu avant 13h alors que le champ venait d'être moissonné. Plus de 110 pompiers appuyés par plusieurs hélicoptères sont mobilisés. Et puis selon l'association des producteurs de blé, tout à l'heure sur France Info, les moissons ont déjà commencé partout en France. Une situation inédite selon son président. 134 personnes mises en détention provisoire pour violences sexuelles sur des mineurs à ce jour. À la suite de l'affaire Liana, le garde des Sceaux, Gérald Darmanin, avait demandé le réexamen de 70 000 plaintes au total. Et puis elle avait connu le succès en interprétant le sulfureux tube Étienne à la fin des années 80. La chanteuse et danseuse Gage Paty est décédée des suites d'une longue maladie. Elle avait 80 ans.
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0: Et l'information trafic revient dans les toutes prochaines minutes sur Autoroute Info. On parlera aussi de votre voiture avec les prix actuels des carburants. Et c'est une bonne idée de réaliser des économies en limitant l'entretien de sa voiture. On se retrouve dans quelques minutes pour répondre à cette question. Et pour démarrer à cette nouvelle heure, on va retrouver la chanteuse franco-haïtienne, qui est l'un des phénomènes de l'été. Voici Naïka sur Autoroute Info. Belle soirée et bon lundi.
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1: Nouveau rendez-vous pour évoquer deux interventions dans des endroits différents. D'ailleurs, la 77 et l'autoroute A40. La 77, on parle obstacle sur les voies direction Paris et au kilomètre 22, un peu après la sortie Montargis numéro 18. Et puis la 40, voiture en difficulté signalée en panne, ou en tout cas arrêtée sur la 40 direction Genève au kilomètre 131, après Bourg-en-Bresse et après la jonction avec l'autoroute.

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3: Et c'est le 17-19 d'Autoroute Info. Elliot Monod, on va en Rhône-Alpes où vous nous signalez un véhicule arrêté.
4: Un véhicule qui gêne sur les voies de l'autoroute A40. C'est en direction de Genève et au kilomètre 131 qu'une voiture se trouve sur la voie la plus à droite. C'est la voie pour les véhicules lents, indisponible donc parce qu'une voiture y est arrêtée. Les gendarmes se sont positionnés derrière et un patrouilleur est en route pour sécuriser la zone un peu après la jonction avec la 42, après Bourg-en-Bresse.
3: Merci Elliot, on vous retrouve au plus tard à 18h15 pour le point complet sur les conditions de circulation. Une année marquée par l'augmentation du prix de l'essence et des assurances auto. La tentation de rogner sur l'entretien de notre voiture pour équilibrer notre budget est grande. Mais est-ce une bonne idée? Félix Toupin vous en dit plus.
5: Avec la hausse actuelle du prix des carburants, vous pouvez avoir tendance à négliger l'entretien régulier de votre voiture pour faire des économies. Pourtant, si vous ne faites pas réviser votre véhicule, des pannes peuvent survenir à tout moment. Cela peut aller d'une huile usée qui fragilise le moteur à un filtre encrassé qui augmente la consommation de carburant ou du liquide de refroidissement qui peut mener à la casse mécanique. Au passage, si l'entretien n'est pas réalisé dans les délais, cela peut vous faire perdre votre garantie constructeur. Un passage au garage tous les 20 à 30 000 km est fortement recommandé. Quant à la vidange, il est conseillé de la faire tous les 6 mois à 1 an ou tous les 10 à 15 000 km. Réviser votre voiture régulièrement est au final un investissement à long terme qui vous permet de réduire votre consommation de carburant et d'augmenter la durée de vie de votre véhicule. Par ailleurs, cela permet aussi de détecter les problèmes éventuels plus tôt et donc d'intervenir avant que cela ne devienne très coûteux. Enfin, réviser son auto permet de mieux conserver sa valeur en cas de revente.
3: Restez bien à l'écoute, on se retrouve dans 5 minutes pour le point complet sur vos conditions de circulation. Notez aussi que mercredi, nous serons en Gironde à la découverte d'un patrimoine aussi fascinant que mystérieux. On parlera du château de Cadillac, nous irons aussi du côté de l'abbaye de la Sauve-Majeure. Rendez-vous dès 10h sur Autoroute Info, tout de suite de l'été dans les oreilles avec Louisa et Bleu Soleil sur Autoroute Info.

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1: Et au sujet d'obstacles sur les voies de l'autoroute A36, attention, si vous roulez en direction de Mulhouse, kilomètre 42, un garde-boue signalé sur les voies, un peu après la sortie Grand Charmont-Technoland, après la sortie numéro 10.

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1: Et en cette fin de journée à 18h15, on va du côté de la région parisienne où Elliot Monod, vous nous parlez de l'intervention d'un patrouilleur sur les voies de circulation.
2: Sur les voies de la 6, en direction de Paris et au kilomètre 58, un patrouilleur qui doit aller récupérer des obstacles sur les voies après la sortie Malesherbes numéro 14 et au niveau de l'aire d'Achères.
1: On va rester sur l'autoroute A6 où vous nous parlez aussi de deux véhicules en panne.
2: Oui, en direction de Lyon à chaque fois pour tous ceux qui quittent l'Île-de-France, qui quittent Paris par la 6. D'abord au kilomètre 38, un autocar arrêté sur la bande d'arrêt d'urgence après la sortie Saint-Fargeau-Pontierry, la sortie numéro 12, et un petit peu plus loin, toujours après cette sortie 12, une voiture également arrêtée sur la bande d'arrêt d'urgence, c'est au kilomètre 41.
1: L'actualité trafic ce soir, ce sont aussi des obstacles signalés sur plusieurs autoroutes.
2: La 77 en direction de Paris, il y a des obstacles sur les voies au kilomètre 22 et un peu après Montargis, la sortie 18. En Bourgogne, en Côte d'Or, sur l'autoroute A31, des morceaux de pneus un petit peu partout sur les voies en direction de Beaune, de Lyon, kilomètre 12, c'est un peu après le secteur de Dijon, entre Dijon et Beaune sur la 31 pour ceux qui roulent en direction du sud. Et puis obstacle également, un peu plus à l'est sur la 36 en direction de l'Allemagne et de Mulhouse, kilomètre 42 avec un garde-boue signalé sur la voie de gauche. Donc un obstacle particulièrement gênant, précisément après la sortie numéro 10, Grand Charmont Technoland.
1: On va à présent vers Mâcon. Elliot, vous nous signalez ce soir un camping-car arrêté.
2: Et la voie de droite neutralisée pour évacuer ce véhicule, c'est sur la 406 et c'est en direction de Bourg-en-Bresse, au passage du kilomètre 4.
1: Et puis un véhicule également signalé en panne du côté de l'autoroute A40.
2: En direction de Genève et au kilomètre 131. Là aussi, ça gêne sur la voie de droite, la voie la plus à droite pour les véhicules lents, neutralisés, indisponibles, un peu après la jonction, la bifurcation avec l'autoroute A42.
1: Et oui, les pannes qui sont nombreuses avec les fortes chaleurs, il y a aussi de nombreux éclatements de pneus, ce qui fait que l'actualité trafic est chargée.
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1: Et oui, 49 départements restent en vigilance rouge pour la canicule. Il y a aussi des alertes à la pollution sur certaines zones géographiques. Suivez bien les panneaux au-dessus de l'autoroute qui vous indiquent ces alertes pollution et notamment le fait d'abaisser votre vitesse. On se retrouve, nous, dans les toutes prochaines minutes pour reparler de votre route. Tout de suite, on va retrouver celui qui est en tournée dans toute la France. Voici Christophe Maé sur Autoroute Info. Belle soirée avec nous.

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1: C'est le 17-19 d'Autoroute Info et on va parler de véhicules en panne sur l'autoroute A6 avec vous, Elliot Monod. Elliot, est-ce
2: non, pardon, il faut allumer le micro, sinon ça ne marche pas.
1: Vous allez nous parler de véhicules, en tout cas en panne sur l'autoroute A6.
2: Oui, il y en a un qui est arrêté effectivement en direction de Lyon et au kilomètre 41, voiture sur la bande d'arrêt d'urgence, assez près de la voie de droite quand même. Donc c'est pour ça qu'il faut rester vigilant. Un peu après la sortie 12, Saint-Fargeau-Pontierry, et puis à direction Paris sur la 6. Nouvelle difficulté qui nous est parvenue avec un véhicule peut-être gênant tout près des voies au niveau de l'aire d'Achères et un peu après la sortie Malesherbes numéro 14.
1: Merci Elliot, on vous retrouve à 18h30 pour le point complet sur les conditions de circulation. Direction le Grand Est à présent, là où un nouveau salon ouvre ses portes dans les prochains jours. Octavine Brobel-Dorsman.
3: Première édition pour le salon Osier-Voulard. Pendant plusieurs jours, fait bio, mais les métiers d'art à l'honneur. Capitale française de la vannerie, cette commune réunit plus de 30 artisans, tous professionnels, et une quinzaine de métiers de l'artisanat. Un événement qui vous permet de découvrir ses savoir-faire, mais aussi d'émettre à l'honneur le territoire de la Haute-Marne. Guy Thomas, coprésident du comité de la vannerie, nous parle de ses exposants.
4: Nous avons par exemple la maison Luquet, qui est un taillandier. Nous avons une souffleuse de verre. Nous aurons bien sûr des vanniers. Nous avons cherché à élargir la palette pour que les visiteurs puissent découvrir ce qui se fait de mieux.
3: Ils pourront aussi échanger directement avec les artisans et découvrir des métiers parfois méconnus du grand public. Et ce n'est pas seulement un salon où l'on regarde. Des stages d'initiation sont également proposés. L'événement met l'accent sur la transmission des savoir-faire, comme par exemple pour les personnes en situation de handicap ou encore les jeunes.
4: Pour que les jeunes aujourd'hui puissent de leurs mains fabriquer quelque chose et ils puissent s'apercevoir que parfois ils ont de l'or dans les mains.
3: Le salon Osier-Voulard propose de rencontrer celles et ceux qui font vivre les métiers d'art d'aujourd'hui dans la capitale française de la vannerie.
1: Et rendez-vous les 4 et 5 juillet à Faye-Biot, c'est en Haute-Marne. On se retrouve dans 5 minutes pour l'actualité trafic. En attendant, voici Beyoncé pour vous accompagner ce soir. Bonne route.

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2: Et pour vous parler obstacles sur les voies de l'autoroute A6, morceau de pneu en direction de Paris sur la 6, km 418. Attention à ces débris qui gênent sur les voies après la sortie Belleville, même après la sortie Villefranche-Nord, sortie 31.1 de la 600.

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1: Et à 18h30, je suis ravie de vous accompagner ce soir sur la route avec toujours les fortes chaleurs qui sont là pour nous accompagner. 49 départements qui restent en vigilance rouge, canicule, 40 autres départements sont en vigilance orange et les fortes chaleurs entraînent de nombreux éclatements de pneus. Elliot Monod, vous nous signalez de nouveaux morceaux de pneus et pour cela, on va sur l'autoroute A6.
2: L'autoroute A6 en direction de Paris, effectivement, pour tous ceux qui nous écoutent dans le Rhône et au kilomètre 418, morceaux de pneus sur les voies. Un peu après Villefranche-sur-Saône, après la sortie 31.1.
1: On reste sur l'autoroute A6 où vous nous signalez aussi des véhicules en panne.
2: Ça, c'est en région parisienne, en tout cas en Ile-de-France. L'A6 direction Paris, une voiture est arrêtée au kilomètre 58 pour tous ceux qui ont fait la pause en fait sur l'aire d'Achères et au moment de repartir dans la bretelle d'accélération. C'est là que le véhicule est arrêté. Un patrouilleur intervient sur place, donc insertion un petit peu plus compliquée sur les voies d'autoroute que d'habitude pour repartir de cette aire d'Achères. Et puis dans l'autre sens, l'A6 direction Lyon. À kilomètre 41, une voiture est arrêtée sur bande d'arrêt d'urgence. Un peu après la sortie Saint-Fargeau-Pontierry, la sortie numéro 12.
1: On fait le point avec vous à présent, Elliot, sur l'A77. On est dans le Loiret.
2: Poileur en panne et obstacle. Le poileur est arrêté, lui, en direction de Nevers au kilomètre 34 sur la bande d'arrêt d'urgence, assez près de la voie de droite. Et les obstacles, c'est dans l'autre sens, l'A77 direction Paris au kilomètre 22.
1: Des obstacles, vous nous en signalez aussi ce soir, Elliot, dans l'Est sur l'A36.
2: En direction de Mulhouse et de l'Allemagne, kilomètre 42, il s'agit d'un garde-boue qui a été signalé au départ sur la voie de gauche, donc particulièrement gênant, un peu après Sochaux et Montbéliard, après la sortie numéro 10.
1: Et puis on va en Rhône-Alpes sur l'autoroute A40 où vous nous parlez d'un véhicule en panne.
2: Avec un petit peu de gêne pour ceux qui passent à la hauteur de cette intervention de ce véhicule en panne. A40, direction Genève, kilomètre 131, la voie de droite, la voie la plus à droite pour les véhicules lents dans une montée, a été neutralisée par un patrouilleur arrivé sur place, donc il faut bien serrer sur les deux voies restantes à gauche, après la jonction avec l'autoroute A42.
1: Nous sommes encore dans les heures de pointe de cette fin de journée. Comment ça roule autour des grandes villes, Elliot, notamment à Lyon?
2: C'est un petit peu chargé, mais il n'y a pas de bouchons à signaler à cette heure-ci, ou à peine quelques ralentissements tout au bout de la 6 et de la M6 avant de s'engager sous le tunnel de Fourvière. Sinon, c'est dense, mais effectivement, ça roule, que ce soit d'ailleurs aux portes de Lyon, tout comme aux portes de Paris.
1: Merci beaucoup, Elliot. Et puis avec la chaleur, vous restez aussi attentifs aux épisodes de pollution. Il faut parfois abaisser votre vitesse. Et la chaleur, on va continuer d'en parler avec les titres de l'actualité de France Info.
3: Lundi est la troisième journée la plus chaude jamais mesurée en France.
4: La température moyenne relevée dans l'Hexagone a atteint 29,2 degrés. Plusieurs records absolus de chaleur ont été battus dans l'Ouest. À Rennes, Angers ou encore Bordeaux, le mercure a dépassé les 40 degrés. Le Premier ministre va présider une nouvelle cellule interministérielle de crise demain matin. Une terrible découverte dans un parking résidentiel de Carpentras dans le Vaucluse cet après-midi. Deux enfants âgés de 2 et 4 ans ont été retrouvés morts dans la voiture de leur famille. La piste de la canicule est privilégiée. La mère des enfants a été prise en charge par les secours. Elle n'a pas encore été entendue. Un vent d'optimisme souffle sur les négociations entre les États-Unis et l'Iran pour mettre fin définitivement à la guerre au Moyen-Orient, en tout cas côté américain. Le vice-président J.D. Vance salue des bases très solides en vue d'un accord. Le chef de la diplomatie américaine, Marco Rubio, se rendra dans 3 pays du Golfe à partir de demain. Et puis c'est la chance son Étienne qui l'a rendu célèbre, tube sulfureux, emblématique des années 80. La chanteuse et danseuse Gesh Pathy est décédée la nuit dernière à l'âge de 80 ans d'une longue maladie.
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1: Et on continue de voyager ensemble ce soir avec, dans les toutes prochaines minutes, bien sûr, l'information trafic. On parlera aussi d'une zone de travaux en Bourgogne, dans le secteur de Mâcon. Mais tout de suite, c'est Alex Warren pour vous accompagner en ce début de soirée. Bon voyage à l'écoute d'Autoroute Info.

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5: Et merci d'être à l'écoute d'Autoroute Info. On va rappeler à des piétons, Elliot, signalé sur l'autoroute A6.
6: Oui, ça vient de nous être signalé. L'autoroute A6 est en direction de Paris avec une alerte piéton au niveau de la grande barrière de péage Villefranche-Lima au nord de Lyon, kilomètre 427. Cette personne serait au niveau de la voie ou les voies les plus à gauche de la barrière de péage, juste après le péage, kilomètre 427 de l'A6 en direction de Paris.
5: Merci Elliot, on vous retrouve à 18h45. Ce sera le point complet sur les conditions de circulation. Vous le vivez sur votre route, il y a parfois des travaux. C'est notamment le cas vers Mâcon, c'est en Bourgogne. Un chantier conséquent est en place au niveau de la bifurcation entre l'autoroute A6 et l'autoroute A40. Jérémy Esclavard a contacté Jean-Emmanuel Garel des autoroutes APRR pour qu'il nous en parle.
7: Un important chantier de renouvellement de chaussée qui va se dérouler sur deux années consécutives. Première partie de travaux avant cet été, qui va consister à faire une première partie de renouvellement de chaussée, de travaux préparatoires. Nous allons plutôt travailler avant l'été au droit de l'échangeur qui permet la liaison entre l'autoroute A6 et puis l'autoroute A40. Nous reprendrons la suite de ces travaux à l'automne et puis une deuxième phase de travaux également importante en 2027. Nous sommes sur une configuration assez spécifique puisque nous sommes en chaussée décalée, donc nous allons travailler sous basculement de circulation, voire sous coupure de l'autoroute A6. Voilà, un chantier assez impactant en termes de balisage pour nos clients.
5: Et lors de la traversée d'une zone de travaux, pensez évidemment à bien respecter la vitesse indiquée sur les panneaux de signalisation et à maintenir vos distances de sécurité. On se retrouve, nous, dans 5 minutes. Et pour le moment, on retrouve celle qui est en tournée en ce moment dans toute la France. C'est Elena sur Autoroute Info. Belle soirée.
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1: Et à 18h45, on va dans l'Est sur l'autoroute A31. Elliot Monod, vous nous signalez un poids lourd en panne.
2: Une info qu'on vient d'apprendre, effectivement. Nouvelle difficulté sur l'A31 direction Beaune-Lyon. Kilomètre 132, un poids lourd est en panne, arrêté sur bande d'arrêt d'urgence et assez près de la voie de droite. C'est un petit peu après la sortie Bourbonne-les-Bains, la sortie numéro 8.
1: Plusieurs événements aussi que vous nous signalez ce soir sur l'autoroute A6. Elliot, on va commencer par des piétons du côté de la région Rhône-Alpes.
2: Oui, au nord de Lyon précisément, la grande barrière de péage Villefranche-Lima. C'est là qu'un piéton a été repéré sur l'A6 en direction de Paris au kilomètre 427. Une personne sur la partie gauche de cette barrière de péage. Un peu plus loin, kilomètre 418, toujours sur l'A6 en direction de Paris, des morceaux de pneus. C'est débris après Villefranche-sur-Saône, après la sortie 31.1. Puis encore un peu plus au nord, l'A6 quand on s'approche de la capitale, kilomètre 58, une voiture est arrêtée à la sortie du nerf, l'air d'Achère pour ceux qui ont fait la pause au moment de repartir. Attention, ça gêne un petit peu le passage.
1: Et puis on va rester en Ile-de-France où vous nous signalez également un véhicule en panne sur ces autoroutes A6, mais cette fois en direction de Lyon.
2: Oui, dans l'autre sens, kilomètre 41, la voiture est arrêtée sur bande d'arrêt d'urgence et pourrait se trouver assez près de la voie de droite. Et puis toujours près de Paris, tiens, ça vient d'arriver aussi, un nouvel obstacle, l'A5B en direction de Paris et de la Francilienne. Kilomètre 6. Attention à un objet signalé sur les voies au niveau de la jonction avec l'autoroute A5A.
1: Et oui, vous le savez, l'information trafic, c'est en temps réel sur Autoroute Info. Elliot, on va faire un zoom aussi sur l'A77. On est dans le Loiret où vous nous signalez plusieurs événements.
2: Oui, deux choses. Un poids lourd en panne et un obstacle. Le poids lourd est arrêté en direction de Nevers au kilomètre 34. Donc le long des voies, il faut rester vigilant après Montargis, la sortie 18. Et dans l'autre sens, il s'agit d'obstacles sur les voies. L'A77 en direction de Paris au kilomètre 22.
1: Et pour être complet, il y a aussi un véhicule en panne sur l'autoroute A40.
2: Et là, on est en région Rhône-Alpes, le département de l'Ain précisément. Et pour ceux qui roulent en direction de Genève et au kilomètre 131, la voie la plus à droite neutralisée, la voie pour les véhicules lents, c'est là que le véhicule est en panne, avec du monde qui intervient sur place, le patrouilleur et les gendarmes.
1: 49 départements restent en vigilance rouge pour la canicule. 40 autres départements sont en vigilance orange. Je vous rappelle que vous pouvez profiter de bâtiments climatisés sur toutes les aires de service. Vous avez aussi des points d'eau sur toutes les aires qu'il y a sur votre route. Et puis, notez également cette information carburant qui vous concerne du côté de l'Île-de-France sur l'autoroute A5. Si vous allez en direction de Nancy et de Dijon, il n'y a plus de distribution de carburant sur l'aire des Jonchets. La Grande Paroisse. Et puis un petit mot des travaux que vous pouvez rencontrer ce soir sur votre route. Notez qu'il y aura plusieurs fermetures du côté de Lyon, notamment au-delà du réseau APRR où le tunnel de Fourvière sera fermé cette nuit.
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1: L'information trafic revient dans les toutes prochaines minutes sur Autoroute Info. Pour le moment, on retrouve celle qui est originaire de Nice. Voici Oria pour vous accompagner en ce début de soirée. Bon voyage avec Autoroute Info.

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7: Et on va dans l'Est. Elliot Menot, vous nous signalez un accident.
8: Oui, avec gêne à la circulation, on vient de la prendre en Haute-Marne, à l'A31, direction Nancy, au kilomètre 87. Un véhicule est accidenté et se trouve sur la voie de gauche après avoir heurté le terre-plein central. Voie de gauche occupée par ce véhicule accidenté sur l'A31, direction Nancy, kilomètre 87. On est un peu après la sortie 5, selon J'ai, Tilchâtel.
7: Merci Elliot, on vous retrouve à 19h. Ce sera le point complet sur les conditions de circulation pour le moment. Pour poursuivre la soirée, voici le boss sur Autoroute Info avec Bruce Springsteen pour vous accompagner ce soir dans la chaleur. Bonne route !

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1: Bonsoir et bienvenue, merci d'être avec nous, il est 19h.
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1: L'infotrafic ce lundi 22 juin est sous d'écrasantes chaleurs avec cet épisode de canicule. Déjà depuis quelques jours, ça continue aujourd'hui. Lundi, ça a même bien augmenté encore. Les températures, parfois plus de 40 degrés. Et une bonne partie de la France en alerte rouge, le reste en orange. Au sujet de ces fortes chaleurs, évidemment, adaptez bien vos trajets. Et donc, faites la pause régulièrement et hydratez-vous bien. Ceci étant dit, il y a aussi pas mal de difficultés liées à ces fortes chaleurs. Des obstacles, des véhicules en panne. Nouveau tour d'horizon avec l'autoroute A40 direction Genève. Kilomètre 185, il y a des obstacles sur les voies. Une caisse qui gêne sur la voie de droite. Un peu après la sortie numéro 3, Vona, pont de Velle, entre Mâcon et Bourg-en-Bresse. Et puis dans l'autre sens, l'A40, non, toujours dans le même sens d'ailleurs, c'est juste un peu plus loin. Donc en direction de Genève, kilomètre 177. Là, il s'agit d'une barre métallique sur la voie de gauche. Au niveau de Bourg-en-Bresse, la sortie numéro 5. Des obstacles, on va en retrouver sur les voies de l'autoroute A6. En direction de Paris, au kilomètre 418, il s'agit de morceaux de pneus après Villefranche-sur-Saône, après la sortie 31.1. Obstacle également en région parisienne, la 5B, direction Paris et direction la francilienne, kilomètre 6. Il y a un ou plusieurs obstacles sur les voies après la sortie 14 et la jonction avec la 5A. Et puis, obstacle également sur la 77, direction Paris, c'est dans le Loiret, au kilomètre 22, des débris qui gênent sur les voies après Montargis, la sortie 18. Quelques interventions autour de véhicules en panne aussi dans certains secteurs et juste avant d'y revenir, un accident sur l'A31 aussi, à Gênes sur l'A31 direction Nancy au kilomètre 87, une voiture accidentée sur la voie de gauche entre Dijon et Langres après la sortie numéro 5 et puis quelques véhicules en panne, notamment sur la 40 direction Genève, kilomètre 131, la voie la plus à droite pour les véhicules lents est toujours indisponible. D'autres interventions autour de véhicules en panne que vous pouvez apercevoir sur des panneaux lumineux au-dessus des voies de l'autoroute. À chaque fois, tout ça se passe sur la bande d'arrêt d'urgence. Le reste de l'actu maintenant, les titres, c'est avec France Info.
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3: Avec une température moyenne de 29 degrés 2 selon Météo France, à Rennes, Bordeaux, encore Angers, plusieurs records absolus de chaleur ont été battus. La température la plus élevée sur la journée a elle été enregistrée sur la commune de Châteaumeillan dans le Cher avec 43 degrés 3. 54 départements seront placés demain mardi en vigilance rouge. Canicule, c'est 5 de plus qu'aujourd'hui. Près de 39 millions de personnes au total seront concernées en France. Une baisse du mercure n'est pas attendue avant la fin de cette semaine. Et puis dans un communiqué, la Fédération des pompiers, elle appelle à faire de l'adaptation à ces fortes chaleurs une priorité nationale et plaide pour des refuges climatiques. La CGT de son côté demande la mise en place de mesures d'adaptation immédiates et d'un véritable plan d'urgence pour le travail. À l'étranger, une frappe de missile ukrainien a fait 5 morts à Voronezh dans le sud-ouest de la Russie d'après les autorités russes. Kiev a revendiqué avoir pris pour cible une entreprise de composants électronique militaire. Et puis ce sera le deuxième match des Bleus dans ce mondial 2026 de football. Après leur victoire contre le Sénégal, les hommes de Didier Deschamps affrontent l'Irak ce soir à Philadelphie aux États-Unis. Coup d'envoi de la rencontre à 23h. Édition spéciale sur France Info à partir de 21h.
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1: Et à 19h04, je vous donne rendez-vous dans moins de 5 minutes juste après Bruno Mars sur Autoroute Info. Bonne soirée.

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1: Pour vous parler obstacle, morceau de pneu de nouveau sur les voies de l'autoroute A36, c'est en direction de Mulhouse, c'est en direction de l'Allemagne, au kilomètre 147. Débris de pneus qui peuvent gêner sur les voies un petit peu après la sortie Arc-et-Senant d'Empierre, c'est la sortie 2.1. Vous restez vigilant, un patrouilleur alerté. Info à suivre évidemment sur Autoroute Info. Retour de l'infotrafic dans deux minutes, tout juste.

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3: Nouveau rendez-vous sur Autoroute Info et je vous rappelle un accident, c'est sur l'autoroute A31, c'est en Haute-Marne et en direction de Nancy. Accident avec une voiture sur la voie de gauche, un gêne à la circulation, kilomètre 87, c'est pour ça qu'il faut ralentir, bien serré à droite, entre Dijon et Langres sur la 5, un petit peu après la sortie numéro 5, c'est sur l'A31, pas sur la 5, c'est après la sortie 5 sur l'A31. Voilà, il faut mettre les chiffres dans l'ordre. 19h15, le retour aux conditions de circulation, on se retrouve très vite. Le temps pour moi de souffler, le temps pour vous de profiter. Baltimora et Shaggy tout de suite sur Autoroute Info. Bonne route.

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1: Oui, pour vous parler d'un animal près des voies de l'autoroute A36, pardon, j'étais en communication juste avant, l'A36, justement, pour vous informer en temps réel de cette nouvelle difficulté qui vient de m'arriver, un animal repéré près des voies de l'A36, kilomètre 49 et au niveau de la sortie Sochaux, sortie numéro 9, donc il faut ralentir dans chaque sens, l'animal pourrait traverser les voies, attention, A36 à hauteur de ce kilomètre 49.

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1: De retour à 19h16, vos conditions de circulation. On commence avec un accident qui s'est produit sur l'A31, c'est en Haute-Marne. Attention, direction Nancy, une voiture a évacué sur la voie de gauche, cette voie indisponible au kilomètre 87 et après la sortie 5, selon Longeais, Tilchâtel. Ailleurs, l'autoroute A36, un petit peu plus à l'est. Deux choses, un animal près des voies, kilomètre 49, c'est du côté de Sochaux, la sortie numéro 9. L'alerte activée dans chaque sens. Et puis, si vous êtes sur l'A36 en direction de Mulhouse, dans le Jura, la limite entre le Jura, le Doubs, entre Dole et Besançon, un obstacle sur les voies, kilomètre 147, cet obstacle un petit peu après la sortie Arc-Essenant et Dampierre, c'est la sortie 2.1. On parle également d'obstacles sur les voies de l'A40, il y en a deux à peu d'intervalle, l'A40 direction Genève, kilomètre 185, d'abord un obstacle sur la voie de droite et un peu plus loin, kilomètre 177, un objet métallique sur la voie de gauche, tout ça entre Mâcon et Bourg-en-Bresse, après la sortie numéro 3, Vona-Pont-de-Velle. Et puis, obstacle, il en était question, tiens, ça y est, l'info se met à jour, bon, c'est terminé, Assise direction Paris, fin de l'alerte, kilomètre 418, on n'en parle plus. Par contre, nouvel obstacle qui arrive justement sur l'Assise et en direction de Lyon, c'est au kilomètre 394, et c'est après Mâcon, la sortie numéro 29. Des obstacles, on va en retrouver enfin en région parisienne, la 5B, si vous quittez Melun par la 5B, kilomètre 6, attention à ceux ou ces obstacles d'ailleurs sur les voies, un petit peu après la sortie numéro 14 et au niveau de la jonction avec l'autoroute A5A.
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1: On va voir aussi quelques véhicules en panne, parfois le long des voies de certains axes. Ne soyez pas surpris dès qu'il y a un petit peu de monde qui intervient sur la bande d'arrêt d'urgence. Vous ralentissez, vous serrez sur les voies les plus à gauche. Le passage des grandes villes, pas de difficulté, on vous le disait un peu plus tôt dans cette fin d'après-midi, début de soirée. Ça reste vrai, vous passez à Lyon, à Paris, il n'y a pas de difficulté particulière, simplement un petit peu plus de monde. Et ces conditions météo toujours difficiles avec des chaleurs écrasante. Pensez à faire évidemment la pause très régulièrement. Shakira vous accompagne. Je vous retrouve juste après.

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1: Pour vous signaler qu'un patrouilleur intervient sur les voies de l'autoroute A40, la 40 en direction de Paris au kilomètre 186. Un patrouilleur amené à traverser les voies pour récupérer un obstacle un peu après Bourg-en-Bresse, après la sortie numéro 4.

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1: Merci d'être avec nous. Les conditions de circulation avec le rappel d'un accident en Côte d'Or. Si vous m'écoutez sur l'autoroute A31, la 31 direction Nancy, kilomètre 85, c'est là qu'un accident s'est produit. La voie de gauche vient d'être neutralisée par un patrouilleur arrivé sur les lieux de l'accident. Après la sortie Châtillon-sur-Seine et Tilchâtel, la sortie numéro 5. C'est là qu'il faudra ralentir et bien rester sur les deux voies les plus à droite, kilomètre 85 de la 31 direction Nancy. Allez, maintenant, sur Autoroute Info, on va vous parler de certaines autoroutes parfois tellement familières qu'elles ont un surnom, les autoroutes que vous empruntez parfois régulièrement, Vivien Taupin.
2: Certaines ont choisi la simplicité comme l'autoroute du Nord, la 1, la plus ancienne des autoroutes françaises qui relie Paris à Lille. Et puis, il y a les autres.

0: Tour du Soleil est probablement la plus connue, ou plutôt les plus connues, puisqu'elles sont deux. La 6 vous conduit de Paris à Lyon, puis la 7 prolonge le trajet jusqu'à Marseille. Elles sont nées dans les années 60 avec l'essor des congés payés et l'envie des Français de rejoindre le soleil méditerranéen. Mais il n'y a pas que la mer comme destination de vacances. Avec l'un des plus grands domaines skiables d'Europe, la France a construit des autoroutes pour rejoindre les vallées alpines. La 43, qui mène jusqu'en Italie, est surnommée, sur son dernier tronçon, l'autoroute de la Maurienne, en référence à la célèbre vallée savoyarde. Sa petite sœur, la 40, part de Mâcon et rejoint le tunnel du Mont-Blanc en Haute-Savoie. Elle porte deux noms selon les secteurs, l'autoroute blanche en raison de la neige, omniprésente sur les sommets, et aussi l'autoroute des Titans, en hommage aux prouesses techniques et aux gigantesques viaducs et tunnels nécessaires pour franchir les Alpes. Certaines autoroutes jouent les profs d'histoire géo.
1: Bonjour les adolescents, je suis votre nouveau professeur d'histoire, car j'ai réussi mon CAPES.
0: La 65, l'autoroute de Gascogne, relie Pau à Langon et tire son nom de la province historique de Gascogne, située sur les territoires actuels des Landes, du Gers et des Hautes-Pyrénées. La 71, dite l'Arverne, permet de rejoindre l'Auvergne depuis Orléans. Elle doit son nom aux Arvernes, peuple gaulois dirigé par Vercingétorix. Clermont-Ferrand, ville chère à Valéry Giscard d'Estaing, est aussi traversée par l'A89 qui relie Bordeaux à Lyon en passant par la Corrèze, fief de Jacques Chirac et François Hollande. On la surnomme donc l'autoroute des présidents.
2: Au revoir.
0: Vous l'aurez compris, les patronymes des autoroutes sont le reflet des territoires variés qu'elles traversent.
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5: Et pour vous signaler qu'un véhicule pourrait être en feu sur les voies de l'autoroute A6 et en direction de Lyon, un véhicule arrêté au kilomètre 288, duquel pourrait s'échapper des flammes de la fumée. Kilomètre 288 de l'A6 en direction de Lyon, on est après la jonction avec la 38, après cette autoroute qui permet de rejoindre.

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1: Bienvenue si vous venez d'arriver sur Autoroute Info, ravi de vous accompagner ce soir, lundi 22 juin à 19h30, avec encore des chaleurs écrasantes et pas mal d'actualités sur votre trajet, des véhicules en panne, des obstacles, accidents aussi dont on va parler dans ce point trafic, à commencer par la toute dernière difficulté qui vient de m'être signalée, c'est sur l'A89, c'est au nord de Lyon, vous roulez en direction de Clermont-Ferrand, kilomètre 543 avec un véhicule signalé arrêté et peut-être gênant sur les voies au niveau de la sortie 41 de cette A89 direction Clermont-Ferrand. L'autoroute A6, un véhicule signalé avec un départ de feu, donc dégagement de fumée, des flammes de la fumée au kilomètre 288 de l'A6 en direction de Lyon. Tout cela reste à confirmer, mais en attendant, restez bien vigilants après la jonction avec l'autoroute A38 qui permet de rejoindre Dijon. L'autoroute A31, on reste en Côte d'Or. Un accident s'est produit tout à l'heure en direction de Nancy et de Langres au kilomètre 85. Avec une voiture arrêtée sur la voie de gauche. Cette voie est toujours neutralisée. Le patrouilleur intervient sur place ainsi que les pompiers. Donc ça fait un petit peu de monde. Serrez bien sur les deux voies restantes à droite après la sortie 5. Issurtille, Tilchâtel et puis des obstacles. Il y en a un certain nombre, notamment sur les voies de l'autoroute A40 avec en direction de Genève et de Chamonix. Des obstacles au kilomètre 185, un obstacle qui gêne d'ailleurs sur la partie droite de la chaussée, et un peu plus loin, kilomètre 177, une barre métallique sur la voie de gauche. Attention donc sur cette partie de la 40 entre Mâcon et Bourg-en-Bresse. Et puis en région parisienne, c'est sur l'autoroute A5B qu'il y a, en direction de la Francilienne et de Paris-Est, un obstacle sur les voies au kilomètre 6, un peu après avoir quitté Melun par la 5B après la sortie numéro 14. Voilà ce que l'on pouvait dire à cette heure-ci, le passage des grandes villes. Pas de difficultés particulières. La météo, je vous le disais au début de ce point, il fait toujours extrêmement chaud. Prenez la fraîcheur dès que possible. Fraîcheur que vous allez retrouver dans tous les bâtiments des aires de service qui sont tous climatisés. Le reste de l'actu, les titres maintenant, c'est avec France Info.
2: 7e journée la plus chaude jamais mesurée en France métropolitaine.
3: La température moyenne a atteint 29,2 degrés. 54 départements seront placés en vigilance rouge canicule demain, 5 de plus qu'aujourd'hui. Près de 39 millions de personnes seront concernées dans la matinée. Le Premier ministre présidera une nouvelle cellule interministérielle de crise. La piste de la canicule privilégiée après la mort de deux enfants âgés de 2 et 4 ans cet après-midi à Carpentras dans le Vaucluse. Ils ont été retrouvés sans vie dans la voiture de leur famille garée sur un parking résidentiel. La mère des enfants a été prise en charge par les secours. Elle n'a pas encore été entendue. Le Premier ministre israélien se fait entendre en pleine négociation entre États-Unis et Iran pour mettre fin durablement à la guerre au Moyen-Orient. Benjamin Netanyahou assure que l'armée israélienne a une liberté d'action totale contre toute menace dans le sud du Liban. Lui a été l'artisan du succès de Whitney Houston, Aretha Franklin ou encore Bruce Springsteen. Le producteur de musique américain Clive Davis est mort à l'âge de 94 ans. Cette figure de proue de l'industrie musicale a été hospitalisée récemment pour des problèmes respiratoires.
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1: Pour continuer le trajet, on va écouter Miley Cyrus. Je vous retrouve dans moins de 5 minutes pour reparler très vite des conditions de circulation sur Autoroute Info. Bonne soirée.

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1: Ce soir sur Autoroute Info, les conditions de circulation avec le rappel d'un accident. C'est sur la 31, c'est en direction de Langres et de Nancy au kilomètre 85. La voie de gauche neutralisée, là où l'accident s'est produit. Donc attention, quand vous passez par là, un peu après la sortie numéro 5, entre Dijon et Langres sur l'autoroute A31. Pour parler du reste, bien sûr, je vous retrouve très vite sur Autoroute Info. Le point complet, c'est à 19h45. C'est après Barry White et Lady Gaga pour souffler un petit peu. Hein, si vous souffrez de ces fortes chaleurs, on est là, on vous accompagne sur Autoroute Info.

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1: De retour à 19h45, merci d'avoir choisi Autoroute Info pour votre trajet ce soir. Et l'actualité trafic, un petit peu moins d'interventions ces dernières minutes. Il y a pas mal de choses qui se sont terminées. Reste un véhicule arrêté sur l'autoroute A6 en direction de Lyon, je vous en parlais tout à l'heure. Mais ce véhicule n'est pas en feu, hein. Pas d'incendie, simplement un véhicule arrêté sur la voie la plus à droite quand même. Un petit peu gênant sur cette voie pour les véhicules lents. Indisponible, kilomètre 288 de la 6 en direction de Lyon. On est après la jonction avec la 38 qui permet de rejoindre Dijon. Intervention aussi au nord de Lyon sur la 89 à direction Clermont-Ferrand. Un véhicule a priori arrêté sur les voies au kilomètre 543. On ignore encore d'ailleurs si c'est sur la bande d'arrêt d'urgence ou directement sur les voies où vous circulez. Et puis, non, c'est tout. Il y avait d'autres interventions qui sont maintenant terminées. Je vous le disais, accident terminé sur la 31. La voie de gauche rendue à la circulation direction Nancy. Et puis en région parisienne, il y avait un véhicule arrêté à la sortie du Nerf, l'aire d'Achères, kilomètre 58. Là aussi, retour au calme. Le passage des grandes villes, pas de perturbations particulières, ça est toujours dégagé. Et les conditions météo, bah forcément, ça vous le constatez, ça ne bouge pas beaucoup, malheureusement. Très très forte chaleur avec tout le pays qui vit un intense épisode de canicule et ça va durer tout au long de cette semaine. Donc, vous le savez, il faut adapter vos déplacements, partir déjà aux heures les plus fraîches, faire la pause régulièrement. Et bien sûr, même si ça va de soi, il faut le rappeler, bien s'hydrater. Et puis notez bien sûr aussi l'information travaux si vous devez voyager cette nuit à Lyon, tout au bout du réseau APRR, fermeture de la M6 et de la M7 entre la porte de Valvert et le secteur de Pierre-Bénite. Ce sera fermé tout à l'heure dans les deux sens de circulation à partir de 21h jusqu'à 6h demain matin et ça entraîne dans cette partie qui est fermée une fermeture du tunnel de Fourvière, évidemment des déviations qui vous seront proposées dès que la fermeture sera en place à partir, je vous le disais, de 21h.
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1: À la page Facebook Autoroute Info, le bon réflexe effectivement pour bien préparer votre trajet, vos prochaines vacances. Hein, peut-être ça arrive dès ce week-end, il va y avoir les premiers départs. Et donc sur Autoroute Info, vous retrouvez toute l'info travaux, nos conseils pratiques pour éviter tous les soucis sur la route et les prévisions de trafic tout au long de l'été. Allez faire un petit tour, Instagram aussi pour nos coulisses, nos idées de sortie. Et puis moi je vous donne rendez-vous pour l'infotrafic juste après Tame Impala et Jenny sur Autoroute Info, c'est le titre Dracula.

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9: Merci d'être avec nous sur Autoroute Info. Les conditions de circulation. Cette voiture arrêtée sur l'A6. L'A6 en direction de Lyon et au kilomètre 288. Gêne sur la voie la plus à droite. C'est la voie pour les véhicules lents dans une montée occupée par ce véhicule en panne après la jonction avec la 38. Vous êtes entre Dijon et Beaune, en Bourgogne donc, sur l'A6 et en direction de Lyon. Le point complet, c'est à 20h, dans quelques minutes. La musique arrive. Pour le moment, je vais vous emmener à quelques kilomètres de l'A6 qu'on évoquait, mais un petit peu plus au nord. En région parisienne, on se rend à la demeure des rois. Adeline Després a poussé les grilles du château de Fontainebleau.
10: Tout commence ici, dans l'allée de l'entrée principale du château. Sylvain Moulaine, directeur de la communication.
11: Nous sommes ici dans la cour d'honneur, qui est un peu la synthèse du château de Fontainebleau et de sa richesse. On a plusieurs bâtiments. On a un bâtiment qui date de François Ier, on a un autre qui date d'Henri II, on a une aile qui date de Louis XV, et puis on a surtout la pièce phare de cette cour d'honneur, qui est l'escalier en fer à cheval, qui est mythique, qui est connu de tous, construit par Louis XIII, et sur lequel Napoléon, donc cette grande figure historique que vous avez effectivement sur les panneaux d'autoroute, qui a fait ses adieux ici à sa vieille garde en 1814 avant de prendre l'exil.
10: Pénétrons ensuite sous l'escalier dans la chapelle de la Trinité, dont la voûte date d'Henri IV. Impressionnante de peintures et de stucs, elle porte l'empreinte de l'histoire au-delà de ses décors.
11: Le 5 septembre 1725, le roi Louis XV s'est marié ici à Fontainebleau. Pour la petite anecdote, les mémorialistes racontent que la reine, la future reine de France, quand elle est rentrée dans la chapelle, une fois arrivée à l'hôtel, eh bien, sa traîne était encore à l'entrée de la chapelle. Donc c'est vous dire la longueur de cette traîne de la future reine de France.
10: 1500 pièces, 5 cours principales. Il s'agit de la seule demeure royale, impériale et même papale à avoir été habitée pendant 7 siècles. Un véritable millefeuille historique.
11: Chaque souverain, à quelques exceptions près, a gardé, a conservé ce qu'avait fait son prédécesseur. Et donc, on a plutôt un amalgame de plusieurs architectures. Et donc, aujourd'hui, à la fois à l'extérieur, mais aussi à l'intérieur, c'est le seul château en France où vous passez de décors de la Renaissance qui vont jusqu'au décor du Second Empire.
10: Mais à Fontainebleau, il n'y a pas que le château qui se visite. Un musée est aussi consacré à Napoléon, sa vie personnelle et son destin politique. Le château abrite aussi 130 hectares de jardins et une salle de jeux de paume d'époque, encore en activité. Un lieu qui vaut le détour, situé à une quinzaine de minutes de l'A6.

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1: On fait la route ensemble ce lundi. Merci d'être avec nous. Il est 20h.
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1: Avec toujours ces fortes chaleurs, que dis-je, très fortes chaleurs partout sur le territoire. Épisode de canicule avec 49 départements en vigilance rouge, la Bourgogne, l'Île-de-France, le centre du pays jusque dans le sud-ouest et le reste du territoire en orange. Bref, c'est tout l'Hexagone qui est sous un dôme de chaleur et c'est éprouvant évidemment. Au volant, il faut faire la pause régulièrement, bien vous hydrater pour évidemment continuer le trajet dans les meilleures conditions possible. Vous profitez de l'air climatisé sur tous les espaces, les bâtiments des aires de service qui sont tous climatisés sur le réseau APRR que vous empruntez en ce moment dans le centre-est. Et puis deux infos à vous rappeler, avec un véhicule arrêté sur l'A6 en direction de Lyon au kilomètre 288, une voiture qui gêne sur la partie droite de la chaussée, la voie la plus à droite pour les véhicules lents, c'est là que la voiture est en panne après la jonction avec la 38 qui permet de rejoindre Dijon. Et puis tout à l'heure j'évoquais avec vous l'A89 au nord de Lyon, un véhicule en difficulté. J'apprends à l'instant que c'est terminé. Donc, fin de l'alerte. Direction Clermont-Ferrand, au kilomètre 543. Avec les fortes chaleurs, attention aussi, il y a des pics de pollution hein, évidemment qui sont atteints dans certains secteurs. Vous avez des panneaux lumineux au-dessus des voies de l'autoroute qui vous rappellent moins 20 km/h en Île-de-France ou encore dans le département du Rhône sur tous les axes autour de Lyon. Pour parler du reste de l'actu encore, voici les titres de France Info.
2: Elle a une des sanctions en perspective après le rapport d'inspection dans le sillage de l'affaire Liana.
3: Le ministre de l'Intérieur demande une enquête de commandement pour faire la lumière sur les responsabilités de chaque intervenant dans le traitement de la plainte de la petite Rosa au mois d'août. Il souhaite la mutation d'office de deux gendarmes qui n'exerceront plus de police judiciaire. Le mercure a dépassé les 40 degrés à Rennes, Angers ou encore Bordeaux. Aujourd'hui, demain, 54 départements seront en vigilance rouge canicule, soit 5 de plus qu'aujourd'hui. Près de 39 millions de personnes seront concernées. Dans la matinée, le Premier ministre présidera une nouvelle cellule interministérielle de crise. Emmanuel Macron salue l'engagement du Premier ministre britannique en faveur de l'Ukraine et de la relance des relations entre le Royaume-Uni et l'Union européenne. Le très impopulaire Keir Starmer a annoncé sa démission ce matin. Il restera en poste jusqu'à la désignation de son successeur. Et puis c'est fait, Lionel Messi prend seul la tête du classement des meilleurs buteurs de l'histoire en Coupe du Monde de foot. Il vient d'ouvrir le score dans le match qui oppose son équipe, l'Argentine, à l'Autriche. L'Argentine qui mène donc 1-0.
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1: Le prochain rendez-vous d'infotrafic dans quelques instants, moins de 5 minutes. On se retrouve très vite sur Autoroute Info. Vous ne bougez pas, on va continuer le trajet avec cette collaboration qu'on adore. Angèle avec le duo de DJ français Justice sur Autoroute Info. On écoute ça maintenant, il est 20h, 3 minutes. Bonne route et bonne soirée.

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2: Nouveau rendez-vous pour vous rappeler à cette heure-ci la présence d'un véhicule arrêté et un petit peu gênant sur les voies de l'autoroute A6 en Bourgogne. Vous êtes peut-être sur l'autoroute A6 et en direction de Lyon. Eh bien, c'est au kilomètre 288 qu'il faudra rester vigilant. Une voiture sur la voie la plus à droite. C'est la voie pour les véhicules lents, indisponible un peu après la jonction avec la 38 qui permet de rejoindre Dijon. Kilomètre, je vous le rappelle, 288 de l'A6 en direction de Lyon. Ralentissez, serré sur les deux voies restantes. À gauche, le prochain rendez-vous d'infotrafic dans quelques minutes. Pour reparler bien sûr aussi de la météo et ses fortes chaleurs. On se retrouve à 20h15 après Amy Stewart et James Morrison, tout en douceur sur Autoroute Info. Bonne soirée.

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1: De retour ce soir sur Autoroute Info, les conditions de circulation, 20h, bientôt 15 minutes et sous ces très très fortes chaleurs avec la canicule qui va se poursuivre encore jusqu'à la fin de la semaine. Températures qui ont parfois dépassé les 40 degrés dans certains secteurs. Il faut dire qu'il y a quasiment la moitié du pays qui est en alerte rouge. Canicule, les autres départements grosso modo en alerte orange. Il y a peu d'endroits où vous allez trouver de la fraîcheur. Peut-être effectivement grâce à l'air climatisé dans votre voiture. Attention à ne pas mettre trop froid pour éviter les chocs thermiques. Et sur certaines aires, enfin les aires de service, dans les bâtiments des aires de service, vous pouvez profiter de l'air climatisé. Ça peut faire du bien avant de reprendre la route pour un trajet le plus serein possible. Chaleur particulièrement éprouvante. Et puis deux véhicules qui sont en panne, arrêtés sur l'autoroute A6. Je vais vous le rappeler, l'A6 en direction de Lyon. Une voiture au kilomètre 288 sur la voie la plus à droite. C'est la voie pour les véhicules lents, un peu après la jonction avec la 38 qui permet de rejoindre Dijon. Et dans l'autre sens, direction Paris sur la 6, une voiture est arrêtée au kilomètre 122. Si vous avez fait la pause sur l'aire de La Couline, en fait, c'est au moment de repartir après avoir fait la pause. Vous reprenez votre route direction Paris sur la 6. À la sortie de l'aire, la voiture est en panne et peut gêner un petit peu le passage.
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1: Le prochain rendez-vous dans moins de 5 minutes sur Autoroute Info pour parler van aménagé. Ce sera juste après avoir écouté le dernier Muse. Ils sont de retour avec cet album qui va sortir. C'est maintenant.

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1: Bientôt 20h20, les conditions de circulation ce soir sur Autoroute Info, avec surtout les fortes chaleurs, hein, bien sûr. Sinon, c'est plutôt calme quand même à cette heure-ci. Le passage des grandes villes, pas de difficultés particulières et assez peu d'interventions sur votre trajet. Une seule, finalement, à vous rappeler à cette heure-ci, avec une voiture arrêtée sur l'A6 en direction de Paris, au kilomètre 122. Si vous avez fait la pause sur l'aire de la Couline, l'aire de service de la Couline, juste au moment de repartir dans la bretelle d'accélération, c'est là que le véhicule est en panne et donc ça peut gêner un petit peu le passage. Restez vigilants si vous passez par là. Kilomètre 122 de la 6 en direction de Paris. Partout ailleurs, je vous le disais, ça se passe bien. Attention simplement à ces fortes chaleurs toujours éprouvantes, encore à cette heure-ci. Avant de se retrouver à 20h30 pour le point complet sur les conditions de circulation, évidemment, on va continuer le trajet avec la playlist Autoroute Info Dire Straits en préparation, un classique Walk of Life, parfait pour voyager sous le soleil, et puis Clara Luciani aussi avec La Grenade. Et juste avant, on va vous parler de la Van Life. La Van Life, au-delà de la carte postale, on s'intéresse aux avantages et aux inconvénients de ce mode de voyage. Le point, c'est avec Émilien Fèvre.
2: Pour en savoir plus, j'ai rencontré Christophe Léger, responsable de l'agence Vanaway à Dijon, qui loue des vannes et des fourgons aménagés. Ce que l'on peut dire, c'est que le profil des personnes intéressées est éclectique.
3: On a toutes sortes de clientèles, des jeunes qui veulent partir en vacances, des couples et des personnes âgées jusqu'à 80 ans qui veulent vivre aussi une expérience différente de ce qu'ils ont toujours connu, des campings, de la caravane et de l'hôtel.
2: 90% de ces personnes qui tentent l'aventure le font pour la première fois. Parmi les questions que l'on peut se poser, il y a évidemment celle de la différence avec le camping-car. Cela tient principalement de la base. Christophe Léger.
3: Un van est sur la base de la carrosserie d'un utilitaire, alors que le camping-car, c'est sur un plateau sur lequel on a rajouté un élément, ni plus ni moins qu'une caravane.
2: Et cela apporte des avantages vis-à-vis de la conduite et du stationnement.
3: Le van reste dans la catégorie utilitaire. Donc la restriction de stationnement est moins limitée que le camping-car. À savoir que le camping-car est considéré comme un élément habitable, ce qui n'est pas forcément le cas d'un van. Le van, à partir du moment où il n'y a pas de signe extérieur d'habitation, peut stationner partout. Qu'un camping-car n'a pas cette facilité de stationnement.
2: Évidemment, cela n'enlève en rien l'obligation de respecter le code de la route et notamment les interdictions de stationner à certains endroits et certaines heures. À part cela, il faut simplement profiter. Christophe Léger.
3: L'idée des vacances en van ou en fourgon, c'est les vacances liberté. C'est partir avec le minimum d'affaires, revenir avec le maximum de souvenirs, de découvrir les endroits magnifiques de notre pays et des autres pays. On roule, on s'arrête, on voit quelque chose de merveilleux, et ben on fait une petite pause prolongée, on n'a pas de chronomètre pour savoir à quelle heure on doit arriver pour manger ou pour partir. On a tout ce qu'il faut. Et une chose primordiale, laisser les espaces nature propres.
2: Pour vous essayer à la Van Life, la location débute à 500 € la semaine pour un fourgon en saison basse, histoire de goûter vous aussi à ce petit vent de liberté.

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1: À 20h30, les conditions de circulation sur Autoroute Info, toujours marquées par ces conditions météo difficiles avec la chaleur, les très très fortes chaleurs, canicules sur tout le territoire déjà depuis quelques jours. Ça continue aujourd'hui lundi, ça s'est même encore un petit peu intensifié avec une cinquantaine de départements en vigilance rouge, alerte émise par Météo France. Les autres départements, grosso modo, à quelques rares exceptions, sont en vigilance orange, donc tout l'Hexagone où vous rencontrez de très forte chaleur, et donc c'est vrai partout où vous m'écoutez, dans le centre-est en ce moment, des températures qui ont approché, avoisiné ou même dépassé par endroits les 40 degrés ce lundi 22 juin. Donc il faut vraiment adapter votre comportement, votre trajet quand vous devez prendre l'autoroute, en faisant des pauses régulières, en vous hydratant évidemment le plus régulièrement possible. L'autoroute A6, il y a aussi une intervention à rappeler, une voiture en panne direction Paris au kilomètre 122. En fait, ça va vous concerner lorsque vous avez fait la pause sur l'aire de La Couline au kilomètre 123 et au moment de repartir, quand vous quittez l'aire, c'est là que le véhicule est arrêté, qu'il y a un petit peu de monde qui intervient, donc ça gêne un peu le passage. Partout ailleurs, situation calme, vous êtes sur une autoroute dont on n'a pas parlé, bonne nouvelle, ça se passe bien. Le prochain rendez-vous dans quelques minutes pour voir comment tout cela évolue, évidemment, sur Autoroute Info, les conditions de circulation en temps réel. On se retrouve très vite. La musique maintenant avec Tibbs, Mike Demero et Zagata, Take Me Away sur Autoroute Info, 20h, bientôt 32 minutes. Bonne route et bonne soirée.

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1: Merci d'avoir choisi Autoroute Info pour votre trajet ce soir. Les conditions de circulation, un trafic qui s'écoule bien dans l'ensemble sur le réseau APRR dans le centre-est. Pas de difficulté particulière, si ce n'est cette voiture en panne arrêtée à la sortie du nerf. Vous vous êtes arrêté peut-être sur l'A6 direction Paris, sur l'aire de La Couline. Au moment de repartir dans la bretelle d'accélération, un véhicule est arrêté et un petit peu de monde donc qui intervient, ce qui peut gêner le passage. Au moment de reprendre votre route direction Paris, sur l'A6 après avoir fait la pause sur cette aire de La Couline. Je vous le disais partout ailleurs, la circulation s'écoule bien. Évidemment, l'actu toujours marquée par les fortes chaleurs. Ça prend beaucoup de temps avant que les températures de baisse. La nuit, il fait encore très très chaud à cette heure-ci. Vous faites la pause, vous vous hydratez très régulièrement. 20h45 pour voir comment les choses évoluent très précisément. Retour aux conditions de circulation, point complet. Et dans la playlist, pour supporter un petit peu ces fortes chaleurs, on va vous accompagner avec les Bee Gees, Trio et Madonna sur Autoroute Info. Bonne route.

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1: Et pour vous signaler l'intervention d'un patrouilleur sur les voies de l'autoroute A42 en direction de Lyon et au kilomètre 13, un patrouilleur qui doit traverser les voies pour aller récupérer un obstacle. Attention, il intervient pour votre sécurité, pensez à la sienne en ralentissant. Kilomètre 13 de la 42 direction Lyon, c'est au niveau de la bifurcation avec la 432 à l'est.

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1: De retour à 20h45, les conditions de circulation ce soir sur Autoroute Info avec des véhicules qui sont en panne sur l'A31 si vous roulez en direction de Lyon, kilomètre 54. D'abord, trois véhicules arrêtés, trois poids lourds sur la bande d'arrêt d'urgence, kilomètre 54 de l'A31, direction Beaune, direction Lyon. C'est un peu après la sortie numéro 5, Selonget-Is-sur-Tille, au nord de Dijon. Et puis l'A31 dans l'autre sens, en direction de Nancy et de Dijon justement. Un véhicule est arrêté en panne sur la bande d'arrêt d'urgence. Un petit peu de monde qui doit intervenir près des voies. Une fois que vous avez dépassé Nuit-Saint-Georges, la sortie numéro 1. Voilà ce que l'on pouvait dire à cette heure-ci. Les autres interventions dont je vous parlais tout à l'heure terminées. Sur la 6, une voiture en panne évacuée. Sur la 42, un obstacle récupéré par un patrouilleur. Et puis sinon, forcément, les fortes chaleurs qui marquent toujours votre actualité trafic. Parce que la chaleur a forcément des conséquences sur votre voyage, sur votre conduite. Ça peut être particulièrement éprouvant. Alors, pour anticiper votre trajet justement en voiture, voici quelques conseils avec Antoine Oppard.
2: Dans la mesure du possible, essayez de décaler votre départ pour éviter les heures les plus chaudes, entre midi et 16h. De même, évitez de partir en pleine heure de pointe. Vous échapperez alors aux bouchons et aux longues heures d'attente en plein soleil. Pour vous et vos enfants, optez plutôt pour des vêtements amples et légers en coton ou en lin. Ils laissent passer l'air et absorbent mieux la transpiration. Pensez à vous équiper de brumisateurs pour vous rafraîchir. Enfin, n'oubliez pas de remplir plusieurs bouteilles d'eau que vous garderez à portée de main dans l'habitacle et non pas au fond du coffre derrière tous les bagages.
1: Merci Antoine, on passe à l'information travaux avec ce soir, cette nuit, une fermeture là dans quelques minutes, c'est à partir de 21h à Lyon, au-delà du réseau APRR, la M6 et la M7 fermées entre la porte de Valvert et le secteur de Pierre-Bénite dans les deux sens, cette nuit à partir de 21h et jusqu'à 6h demain matin. Ça entraîne une fermeture du tunnel de Fourvière, et puis notez aussi qu'en Haute-Savoie, la 40 sera fermée direction Paris entre la sortie 10, enfin la limite entre l'Ain et la Haute-Savoie, direction Paris sur la 40, fermeture entre la sortie 10 Bellegarde et la sortie numéro 8 Hauteville. Ce sera de la même façon dans quelques minutes, à partir de 21h tout à l'heure jusqu'à 6h demain matin.
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1: Oui, la page Facebook Autoroute Info, effectivement, pour bien préparer votre voyage avant de partir, ça peut servir, et surtout pendant cette période de vacances qui arrive, pour reparler infotrafic, infotravaux. Vous avez bien sûr rendez-vous dans les prochaines minutes sur Autoroute Info. On se retrouve 21h, Hugo Amiot pour vous accompagner, vous informer. Ne bougez pas, c'est juste après la musique, Benny King, One Republic, ou encore, et ça c'est pour maintenant, Naïka sur Autoroute Info. Bonne soirée.
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1: Et pour vous signaler un véhicule arrêté sur l'autoroute A311, quand vous quittez, vous arrivez pardon, à Dijon par cette autoroute A311, petite portion d'autoroute qui fait la jonction entre l'A31 et la rocade de Dijon. Vous arrivez à Dijon au niveau de la barrière de péage Dijon Sud, kilomètre 30, une voiture est arrêtée.

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1: Il est tout juste 21h, soyez les bienvenus.
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1: Et à cette heure-ci, on fait le point complet sur vos conditions de circulation. Ça se passe plutôt bien, malgré les fortes chaleurs qui vous accompagnent. 49 départements placés en vigilance rouge pour canicule. Demain, ce sera 54 de la façade atlantique au sud-ouest, ou encore en Bourgogne-Franche-Comté, le bassin parisien aussi. Donc, tout le réseau et le réseau opéraire est concerné. Pensez à bien faire la pause et à vous hydrater. D'ailleurs, plusieurs véhicules arrêtés à proximité des voies où ça peut être difficile en attendant le dépanneur. En Côte d'Or notamment, la 31 ou encore les autoroutes A43. Pensez à bien respecter le corridor de sécurité si vous rencontrez ces véhicules arrêtés à proximité des voies. Et puis en raison de l'alerte des fortes chaleurs, il y a une alerte pollution en place. Il est recommandé de réduire sa vitesse de 20 km/h dans plusieurs départements. C'est le cas en région lyonnaise, en Isère, au Pays de la Savoie, en Île-de-France ou encore dans le sud-ouest sur l'autoroute 65. Et je vous retrouve dans les prochaines minutes pour reparler de vos conditions de circulation après Zao et M6 Solar sur Autoroute Info.

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1: Et pas d'évolution, et c'est tant mieux, pas d'incident ni d'accident gênant, quel que soit l'axe autoroutier que vous empruntez en cette soirée. Ça se passe bien sur le réseau autoroutier malgré les fortes chaleurs. On en reparle et on se retrouve dans les prochaines minutes. Zebda, c'est à suivre avant ça, Natacha Bedingfield sur Autoroute Info.

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1: En Haute-Marne, on signale un obstacle sur la 31 km 132 en direction de Nancy. C'est après la sortie 7.

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1: En ce lundi soir, je vous accompagne sur votre trajet pour cette soirée, pour la nuit à venir. Et en ce moment, un seul incident, c'est en Haute-Marne sur la 31 km 132 en direction de Nancy. Obstacle à signaler, des débris de pneus sur les voies, c'est après la sortie 7 pour Vesoul. Partout ailleurs, ça se passe plutôt bien. Quelques véhicules arrêtés à proximité des voies en Côte d'Or, notamment sur une bonne partie de la 31. Plusieurs véhicules arrêtés, dans ce cas, serrés bien sur la voie de gauche afin de respecter le corridor de sécurité.
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1: Allez, retour dans l'information trafic dans quelques instants, ce sera après Lewis Capaldi. Et puis on vous donnera les bons réflexes à adopter avant de prêter son véhicule. Almost, Lewis Capaldi, tout de suite sur Autoroute Info.

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1: Le rappel de vos conditions de circulation et direction la Haute-Marne avec des obstacles sur la 31 km à 132 en direction de Nancy, débris de pneus de poids lourd sur les voies et d'ailleurs le poids lourd en question est à quelques mètres plus loin sur bande d'arrêt d'urgence. On prend à présent la direction de la Savoie avec sur la 43 également un obstacle sur les voies, une poubelle a priori signalée sur les voies de circulation kilomètre 99 en direction de Turin. C'est à hauteur de la sortie 20 Saint-Badolphe. Avant de laisser quelqu'un prendre le volant à votre place, certaines règles d'assurance sont à connaître. Raphaël Giudicelli a contacté un expert pour nous dire comment éviter les mauvaises surprises. Fabrice Trace, agent général d'assurance, bonjour.
2: Bonjour Raphaël.
1: Alors déjà, une question que beaucoup de monde peut se poser, est-ce que j'ai le droit de prêter ma voiture à ma famille ou à un ami par exemple ?
2: Oui, j'ai le droit à partir du moment où ma voiture est assurée, bien sûr. Il faut juste que je vérifie auparavant que la personne est bien titulaire d'un permis de conduire en cours de validité.
1: Si jamais la personne à qui j'ai prêté mon véhicule a un accident, comment ça se passe? Que couvre mon assurance?
2: Alors, tout va dépendre de la formule d'assurance. Vous avez donc des assurances responsabilité civile, des assurances responsabilité civile incendie et vol, et ce qu'on appelle la tout risque, et professionnellement, nous on appelle ça l'assurance dommage tous accidents. Donc, à partir du moment où vous prêtez votre véhicule, le véhicule, s'il est assuré au minimum en responsabilité civile, c'est-à-dire pour les dommages que le conducteur du véhicule cause à des tiers. Donc ça, c'est l'assurance obligatoire minimale auto.
1: Et comment je peux connaître rapidement les conditions de mon assurance? C'est plus facile peut-être de leur passer un coup de téléphone.
2: Alors, soit vous passez un coup de téléphone, ça effectivement, c'est une bonne chose. Soit, ce qui est important aussi, c'est de regarder donc son contrat d'assurance. Un contrat d'assurance s'analyse de manière assez simple. Vous avez un document d'information préalable à l'assurance, résumé du contrat. Et puis, vous avez aussi donc les conditions générales qui sont l'ossature du contrat, donc l'ossature juridique du contrat.
1: Dernière question. En cas de contrôle routier, si j'ai emprunté le véhicule à un proche, je dois montrer quel document?
2: Alors, il y a eu une réforme et donc le certificat d'assurance, la fameuse carte verte, n'est plus obligatoire. On n'est plus obligé de la poser sur le pare-brise. Pourquoi? Parce que les forces de l'ordre ont un fichier, le fichier des véhicules assurés. Ils peuvent consulter le fichier pour voir si le véhicule est véritablement assuré ou non.
1: L'Observatoire national interministériel de la sécurité routière estime qu'aujourd'hui, en France, environ 700 000 personnes conduiraient sans assurance.

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1: Dans l'eau, bon ciel, un obstacle sur la 5 km 132 en direction de Paris, des débris sur les voies. Un patrouilleur va d'ailleurs traverser ces voies dans le secteur de la ville de Troyes au niveau de la sortie.

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1: À 21h30, je vous accompagne sur votre trajet en ce lundi soir. Ça se passe plutôt bien, quelques incidents tout de même à signaler. C'est le cas en Isère, un animal aperçu aux abords des voies de l'A49, kilomètre 5, en direction de Valence. Mais vous êtes concerné également dans l'autre sens, en direction de Grenoble. Il s'agirait d'un sanglier. Vous êtes concerné entre la bifurcation avec l'A48 et la sortie 11 pour Tulin. En Haute-Marne, obstacle également sur la 31, kilomètre 132, en direction de Nancy. Des débris de pneus sur les voies, débris de pneus de poids lourds, et ce véhicule en question est sur bande d'arrêt d'urgence. Après la sortie 7, Vesoul. Partout ailleurs, tout se passe bien, pas d'autres incidents gênants à signaler. Allez, tout de suite, on s'intéresse au titre de France Info.
2: Encore un peu sur la France.
3: 54 départements seront placés demain en vigilance rouge. Canicule, c'est 5 de plus qu'aujourd'hui à cause de la chaleur qui fragilise certains réseaux souterrains. Enedis redoute des pannes sur le réseau électrique, des défauts, voire des coupures d'électricité sur certains câbles, a dit l'opérateur du réseau tout à l'heure. 3 semaines après la mort de Liana, le garde des Sceaux Gérald Darmanin annonce ce soir sur TF1 avoir engagé une procédure disciplinaire, une enquête administrative visant à sanctionner les défaillances grave d'un substitut du parquet d'Auch dans le Gers avant le meurtre de la collégienne. Un rapport rendu public ce lundi pointe en effet de nombreux dysfonctionnements dans cette enquête. Plus de 4 ans après le début de la guerre en Ukraine, les dirigeants européens se réunissent après-demain mercredi à Berlin, au moment où l'Europe cherche à jouer un rôle plus important dans les efforts visant à mettre fin au conflit. Emmanuel Macron sera présent. Et puis elle avait connu le succès en interprétant le sulfureux tube Étienne à la fin des années 80. La chanteuse et danseuse Gesh Pati est décédée des suites d'une longue maladie. Elle avait 80 ans.
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1: Et je voyage avec vous, je vous accompagne dans cette soirée. Je vous retrouve après la playlist d'Autoroute Info et Miles Smith. Bonne soirée.

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1: Direction le département de l'Isère, vous rappelez ce sanglier aperçu aux abords des voies de la 49, km 5 en direction de Valence. Vous êtes concerné également en direction de Grenoble. On en reparle et on se retrouve dans les prochaines minutes après Céline Dion sur Autoroute Info.

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1: Dans l'un, véhicule arrêté sur la 40 km 131 en direction de Chamonix, il est arrêté sur la voie spéciale pour véhicule lent après la bifurcation avec la

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1: En tout cas, un accident sur la 5 km 207 en direction de Paris. Il est sur bande d'arrêt d'urgence. C'est un véhicule concerné au niveau de la sortie 24.

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1: Et le point complet sur vos conditions de circulation. On se rend en Haute-Marne avec cet accident survenu sur l'A5, kilomètre 207 en direction de Paris. Un véhicule accidenté sur bande d'arrêt d'urgence à hauteur de la sortie 24 Chaumont. Dans l'Ain, un véhicule arrêté sur l'A40, kilomètre 131 en direction de Chamonix. Il est sur la voie spéciale pour véhicules lents après la bifurcation avec l'A42. Levez le pied serré sur la voie de gauche. Et puis en Haute-Marne, ce poids lourd arrêté sur bande d'arrêt d'urgence de l'A31, kilomètre 132 en direction de Nancy, après la sortie 7 Vesoul. Il y a pas mal de fermetures prévues cette nuit pour toute la semaine, notamment en Isère au sud de Grenoble. Toute cette semaine, coupure de la RN85 jusqu'à 5h du matin entre Visil et La Fraye. Toute cette semaine également en région grenobloise, la 48 et la 480 fermées en direction de Sisteron jusqu'à 5h du matin, entre la sortie 14 Saint-Égrève et la bifurcation avec la RN87. En Haute-Savoie, plusieurs fermetures de la 40, notamment entre les sorties 10 Bellegarde et sortie 8 Hauteville en direction de Paris. Et puis en région lyonnaise, c'est le tunnel du Fourvière qui est fermé dans les deux sens de circulation.
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1: Restez avec nous dans moins de 5 minutes, on ira flâner dans les allées du parc d'un château en Bourgogne. Ce sera après DC's et Théodora sur Autoroute Info.

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1: Direction la Savoie avec ce véhicule arrêté sur la 41 Nord, kilomètre 90 en direction de Genève. C'est avant la sortie 13 pour Aix-les-Bains. Vous rappelez également en Haute-Marne cette zone d'accident sur la 5, kilomètre 205 en direction de Paris. Véhicule accidenté sur bande d'arrêt d'urgence. Aucune jette directe pour votre circulation, mais serrez bien sur la voie de gauche. On s'intéresse à un reportage. On quitte l'autoroute pour se rendre au château de Bussy-Rabutin en Côte d'Or, situé à une trentaine de minutes de la 6. Un vaste parc entoure l'édifice. Reportage Elliot Monod.
2: Pour nous planter le décor et nous décrire ce jardin, François-Xavier Verger nous accueille, administrateur du château de Bussy-Rabutin.
3: Nous sommes dans les collines de Bourgogne, un paysage très vallonné. Nous sommes au cœur d'un vallon. Le vallon a été coupé par un barrage qui crée un étang, ce sont les douves. Au milieu de cet étang, il y a un carré, un quadrilatère, les quatre tours du château sur une plateforme. Le quadrilatère est ouvert pour que depuis le logis, on voit la campagne, on voit le parc des deux côtés. Donc d'un côté, on voit un jardin de prairie avec des grandes allées. Et puis de l'autre côté, on voit le bas du vallon. On voit la colline en face et devant nous, on a un parterre de 8 quadrilatères entourés de buis, composés de rosiers, bien sûr d'herbages. Et ceci en terrasse sur le vallon. Donc c'est un environnement très doux, en même temps très fort, qui correspond véritablement au paysage de l'Auxois de la Bourgogne.
2: Un parc qui, au fil du temps, va connaître plusieurs transformations.
3: Ce qui est intéressant, c'est que tous les propriétaires ont voulu marquer le parc des modes du moment, ce qui fait qu'on a un parc qui a évolué sous Roger de Bussy-Rabutin et puis ensuite au cours du XVIIIe siècle.
2: Des aménagements ont aussi été réalisés par les comtes de Sarcus, propriétaire du château au XIXe siècle. Et depuis 1929, l'État a fait l'acquisition du monument et s'occupe donc de l'entretien du parc. François-Xavier Verger.
3: Dans les années 80, il y a eu une campagne importante de chantier dans le domaine. On a donc dû opérer un choix, restaurer le parc, restaurer les allées, mais lesquelles? Et le choix qui a été fait, ça a été de restaurer selon le plan de Madame Dagonneau. Donc oui. Le plan du milieu du XVIIIe siècle. Ce plan existe, il est conservé aux archives départementales. Et donc c'est celui qui a servi pour la restitution des arbres. Donc ils ont 30 ans aujourd'hui, c'est-à-dire qu'ils sont parfaitement... Ils sont grands, ils sont beaux, les allées sont remarquables.
2: Et remarquable, vous faites bien de le dire, puisqu'en 2012, le jardin justement a été labellisé jardin remarquable.
3: Oui, le parc est un jardin remarquable pour montrer cet effort important de conservation qui a été mené par les différentes générations de propriétaires et puis par l'État depuis 1930.
2: Le château de Bussy-Rabutin et son parc sont à découvrir en Côte d'Or, accès par la 6 à une trentaine de minutes de la sortie numéro 23.

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1: Tout juste 22h, ravi de vous accompagner, soyez les bienvenus.
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1: Et ravi de vous accompagner en effet en ce lundi soir. Quelques incidents à signaler, notamment ce véhicule arrêté en Savoie sur la 41 nord, kilomètre 90 en direction de Genève. Véhicule arrêté sur la voie spéciale pour véhicules lents, dépanneur en ce moment sur place sur cette autoroute. C'est à hauteur de la, c'est avant la sortie 13 pour Aix-les-Bains. En Haute-Marne, une zone d'accident sur la 5, kilomètre 205 en direction de Paris avec un véhicule accidenté sur bande d'arrêt d'urgence après la sortie 24 Chaumont. Et puis dans l'Ain, ce véhicule arrêté sur la voie spéciale pour véhicules lents de la 40, kilomètre 131 en direction de Chamonix. Il est en train d'être poussé au niveau de la prochaine aire par un patrouilleur. Un véhicule lent sur la voie la plus à droite après la bifurcation avec la 42. Partout ailleurs, ça se passe bien, à surveiller les fortes chaleurs. Hein, pensez à bien faire la pause et à vous hydrater. Et on s'intéresse tout de suite au titre de France Info.
2: En effet, placé demain en vigilance rouge canicule, c'est 5 de plus qu'aujourd'hui. Près de 39 millions de personnes seront concernées. Une baisse du mercure n'est pas attendue avant la fin de cette semaine, avec une température moyenne de 29,2 degrés aujourd'hui. Ce lundi est la troisième journée la plus chaude jamais mesurée en France, d'après Météo France. À Rennes, à Bordeaux ou encore à Angers, plusieurs records absolus de chaleur ont été battus. Mais la température la plus élevée sur la journée, elle, était enregistrée à Château-Meillan dans le Cher, avec 43,3 degrés. Dans un communiqué dans ce contexte, la Fédération des pompiers appelle à faire de l'adaptation aux fortes chaleurs une priorité nationale et plaide aussi pour des refuges climatiques. La CGT, elle, demande la mise en place de mesures d'adaptation immédiate et d'un véritable plan d'urgence pour le travail. Le Comité international olympique, le CIO, valide ce soir dans un communiqué la nouvelle carte des sites des JO 2030 dans les Alpes françaises, en particulier le transfert du pôle glace à Lyon et l'intégration de Val d'Isère pour le ski alpin. Ce plan mise à jour raye en revanche de la carte olympique Nice et Méribel.
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1: Et retour dans l'information trafic dans les prochaines minutes. Je vous retrouve après Taylor Swift sur Autoroute Info.

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1: Direction le département du Rhône, on tient un poids lourd arrêté sur la 6, km 418 en direction de Paris. Il est sur bande d'arrêt d'urgence, donc pas de gêne direct mais serré sur la voie du milieu. Après la sortie 31.1, Villefranche-sur-Saône. On en reparle et on se retrouve dans les prochaines minutes après la playlist d'Autoroute Info et Tatou pour vous accompagner.

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1: 22h14, le point sur vos conditions de circulation. Ça se passe bien en ce moment. Juste vous signaler quelques véhicules arrêtés à proximité des voies. C'est le cas en Savoie, sur la 41 Nord, kilomètre 90 en direction de Genève. Il est sur la voie spéciale pour véhicules lents, dépanneur en ce moment sur place, avant la sortie 13 pour Aix-les-Bains. Et puis dans le Rhône, c'est un poids lourd arrêté sur bande d'arrêt d'urgence de l'A6, kilomètre 418 en direction de Paris, c'est-à-dire après la sortie 31.1, Villefranche-sur-Saône.
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1: Dans quelques instants, on vous donnera des conseils pour bien contrôler votre véhicule avant de prendre la route des vacances. Ce sera suivi après Manon Lisa sur Autoroute Info.

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1: Le rappel de vos bonnes conditions de circulation, ça se passe bien en effet, quel que soit l'axe autoroutier que vous empruntez, pas d'incident gênant. Bien préparer son véhicule avant de partir en vacances est important pour votre sécurité et pour éviter d'éventuels problèmes. Il y a j'aime la oui à glaner des conseils auprès d'un garagiste.
2: Vous qui prenez la route des vacances, vous êtes sûrement sur tous les fronts. Les valises sont bouclées, les serviettes sont pliées. Mais avant de prendre la route, est-ce que vous avez pris le temps de bien contrôler l'état de votre véhicule, entre les niveaux d'huile ou encore les pneumatiques? Comment faire pour bien vérifier sa voiture avant de partir? Réponse avec Jawad Berkli, garagiste à Dijon depuis une trentaine d'années.
3: Déjà avant tout ça, déjà faut s'y prendre aussi à l'avance, pas la dernière minute, une semaine avant. Tiens vite, on va en vacances, faut penser à la voiture, si elle est révisée, si la courroie est en bon état. Où les pneumatiques peuvent faire la route ou pas. Dans un premier temps, c'est de contrôler le BABA, les niveaux. C'est de se prendre au moins, allez, on va dire un mois avant de partir, de faire un tour chez son garagiste et puis de faire un check-up vite fait, voir s'il y a des choses à faire avant de prendre la route ou pas.
2: Parmi les points à bien surveiller avant de rouler, les pneus sont véritablement essentiels. Entre usure et pression, là aussi, comment éviter les mauvaises surprises sur votre trajet?
3: Visuellement, c'est de faire le tour, voir s'il n'y a pas un coup de trottoir, s'il n'y a pas un pneu ou il y a une hernie dessus. Mais la meilleure des choses, c'est à la station essence et de faire la pression des pneus adéquate. Autrement, nous, garagistes, on a tendance à le faire aussi.
4: Si on parle maintenant au niveau moteur, comment on fait pour bien vérifier son véhicule à ce niveau-là, au niveau moteur?
3: De regarder les niveaux, de toute façon, le constructeur, il a une préconisation. Vous avez sur le bocal de liquide de refroidissement, il y a un mini et un maxi à ne pas dépasser. Et puis, à ne pas ouvrir quand le véhicule est chaud. Le niveau d'huile, il y a jauge ou il n'y a pas jauge. Normalement, il y a une jauge électronique. On peut regarder sur son porte-instrument ou le compteur. Surtout, ne pas se tromper dans la précipitation. Mettre de l'huile dans l'eau, l'eau dans l'huile et puis ainsi de suite. Si on ne sait pas, on ne touche pas. Le mieux, c'est de se rapprocher de son garagiste.
2: 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Entre infotrafic et conseils pratiques, Autoroute Info vous accompagne tout l'été sur la route des vacances.

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1: Ravi de vous accompagner sur votre trajet. Plusieurs incidents à signaler. On se rend tout d'abord dans le Jura. Ça vient de me parvenir. Un véhicule arrêté sur la 39, km 61 en direction de Bourg-en-Bresse. Il est sur bande d'arrêt d'urgence. C'est après la sortie 6 pour Dole. Vous parlez également d'un piéton signalé aux abords des voies dans le Puy-de-Dôme, secteur de Clermont-Ferrand. Vous abordez voie de la 71, km 381. Vous êtes concerné dans les deux sens à hauteur de la barrière de péage de Clermont-Ferrand. Et puis partout ailleurs, ça se passe bien. Quelques véhicules arrêtés à proximité des voies. C'est le cas dans le Rhône sur l'autoroute A6 ou encore en Haute-Marne sur l'autoroute A5. Respectez bien le corridor de sécurité. L'actualité trafic revient tout de suite. On s'intéresse au titre de France Info.
2: Après l'affaire Aliana,
3: le ministre de l'Intérieur demande la mutation d'office de deux gendarmes du Gers qui n'exerceront plus de police judiciaire. Le ministre de la Justice exprime lui sa volonté d'engager des sanctions à la hauteur des défaillances graves constatées pour le substitut du parquet d'Auch. Plusieurs records absolus de chaleur ont été battus aujourd'hui dans l'ouest de la France. Le mercure a dépassé les 40 degrés à Rennes, Angers ou encore Bordeaux. Demain, 54 départements seront en vigilance rouge canicule, soit 5 de plus qu'aujourd'hui. Près de 39 millions de personnes seront concernées. Une fusillade dans un quartier juif de Montréal au Canada a fait 3 morts en début de soirée, dont le suspect est un policier. Une policière a été blessée. Pas d'indication à ce stade sur les circonstances du drame ou les motivations de l'assaillant. Une nouvelle illustration des difficultés de la presse. En France, le groupe Ebra annonce un plan de départ volontaire qui vise jusqu'à 400 postes dans un contexte de baisse des ventes. Le groupe Ebra compte 9 titres régionaux dans l'Est, dont le Dauphiné Libéré, Le Progrès ou encore Les Dernières Nouvelles d'Alsace.
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1: Et je vous retrouve dans les prochaines minutes après la playlist. Autoroute Info, Kyo et Superbus. Bon lundi soir.

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1: Et aucune évolution en cette soirée, ça se passe bien sur votre trajet, pas d'incident gênant, quel que soit l'axe autoroutier que vous empruntez. Et puis, on s'intéressera dans les prochaines minutes aux zones de travaux qui pourraient impacter votre trajet, des fermetures, il y en a de nombreuses, hein, en ce lundi soir, en cette nuit. On en reparle après. Roland Luce, c'est dans quelques instants, ça, à la Nice-Morizette sur Autoroute Info.

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1: Et ça se passe bien en ce moment sur votre trajet, pas d'incident ni d'accident gênant, des interventions en proximité des voies. C'est le cas notamment dans le Jura, dans le Rhône, encore en Haute-Marne. Soyez tout de même prudents, levez le pied, serré sur la voie de gauche. J'ai pu vous signaler dans le Puy-de-Dôme, ce piéton aperçu aux abords des voies de la 71, kilomètre 381. Vous êtes concerné dans les deux sens de circulation à hauteur de la barrière de péage de Clermont-Ferrand. Et de nombreux travaux, de nombreuses fermetures vous concernent cette nuit. C'est le cas en Haute-Savoie, avec la 40 qui est fermée dans les deux sens, entre la sortie 16, la Clusaz, et la bifurcation avec la 410. Par ailleurs, cette A410 en direction d'Annecy est fermée entre la sortie 19, la Roche-sur-Foron, et le péage de Saint-Martin-Bellevue. Également impossible de bifurquer depuis la 410 sur la 40. Autre fermeture sur la 40 en direction de Chamonix, celle de la Bretelle, de sortie 14 pour Annemasse jusqu'à 6h du matin.
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1: La journée nationale du fromage, alors, était le 27 mars. On en reparle dans les prochaines minutes avec la fabrication du Beaufort. Ce sera suivi par Alex Warren sur Autoroute Info.

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1: Et pas d'évolution en ce moment, quel que soit l'axe autoroutier que vous empruntez, ça se passe bien sur le réseau autoroutier. À l'occasion de vos conditions de circulation, à l'occasion de ce lundi soir, on aura le plaisir de vous proposer Bob Marley, encore les Black Eyed Peas. Et pour l'instant, un reportage, on s'intéresse au Beaufort.
2: 400 litres de lait sont nécessaires pour produire une meule de 40 kilos de ce fromage au lait cru de vache qui bénéficie d'une AOP. Christian Carr, président de la coopérative laitière de Moutier.
3: Il y a un cahier des charges qui régissent la fabrication depuis la collecte du lait jusqu'à la vente. Donc il y a des règles assez strictes liées au territoire. C'est des races locales, des races de montagne, donc la tarine et l'abondance. L'alimentation, c'est à base de foin ou d'herbe. Et la fabrication de ce fromage, c'est l'héritage d'un savoir-faire donc, que les anciens nous ont légué.
2: Nicolas Cougoul, salarié de la coopérative, nous expose les différentes étapes de fabrication.
4: Une fois que le lait est en cuve, on monte en température à 33 degrés. À ce moment-là, le fromager ajoute la présure, l'agent durcissant. En 27 minutes, on passe du stade lait caillé, texture d'un gel un petit peu. À ce moment-là, le fromager enclenche les outils pour décailler jusqu'à obtenir des petits grains de fromage de la taille d'un grain de blé riz. À partir de ce moment-là, on maintient en suspension permanente et c'est là que se passe l'étape de chauffe. De 33 à 54 degrés en 40 minutes. Donc là, on met la main dedans, c'est assez brassé. À ce moment-là, on moule. On commence le pressage et les fromages vont rester sous presse pendant 20 heures. Au cours de ces 20 heures, on va les retourner, les beules, régulièrement. On les met dans une pièce froide, 24 heures. Et après ça, les fromages vont carrément en immersion dans un bain de saumure pendant 24 heures.
2: Alors ensuite, une étape importante, une fois qu'il est fabriqué, il faut l'affiner. Comment ça se passe?
4: Le fromage est mis en rayon sur des planches en épicéa, dans des caves dont la température est comprise entre 6,5 et 9,5. On ne veut jamais qu'il soit réellement sec. Et pour ça, on va aller le frotter avec de la saumure, de l'eau saturée en sel, pour qu'il commence à développer leur croûte, et après il faut entretenir cette croûte pendant minimum 5 mois, parce qu'un Beaufort il fait 14 cm d'épais. On considère que 5 mois c'est à peu près le temps qu'il faut pour que le sel il migre de la surface jusqu'au cœur de la meule.
2: Cette meule de fromage, donc elle a une caractéristique bien particulière, on a une croûte qui creuse en fait.
4: Oui, le talon est concave, c'est une forme spécifique au Beaufort qui est donnée par le moule qui lui est convexe.
2: Comment on reconnaît un bon Beaufort? Comment on le choisit?
4: Faut le goûter.
2: 8 millions de litres de lait sont transformés chaque année à la coopérative de Moutier, qui propose également des visites gratuites.

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1: Ravi de vous accompagner dès 23h.
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1: Et en effet, je vous accompagne tout au long de cette soirée, tout au long de la nuit à venir également. Et les conditions sont plutôt bonnes pour la conduite. Pas d'incident gênant en ce moment, quel que soit l'axe autoroutier que vous empruntez. Vous signalez tout de même ce piéton qui a été aperçu au niveau de la barrière de péage de Clermont-Ferrand. C'est dans le centre, dans l'appartement du Puy-de-Dôme, sur la 71 km 381. Donc au niveau de cette barrière de péage. Un piéton qui se rend sur les différentes voies de cette barrière. Donc soyez tout de même prudent lorsque vous l'empruntez. Partout ailleurs, quelques véhicules arrêtés à proximité des voies. C'est le cas dans le Jura, dans le Rhône, en Haute-Marne, sur les autoroutes A39, A6 ou encore A5. Respectez bien les corridors de sécurité. Allez, tout de suite, on s'intéresse au titre de France Info.
2: Et 54 départements seront en vigilance rouge canicule demain.
3: 5 de plus qu'aujourd'hui, près de 39 millions de personnes seront concernées. Dans la matinée, le Premier ministre présidera une nouvelle cellule interministérielle de crise. Aujourd'hui, la température moyenne en France a battu un record pour un mois de juin. Elle a atteint 29,2 degrés. La piste de la canicule privilégiée après la mort de deux enfants âgés de 2 et 4 ans cet après-midi à Carpentras dans le Vaucluse. Ils ont été retrouvés sans vie dans la voiture de leur famille, garée sur un parking résidentiel. Ils se seraient enfermés dans le véhicule selon les premiers éléments de l'enquête. Le Premier ministre israélien se fait entendre en pleine négociation entre États-Unis et Iran pour mettre fin durablement à la guerre au Moyen-Orient. Benjamin Netanyahou assure que l'armée israélienne a une liberté d'action totale contre toute menace dans le sud du Liban. Lui a été l'artisan du succès de Whitney Houston, Aretha Franklin ou encore Bruce Springsteen. Le producteur de musique américain Clive Davis est mort à l'âge de 94 ans. Cette figure de proue de l'industrie musicale a été hospitalisée récemment pour des problèmes respiratoires.
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1: Allez, l'actualité de trafic revient dans les prochaines minutes. Je vous retrouve après Samber sur Autoroute Info.

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1: Et aucune évolution, et c'est tant mieux, hein, vous passez. Vous avez de bonnes conditions de circulation cette soirée, en ce lundi soir, on aura l'occasion d'en reparler. WAM, c'est assuré, on s'attraîne sur Autoroute Info, bonne route.

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1: À direction du département de la Savoie, ça vient de me parvenir. On me signale une zone d'accident sur la 43 km 112 en direction de Lyon. Un véhicule accidenté sur bande d'arrêt d'urgence est après la bifurcation avec la 430. En Gironde également, une zone d'accident sur la 65 en direction de Bordeaux, avec a priori un véhicule accidenté entre le kilomètre 20 et le kilomètre 10. Pour l'instant, on n'en sait pas beaucoup plus. C'est après la sortie 2 pour Cap-Sud.
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1: Ils sont les anges gardiens de l'autoroute, les opérateurs et les opératrices des PC Sécurité veillent sur vous 24 heures sur 24. Reportage en immersion dans moins de 5 minutes sur Autoroute Info, ce sera après Christophe Maé.

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1: Direction de la Savoie avec une zone d'accident sur la 43 km 112 en direction de Lyon. Un véhicule accidenté sur bande d'arrêt d'urgence. Soyez prudent tout de même, c'est bien sur la voie de gauche après la bifurcation avec la 430. Élise Valade est entrée dans les coulisses de l'autoroute. Reportage dans un PC à sécurité des autoroutes APRR à Saint-Apollinaire près de Dijon.
2: Oui. D'accord. C'est quoi comme panne sur le véhicule? D'accord. Je vous appelle le dépanneur, il faut compter une trentaine de minutes. Vous mettez le
3: Une borne orange vient d'être activée par un conducteur en détresse. Jordan Herrero reçoit son appel.
2: Donc, quand on a le client au téléphone, on prend toutes les informations sur le véhicule, la plaque d'immatriculation, le nombre de personnes à bord, et ensuite, on doit rapidement appeler le dépanneur pour qu'il intervienne sur place.
4: Oui, allô?
2: Oui, bonjour, le PC, ce serait pour un dépannage, s'il vous plaît? Alors, au 350...
4: En fait, la journée, on va être 4 opérateurs et un chef de salle.
3: Fabrice Beaupoil.
4: Et les 4 opérateurs vont se partager le réseau autoroutier. Chacun leur zone avec leur réseau d'appels d'urgence qui vont s'aller en priorité chez eux. Si éventuellement, ils sont occupés, ça va déborder sur le collègue d'à côté qui va pouvoir prendre l'appel et pas laisser le client attendre indéfiniment qu'on lui réponde. Ensuite, les chantiers et puis les événements qui arrivent sur leur réseau seront gérés par l'opérateur qui gère cette zone.
3: Émilie Rousseau reçoit un appel d'agent autoroutier.
5: Oui, le PC, j'écoute.
6: C'est pour te dire que je suis en protection rapprochée sur bande d'arrêt d'urgence dans le sens 2 au PK 32 plus 650. Il y a un poids lourd qui est en panne, je t'ai informé.
5: Tu m'as dit sens 2 au 32 650, je te mets un affichage, tu me rappelles?
6: Ouais, c'est reçu, on fait comme ça, merci.
3: Une localisation avec une telle précision, à la dizaine de mètres près, ça peut sembler excessif. Et pourtant, c'est primordial. Rodolphe Cyr, chef du département opérationnel Sécurité Trafic.
7: Nos dépanneurs, nos pompiers, voilà, peuvent intervenir sur le domaine autoroutier par des accès de service. Ces accès de service sont localisés à des endroits très précis. Et si on se trompe de quelques centaines de mètres, en fait, on peut utiliser le mauvais accès de service. Et là, à un moment donné, rallonger le temps d'intervention de plusieurs dizaines de minutes, ce qui peut parfois être dramatique.
3: Les PC sécurité des autoroutes APRR reçoivent en moyenne 75 000 appels d'urgence chaque année.
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1: Dans l'eau, bon, c'est là, un ou plusieurs obstacles sur les voies de la 5 km 140 en direction de Paris, c'est-à-dire après la sortie 22 Brière.

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1: À 23h30, ravi de vous accompagner en cette soirée. Avec de bonnes conditions de circulation, quelques incidents et accidents tout de même à signaler. On se rend tout d'abord dans l'aube des débris sur les voies de la 5 km 140. Vous êtes concerné en direction de Paris, soyez prudents. Après la sortie 22, Brienne-le-Château. En Savoie, une zone d'accident sur la 43 km 112 en direction de Lyon. C'est un véhicule sur bande d'arrêt d'urgence, patrouilleur en protection juste après la bifurcation avec la 430. Et puis dans le sud-ouest, en Gironde, sur la 65, une zone d'accident entre le kilomètre 20 et le kilomètre 10 en direction de Bordeaux. Pour l'instant, peu d'informations. Et l'actualité trafic revient dans les prochaines minutes. Je vous retrouve après Vanessa Paradis sur Autoroute Info.

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1: Direction le département de l'Aube, vous rappelez ces obstacles sur les voies de la 5 km 140, aussi bien en direction de Paris qu'en direction de Nancy et de Dijon. Des débris sur les voies entre la bifurcation avec la 26 et la sortie 22 Brienne-le-Château. Et puis en Gironde, ce véhicule accidenté sur la 65, on n'en sait plus, c'est au kilomètre 23 en direction de Pau, a priori sur la bande d'arrêt d'urgence, c'est-à-dire après la sortie 1, Bazas.
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1: En Seine-et-Marne, on signale une zone d'accident sur la 5, km 15 en direction de Paris. Pour l'instant, pas plus d'informations concernant la gêne occasionnée. C'est à hauteur de la sortie

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1: À 23h43, ça se passe bien sur votre trajet, mais quelques incidents tout de même à signaler. On sera en Seine-et-Marne, une zone d'accident qui s'est produite sur l'autoroute à 5 km 15 en direction de Paris, après la sortie de 17 pour Forges, on n'en sait pas plus. En Savoie, un piéton aperçu aux abords des voies de la 43 km 97 en direction de Turin, puis dans l'Aube, des obstacles sur la 5 km 140 en direction de Paris, des débris sur les voies. Vous êtes concerné également en direction de Nancy et de Dijon, entre la sortie 22 Brienne-le-Château et la bifurcation avec la 26. Enfin, en Gironde, dans le sud-ouest, un véhicule accidenté sur la 65 km 23 en direction de Pau. Conséquence, vous n'avez qu'une seule voie pour circuler, celle de gauche, puisque celle de droite est à neutraliser. Pompiers dépanneurs sur place après la sortie 1 pour Bazas. Plusieurs fermetures pour cause de travaux cette nuit. On aura l'occasion d'en reparler tout au long de la nuit. On fait le focus pour l'heure sur le département de l'Isère, au sud de Grenoble. La RN85 est fermée cette nuit jusqu'à 5h du matin et pour toutes les nuits de la semaine d'ailleurs, entre Visil et La Fraye. Et puis pour toute la semaine également, la 48 fermée et la 480 en direction de Sisteron jusqu'à 5h du matin, entre la sortie à 14 Saint-Égrève et la bifurcation avec la RN87.
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1: L'actualité trafic revient dans les prochaines minutes. Je vous retrouve après Bruno Mars sur Autoroute Info.

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1: En Seine-et-Marne, on signale un animal percuté sur les voies de la 5, kilomètre 17 en direction de Paris. C'est après la sortie 17 pour Forges. Et puis dans l'Aube, une zone d'accident sur l'autoroute à 5, kilomètre 141 en direction de Paris. Alors pour l'instant, un peu plus d'informations concernant la gêne occasionnée. Mais c'est après la sortie 22 pour Brienne, le château. Et c'est sans doute lié à des débris qu'on signalait dans ce secteur. Vous rappelez également en Savoie ce piéton aux abords des voies de l'autoroute A43, kilomètre 97 en direction de Turin. La vallée de la gastronomie s'étend à Dijon, à Marseille, regorge d'artisans qui subliment les produits du terroir au sud de Valence, sur la mythique nationale 7, l'établissement, etc. Promet une pause savoureuse, Vincent Cerno.
2: Première fois, je viens de Dunkerque.
3: Philippe, client du restaurant, venu avec sa femme, ils ont encore 900 km à faire.
2: On a sorti de l'autoroute et puis on a fait le plein, puis on a trouvé comme ça par hasard.
3: Pour eux, la pause, c'est ici au restaurant X-A-I-X. Ex et Terra.
2: Takari, du bœuf froid, impeccable, délicieux, avec du parmesan, impeccable, des pommes sautées, c'est délicieux.
3: À l'origine de ce lieu hybride, restaurant-épicerie ouvert en 2015, il y a un couple, Richard et Marina Alibert.
4: On est à la fois artisan, fabricant de sauces, condiments. On est un restaurant qui va utiliser les sauces de l'atelier. Alors nous, on appelle ça la table épicerie, etc. Un aspect très bistronomique de la cuisine française et provençale, qui est magnifié par les produits que nous fabriquons.
3: Justement, dans la cuisine, on retrouve la chef Marina Alibert à l'accent ensoleillé espagnol.
5: La crème de citron montant, c'est ce qu'on a fait ces matins. Nous, on récolte 1,5 tonne de citron de montant tous les ans. Et en fait, on récupère le jus. Pendant un mois, on va travailler le jus de citron à l'atelier. On travaille qu'avec des produits frais, donc le parmesan frais, la crème épaisse fraîche aussi. Et le jus de citron, il y a 3 ingrédients, c'est tout. Avec la raviole et le gratin raviole, ça reste le plat préféré.
3: Pour les clients, la crème de citron de menton s'avère donc un incontournable. Le risotto avec sa crème de cèpe connaît également un franc succès. Mais le couple de restaurateurs nous livre son petit secret, bien gardé jusque-là, vous allez voir.
4: Mon préféré, ça reste simplement la raviole de la mère Maurie avec la tapenade noire, etc.
5: J'aime beaucoup les ravioles à la tapenade noire, c'est tout simplement.
3: Comme Richard.
4: Elle m'a piqué ma recette. Je trouve autre chose. Bon, alors je vais prendre la crème de parmesan au citron de menton, moi.
3: Avec les ravioles.
4: Avec une salade César.
3: Ah, vous voyez, vous avez le même goût tous les deux.
5: Bah oui, c'est bizarre.
3: L'atelier Ex et Terra se situe à Saulx-sur-Rhône, sur la Nationale 7, mais aussi sur les terres de la raviole à Romans-sur-Isère, à 49, sortie 7.
5: Bon appétit!

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0: Et à cette heure-ci, on fait le point complet sur vos conditions de circulation avec plusieurs incidents à signaler, notamment en Savoie sur l'autoroute A43, km 192 en direction de Lyon, des obstacles sur les voies. Un obstacle, a priori un panneau après la sortie 30 pour Modane. En Seine-et-Marne également, des obstacles sur la 5, km 17 en direction de Paris, un animal percuté sur les voies de circulation après la sortie 17 pour Nangy. Et enfin dans le département de l'Aube, un véhicule accidenté sur la 5, km 142 en direction de Paris, les surbandes d'urgence, il y aurait des débris sur les voies après la sortie 22, Brienne-le-Château. Et l'information trafic revient dans les prochaines minutes, d'ici un quart d'heure, si tout se passe bien. Et tout de suite un reportage, que faut-il faire avant de partir en vacances pour bien préparer son trajet? Raphaël Giudicelli a rencontré un spécialiste de la sécurité routière.
2: Sébastien Vattier, vous êtes responsable pédagogique pour Centaure Grand Est. Pouvez-vous nous donner les conseils à suivre avant de partir en vacances?
3: Déjà, bien préparer sa voiture. Alors, c'est assez vaste comme sujet, mais ça veut dire faire la révision. Si c'est le moment de faire la révision, faire la révision avant de partir. Il vaut mieux réviser avant de partir que après. Ça sera beaucoup plus utile. Et puis ensuite, bien préparer son trajet, les horaires auxquels on va circuler et se préparer soi-même. C'est-à-dire que si on a prévu de, par exemple, de rouler la nuit, se préparer quelques nuits avant, déjà à se décaler un petit peu en termes de rythme de sommeil pour se préparer à être bien éveillé sur notre parcours de nuit.
2: Attention aussi à vos pneus, leur bon état est essentiel pour votre sécurité. Sébastien Vattier.
3: C'est généralement les accidents que l'on voit, des éclatements de pneus, des pneus qui sont très vieux, très fatigués, souvent mal gonflés. Donc faire attention à ces pneus et puis s'assurer que ce ne sont pas des pneus qui soient trop vieux.
2: On sait que malheureusement sur les airs, on peut être victime de vols. Comment on peut faire pour les éviter?
3: Le mieux, c'est bien sûr de bien cacher tout ce qui peut être objet de valeur, ne pas tenter les voleurs. Hein. Souvent les voleurs, ils vont être assez pressés, donc ils vont pas fouiller. Ils ne vont casser la voiture que s'ils ont repéré quelque chose. Quoi.
4: Je roule sur autoroute, je suis témoin d'un accident ou je vois un obstacle. Qu'est-ce que je dois faire?
3: La première chose à faire, c'est déjà de s'arrêter tout de suite pour aller voir ce qui se passe, parce que ça risque d'encombrer la chaussée et là on va être sur un risque de suraccident. Donc l'idéal, c'est d'aller jusqu'au prochain refuge où on va trouver une borne d'appel, ou alors si on ne veut pas utiliser la borne d'appel, aller quand même jusqu'au refuge de manière à pouvoir se serrer sur le côté droit et puis utiliser une application style les applis SOS autoroute.
2: Au cours d'un long trajet à vitesse constante, comme c'est généralement le cas sur autoroute, les risques d'assoupissement surviennent plus rapidement qu'en temps normal. Donc pensez à vous arrêter régulièrement pour éviter une baisse certaine de concentration sur la route. Les aires d'autoroute sont nombreuses, alors n'hésitez pas à faire la pause.

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1: Le retour dans l'information trafic avec cet incident, c'est dans l'Aube, une zone d'accident sur la 5 km 142 en direction de Paris. Un véhicule accidenté sur bande d'arrêt d'urgence après la sortie 22 pour Brienne, le château patrouilleur sur place. Et pas mal de fermetures cette nuit à prévoir sur votre trajet. Enfin, focus sur la Haute-Savoie. Plusieurs fermetures sur la 40. Tout d'abord, en direction de Paris, qui est fermée jusqu'à 6 heures entre la sortie 10 Bellegarde et la sortie 8 Hauteville-Londe. Également fermée dans les deux sens, autre secteur entre la sortie 16 La Clusaz et la bifurcation avec la 410 jusqu'à 5 heures du matin. Et puis aussi la 410 qui est fermée en direction d'Annecy entre la sortie 19 La Roche-sur-Foron et le péage de Saint-Martin-Bellevue. D'ailleurs, impossible de bifurquer depuis la 410 sur la 40 en direction de Chamonix.
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1: Si vous avez prévu de parcourir l'Europe cet été, sachez que le code de la route n'est pas le même suivant les pays. Et oui, depuis 2015, les pays de l'Union européenne partagent un système d'échange transfrontalier d'informations. Pour le dire autrement, si vous commettez une infraction dans un autre pays de l'UE, vous recevrez la contravention à votre retour de vacances. Avant de partir, pensez donc à bien vous munir de votre permis de conduire et de votre carte grise valable dans toute l'Union européenne. Une fois sur la route, sachez qu'en Europe comme en France, une règle est à suivre, ne pas mélanger alcool et conduite. La plupart des pays membres de l'UE se sont alignés sur le taux à ne pas dépasser, 0,5 g d'alcool par litre de sang, soit 2 verres d'alcool. Le mieux étant de ne pas boire avant de prendre le volant. Certains pays comme la Hongrie ou la Roumanie l'ont d'ailleurs bien compris et appliquent la tolérance zéro. Le spritz au soleil, c'est oui. Sur la route, c'est non. Autre élément de sécurité, les limitations de vitesse qui diffèrent selon les pays européens. 120 km/h sur autoroute en Espagne, en Belgique, en Suisse ou encore aux Pays-Bas et 130 km/h en Italie ou en Pologne. En Allemagne, certains tronçons ne sont pas soumis aux limitations. Un conseil pour ne pas s'inquiéter sur la route, regardez son GPS ou encore réécoutez ce reportage sur autoroutinfo.fr.

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1: Dans le Doubs, direction de la 36, kilomètre 129, en direction de Mulhouse, une zone d'accident signalée sur cette autoroute A36. Pour l'instant, un peu plus d'informations. C'est avant le secteur de Besançon. Après la sortie.

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1: À minuit et demi, on fait le point complet sur vos conditions de circulation. Quelques incidents à vous à signaler. C'est le cas en Haute-Savoie, obstacle sur les voies de la 41 nord, kilomètre 157 en direction de Chambéry. Obstacle sur les voies, il s'agit d'éléments de balisage à hauteur de la bifurcation avec la 40. Dans le Doubs, une zone d'accident sur la 36, kilomètre 129 en direction de Mulhouse. C'est après la sortie 3 pour Besançon. Puis sachez également que dans le département de l'Aube, une autre zone d'accident qui vous concerne en ce moment sur l'autoroute A5, je vais y arriver, kilomètre 142, en direction de Paris, véhicule accidenté sur bande d'arrêt d'urgence. Allez, l'actualité trafic revient dans les prochaines minutes. Je vous retrouve dans quelques instants, d'ici un quart d'heure. Angèle, Gauthier ou encore Steve Wonder à suivre pour la playlist d'Autoroute Info. Pour l'instant, un reportage dans Lyon où il est possible de combiner sport et gastronomie grâce à l'itinéraire vélo et fromage qui longe le canal de Bourgogne. Carole Fournier de l'Office de tourisme de Saint-Florentin nous décrit le concept.
2: La vélo-voie du canal de Bourgogne rejoint les nombreux itinéraires vélo et fromage. Ici, entre Serein et Armance, donc c'était là qu'a démarré le label en 2019, avec une vingtaine de kilomètres de vélo-voie qui nous permettait de s'échapper par des petites routes vers les fermes, vers aussi les caves d'affinage, les crèmeries, les marchés, les restaurants qui proposent des spécialités autour du fromage. En partant de Saint-Florentin, on a un itinéraire qui permet de passer dans les fermes qui sont plutôt sur la vallée de l'Armance, comme nous venons de le faire, et donc on part sur la vélo-voie et ensuite on a des échappées. C'est très agréable, on passe à travers les prairies, on voit les vaches. C'est très rural bien sûr, mais c'est sympathique.
3: Justement, empruntons nous aussi une de ces échappées, toujours à vélo. On prend donc la direction de l'exploitation du GAEC Leclerc en compagnie d'Anne Boucheron.
4: Ici, c'est un élevage laitier et on transforme des fromages Sumatrin, Chaus AOP, Camembert, fromage blanc et des petits fromages frais à Yves-Finzer.
5: Qu'est-ce qu'il est possible de faire quand on s'arrête ici à la ferme?
4: Acheter déjà. On fait découvrir le Sumatrin parce qu'il est encore bien méconnu en France. On explique notre exploitation, comment on fonctionne et ils ont le droit de visiter la ferme.
5: Pendant cette visite de la ferme, qu'est-ce qu'ils voient exactement? Qu'est-ce qu'ils font?
4: Ils peuvent voir la traite et poser des questions à la personne qui traite les vaches et puis voir les autres bâtiments où il y a les petits veaux.
3: À présent, retour au port de plaisance de Saint-Florentin pour parler cette fois-ci de l'aspect technique.
2: Il est possible de louer des vélos au port de plaisance de Saint-Florentin, mais on peut louer aussi dans les offices de tourisme dans Lyon. Ce qui est très bien, c'est que si on ne veut pas revenir à vélo, on peut louer le vélo par exemple à Migennes et ensuite le laisser à Tonnerre et revenir par un autre moyen de locomotion.
3: C'est plutôt pratique ça.
2: C'est bien, oui. Ici, il n'y a pas de difficulté. On peut y aller tranquillement et on peut le faire aussi en famille, donc il n'y a pas de problème.
3: Pour télécharger l'itinéraire, rendez-vous sur le site www.tourisme-yonne.com, une balade que vous pourrez réaliser seul ou accompagné d'un guide.

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1: À minuit 44, le point complet sur vos conditions de circulation. On se rend en Haute-Savoie avec un ou plusieurs obstacles sur les voies de la 41 Nord, kilomètre 157 en direction de Chambéry. C'est à hauteur de la bifurcation avec la 40. Et puis dans l'Aube, cette zone d'accident sur l'autoroute A5, kilomètre 142 en direction de Paris. Véhicule sur bande d'arrêt d'urgence après la sortie 22, Brienne-le-Château. Et on fait le point sur les fermetures pour cause de travaux et focus sur la région lyonnaise. Le tunnel de Fourvière qui est fermé dans les deux sens jusqu'à 6h demain matin. Des fermetures prévues chaque nuit de la semaine. Sur la 43 dans le sens Chambéry-Lyon, fermeture de la bretelle d'accès à la rocade est de Lyon direction Paris jusqu'à 5h. Et puis dans un tout autre secteur dans le centre, dans le département de l'Allier, fermeture de la bifurcation entre la 714 et la 71 dans les deux sens de circulation.
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1: Allez, retour à l'information trafic dans les prochaines minutes. Et puis pour l'instant, on s'intéresse à un reportage. Simone, Princette, Cocotte, ce ne sont pas les seuls surnoms utilisés pour sa voiture. Raphaël Giudicelli en a découvert de surprenants. Il est allé à votre rencontre.
2: Mon papa, à l'époque, appelait sa voiture Caroline. On partait en vacances avec notre Fiat 131, à l'époque, Caroline.
3: Et notre voiture, on l'appelle aussi la Vomito. C'est pour une anecdote un peu rigolote. On a été faire un petit tour dans les virages de Ramatuelle et mon petit garçon a rendu son petit déjeuner. Donc voilà, depuis, on l'appelle la Vomito.
4: Est-ce que vous donnez un surnom à votre voiture?
5: Quand elle marche, oui, Titine.
1: Et que vous rouliez avec votre voiture Caroline, la Titine ou encore la Vomito. Sur autoroute aussi, on roule à droite. Donc quand vous avez terminé votre dépassement, rabattez-vous. Et on respecte bien les limitations de vitesse. Maximum 130 km/h et 110 par temps de pluie. Bonne route.
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1: Tout juste une heure, ravi de vous accompagner dans cette nuit.
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1: Et on fait le point en effet sur vos conditions de circulation. Ça vient de me parvenir dans l'eau. Bon, on me signale des débris de pneus sur les voies de l'A5, km 185.

0: vous êtes concerné dans les deux sens à hauteur de la sortie 23 Châtillon-sur-Seine. Soyez prudents. Et puis dans l'Aube, toujours cet accident sur l'A5 à kilomètre 142 en direction de Paris. Du monde à proximité des voies, c'est un véhicule accidenté sur bande d'arrêt d'urgence. Soyez tout de même prudents. Et puis partout ailleurs, tout se passe bien, pas d'autres incidents à signaler. Les pneumatiques, des éléments de sécurité importants à surveiller sur la route des vacances, surtout quand il fait chaud. Adeline Després.
1: L'été, les fortes températures malmènent vos pneus. Le rappel des bons gestes avec Coralie Maslow d'Allopneus.com.
2: C'est vrai qu'avec la chaleur, la pression des pneus peut diminuer. Surtout bien la vérifier avant de prendre la route, surtout s'il y a un chargement sur le véhicule. Et pour bien vérifier ces pneus, il faut bien les gonfler à froid ou alors si on a fait moins de 3 km. Les pneus sous-gonflés, déjà, c'est un risque de sécurité. Et puis surtout, ça a une utilisation aussi plus importante de votre consommation d'essence, si vous avez un véhicule électrique, de votre charge électrique, pour votre sécurité aussi, parce que des pneus sous-gonflés, ça augmente la distance de freinage.
1: Les pneus sous-gonflés ou surgonflés augmentent le risque d'éclatement. Toutes les indications constructeurs se trouvent dans la portière, le carnet d'entretien ou parfois la trappe à essence. Autre contrôle facile à faire avant de partir.
2: Il suffit de faire un contrôle visuel assez simple si vos pneus ne sont pas trop usés. Il faut vérifier aussi qu'il n'y ait pas de hernie, de boursouflure ou de craquelure. Et si c'est le cas, il faut immédiatement les changer, bien évidemment. C'est vrai qu'il est mieux d'avoir des pneus été plus adaptés aux fortes chaleurs. Voilà.
1: Alors si on se rend compte justement que nos pneus ils sont pas du tout adaptés quand on fait notre petit check-up et qu'on est à quelques jours du départ en vacances ou bien qu'on est sur son lieu de vacances, on vient d'arriver, on se dit mince, on a le trajet retour à faire, c'est possible encore de changer ses pneus assez rapidement et assez facilement aujourd'hui?
2: C'est assez simple de faire changer ses pneus puisque vous allez en ligne et les pneus sont disponibles en moins de 48 heures. Et puis après, vous les faites remplacer rapidement chez un professionnel avec deux options, soit par un garage ou sinon, on peut venir sur votre lieu de villégiature, sur votre lieu de travail ou même chez vous et on les fait monter directement avec une camionnette pour le faire plus aisément.
1: Plusieurs sites de vente en ligne proposent d'ailleurs cette option. Alors allez vite faire le tour de votre véhicule, il est encore temps.

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1: À 1h14, je vous accompagne sur votre trajet avec cette zone d'accident en Haute-Savoie qui vient de se produire sur la 41 Nord, kilomètre 120 en direction de Chambéry. Elle était signalée en direction de Genève et finalement en direction de Chambéry. Un véhicule est accidenté. Alors pour l'instant, pas plus d'informations concernant la gêne occasionnée a priori sur voie de gauche. Donc situation qui peut être gênante hein, à hauteur de la sortie 15.1. Pour Seynaud, c'est dans le secteur d'Annecy. Dans le haut, obstacle à signaler sur la 5 km 185, qu'il s'agit de débris de pneus à hauteur de la sortie 23 Château-Villain. Partout ailleurs, tout se passe bien. Avec pas mal de fermetures prévues cette nuit, on fait le focus sur le département de l'Isère, au sud de Grenoble, pour d'ailleurs toutes les nuits de la semaine. La RN85 est fermée entre Visil et La Fraie jusqu'à 5h du matin. Et puis en région grenobloise, toujours la 48 et la 480 sont fermées en direction de Sisteron, entre la sortie 14 Saint-Égrève et la bifurcation avec la RN87, réouverture à 5h.
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1: Sur vos pneus, il existe un détail important trop souvent négligé, l'indice de charge pneumatique. On en parle avec Ilyes Jamlaoui.
2: Avant de prendre la route, pensez à jeter un rapide coup d'œil à vos pneus. D'ailleurs, vous avez sans doute remarqué un numéro inscrit sur leur flanc. C'est ce qu'on appelle l'indice de charge pneumatique. Ce chiffre indique le poids maximal que chaque pneu peut supporter. Par exemple, un indice numéroté 91 correspond à environ 615 kg par pneu. Attention, si cet indice est trop faible, le pneu risque de s'échauffer, de s'user, voire même d'éclater, surtout si votre voiture est déjà bien chargée. Sans oublier qu'un pneu correctement gonflé supporte mieux la charge et offre une meilleure tenue de route. Pour connaître l'indice recommandé, vous pouvez consulter simplement le manuel du véhicule ou bien l'étiquette collée la plupart du temps sur la tranche de la portière. Alors avant de partir, vérifiez l'indice et la pression de vos pneus et prenez la route en toute sécurité.

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1: Ravi de vous accompagner, il est 1h30, ça se passe plutôt bien en ce moment sur votre trajet. On va en parler, quelques incidents tout de même à signaler, notamment une zone d'accident qui est tout de même gênante en Haute-Savoie, secteur d'Annecy. Des véhicules accidentés dans les deux sens de circulation de l'A41 Nord au kilomètre 120. Deux véhicules sont signalés accidentés donc en direction de Genève, en direction de Chambéry, pardon, deux véhicules accidentés sur voie rapide et bande d'arrêt d'urgence, donc soyez très prudents. Puis dans l'autre sens, un véhicule accidenté sur voie de gauche, donc que ce soit en direction de Genève ou de Chambéry, levez le pied en attendant que du monde arrive sur place pour sécuriser la zone. C'est à hauteur de la sortie 15.1 pour Seynaud. Dans l'Aube, toujours des obstacles à signaler sur l'autoroute à 5 km 185, vous êtes concerné dans les deux sens de circulation. Sur la 40, dans l'un, un panneau d'information touristique évoque les liens entre Nantua et la Résistance. En empruntant la sortie 9, nous rejoignons le musée de la Résistance et de la déportation de Nantua, un espace qui retrace l'histoire du département de l'Ain lors de la Seconde Guerre mondiale. Basile Voisin l'a visité pour nous.
2: À l'origine, le musée de la Résistance et de la déportation de Nantua était une prison. C'est en 1985 que d'anciens résistants et déportés décident d'en faire un musée. Nathalie Lebeau, médiatrice culturelle.
3: Au niveau du parcours de visite, nous avons un parcours chronologique qui a pour fil rouge le département de l'Ain durant la Seconde Guerre mondiale.
2: Désormais, ce lieu abrite de nombreux objets et documents qui témoignent de cette période sous l'occupation allemande.
3: On a toute une partie qui est consacrée au début de la guerre, avec notamment l'uniforme du soldat français en 1939. Alors, on a au musée des films d'époque, et notamment un film du voyage du maréchal Pétain dans le département de l'Ain, qui permet de voir comment s'est passée cette venue du maréchal. On a des objets que l'on peut toucher, ce qui est quand même assez rare dans un musée. Pour une fois qu'on dit aux visiteurs qu'ils peuvent toucher aux objets, c'est plutôt intéressant. Et on a la chance d'avoir à l'étage du musée une reconstitution de la vie au maquis qui a été réalisée par les membres fondateurs du musée.
2: Le musée regorge aussi d'anecdotes sur la vie et les exploits des résistants dans ces fameux maquis.
3: Un fait d'armes intéressant, dans la nuit du 6 au 7 juin 1944, donc on est au moment du débarquement de Normandie, les maquisards vont quand même faire sauter 52 locomotives à Ambérieu-en-Bugey.
2: Il reste encore beaucoup de choses à découvrir dans ce musée de la résistance et de la déportation de Nantua, notamment plusieurs expositions temporaires. L'une d'entre elles est d'ailleurs consacrée à la bande dessinée « Les enfants de la Résistance ».

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1: À 1h44, on fait le point complet sur vos conditions de circulation avec cette zone d'accident en direction de Chambéry sur la 41 Nord, kilomètre 120, c'est dans le secteur d'Annecy. Deux véhicules impliqués, pompiers, dépanneurs, patrouilleurs sur place. La voie de gauche a été neutralisée, c'est à hauteur de la sortie 15.1 pour Seynaud. Et puis dans l'autre sens, véhicule également accidenté sur la voie rapide. Les gendarmes et les pompiers sont sur place en direction de Genève. Donc soyez très prudents dans ces deux sens, secteur d'Annecy. Enfin, dans l'Aube, obstacle à signaler sur la 5 km 185, des débris sur les voies. Un patrouilleur est en ce moment sur place à hauteur de la sortie 23 pour Châtillon-sur-Seine. Il y a pas mal de fermetures à prévoir sur votre trajet en cette nuit. On fait un focus sur la Haute-Savoie. La 40 fermée en direction de Paris entre la sortie 10 Bellegarde et la sortie 8 Haute-Vie-de-Londres jusqu'à 6h du matin. La 40 toujours fermée dans les deux sens cette fois entre la sortie 16 La Clusaz et la bifurcation avec la 410 jusqu'à 5h du matin. D'ailleurs, la 410 est fermée en direction d'Annecy entre la sortie 19 La Roche-sur-Foron et le péage de Saint-Martin-Bellevue. Et il est également impossible de bifurquer depuis la 410 sur la 40 en direction de Chamonix. Pour être tout à fait complet, autre fermeture sur la 40 en direction de Chamonix, c'est celle de la bretelle de sortie 14 pour Annemasse.
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1: Pour éviter les longues files d'attente, les jours de fort trafic pour la charge d'un véhicule électrique, pensez au trip planeur et à ne pas faire le plein complet. Le point sur ses conseils avec Adeline Després.
2: Qui veut voyager loin ménage sa monture, vous connaissez l'adage. En ce qui concerne les véhicules électriques, c'est exactement la même chose lorsque l'on fait de grands trajets sur autoroute. Jérôme Micheron, directeur du produit pour Peugeot.
3: Grâce à un trip planeur bien programmé, son parcours, le véhicule va s'adapter. Et ensuite, pas la peine de recharger jusqu'à 100%. On recharge à 80%. En plus, les trip planeurs s'ajustent en fonction de l'utilisation de la voiture et de la fréquentation des bornes. Et puis 80%, c'est une bonne recharge.
2: Maxime Fontanier est journaliste spécialisé dans les véhicules électriques. Il explique l'intérêt de cette recharge à 80%.
4: Pourquoi ? Parce qu'en fait, les 20 derniers pourcents mettront autant de temps que le 10-80%. C'est comme une bouteille d'eau, en fait. On met le robinet à fond au début, mais si on veut remplir, il faut réduire le débit. Au-delà de 80%, on perd du temps et on en fait perdre aux autres, surtout. En plus, c'est pas bon pour la batterie.
2: Mieux vaut donc s'arrêter plus fréquemment, mais moins longtemps. En véhicule électrique, il faut profiter de chaque pause, même de 5 minutes, pour recharger.

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1: Tout juste 2 heures, soyez les bienvenus.
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1: Et on fait le point en effet sur vos conditions de circulation. Ça se passe bien, quel que soit l'axe autoroutier que vous empruntez. Pas de bouchon à prévoir sur votre trajet. En revanche, une zone d'accident qui est plutôt gênante. Hein, dans le secteur d'Annecy, en Haute-Savoie, sur l'A41 à Nord, avec donc la voie de gauche qui est neutralisée dans les deux sens, puisqu'il y a 2 accidents distincts en direction de Genève et de Chambéry, avec dans les deux cas patrouilleurs, gendarmes et pompiers sur place, donc beaucoup de monde en intervention, lever le pied face à ces véhicules accidentés partout. D'ailleurs, heureusement, ça se passe très bien, pas d'autres perturbations pour votre trafic. Et puis, côté météo, les températures qui baissent, mais ça reste plutôt chaud pour une nuit, donc pensez à bien faire la pause et à vous hydrater. À présent, un sujet pratique qui peut vous sortir d'un mauvais pas si votre véhicule ne démarre pas en raison d'une panne de batterie. Véronique Voiron a mis le nez sous le capot.
2: Le matin, au moment de partir au travail, de préférence, alors qu'on est loin d'être en avance, la voiture ne démarre pas. Et là, on repense soudainement à la batterie qui donnait déjà quelques signes de faiblesse ces derniers jours et on se dit qu'on aurait dû y prêter davantage attention. Bref, l'heure n'est plus au regret, il faut agir. Première chose, mettre la main sur des câbles de démarrage. Et ce n'est pas chose aisée, il semblerait même que l'objet soit devenu une denrée rare. Heureusement, moi, j'ai un frère, merci Eric, il se reconnaîtra, que je peux solliciter pour venir à mon secours. Même si cela peut paraître évident pour certains, voici comment procéder. Placer les deux voitures à proximité sans qu'elles ne se touchent. Les moteurs à l'arrêt et le frein à main enclenché. Ouvrez les capots, dégagez l'accès aux bornes des deux batteries. Vous pouvez alors brancher les pinces pour les